0: Alternative Soundtrack for Sirat.
1: Allez.
2: Assumé, quoi.
3: Ouais. Pas mal.
4: Alors, qui c'est qui enchaîne?
1: Putain, ça perd d'énergie, là.
5: C'est les geôliers, généralement, qui enchaînent.
0: Sirat, vient, la BO du vrai Sirat vient de sortir sur Invada Records, comme un autre disque.
2: Exact, et le pont est fait. On a tendu une corde, là, entre les deux sons qui vont
5: jouer. Un fil a été tendu.
2: Donc moi, je vous ai apporté un album d'un petit groupe sympa qui s'appelle Bic. Donc si ça vous va, on peut écouter le premier morceau du tout dernier album de Bic, Invada Records.
1: Mais c'est grave.
2: Allez, je mets ça.
5: Allez.
2: J'enlève le chien qui est sur moi.

0: C'était Strawberry Line, j'imagine l'horizon de la framboise, un truc comme ça, du groupe BEAK, B-E-A-K.
1: Sur France Culture.
2: Surtout aussi, c'était le nom.
0: C'était quel nom?
2: Les voix.
0: Ah. Oui, accompagné par une conclusion en chorale de toute l'équipe qui est là depuis le début. Je vais pas vous reciter. Vous avez pu entendre des ouf-ouf. Alors, c'est pas anodin. Alors qu'on écoute un album dont la pochette est un petit toutou qui lance des lasers avec ses yeux sur des humains.
3: C'est très sympa.
0: C'est très sympa. Et pour l'anecdote, du coup, enfin, c'est pas une anecdote parce que ça sonne un peu rigolo, mais cet album est dédicacé à Alfie, donc a priori le fameux chien sur cette pochette est le chien du batteur. Décédé peu de temps avant, j'ai pas de détails précis parce que je les connais pas personnellement. Voilà.
4: Le chien décédé, pas le batteur. Pas le batteur.
0: Oui, le batteur a juste mal au pied. Le chien est décédé.
3: Ah oui, le chien, la cheville.

0: zéro.
1: On vient d'écouter Holiday Inn. C'était leur premier 45 tours. Beaucoup moins pop que celui qu'on a passé tout à l'heure. Et alors, pour raconter un peu, c'est un Français expatrié à Rome depuis 20 ans qui joue de l'orgue, de la boîte à rythme et du delay. Et après, il y a un chanteur qui fait que chanter, mais qui parfois aussi se met tout nu. Et tout ça passe dans le même ampli guitare, un HH, avec juste un micro devant. Et voilà. Et si vous voulez leur envoyer des cartes postales, c'est toujours au 61 via Galeazzo Alessi à Rome.
2: Voilà, c'était comme un comète.

0: ces belles paroles, on s'arrête et on se retrouve dans deux semaines.
1: Si vous voulez écrire à Fourcade, il y a une adresse aussi, non?
0: Fourcade.org, je crois.
2: Vous avez reçu la carte postale de Rome ou pas? Non, de Turin. On vous a écrit de Turin.
0: Oh punaise, j'ai pas regardé dans la boîte.
2: Vous avez pas regardé?
0: Non.
2: On vous a envoyé une carte postale.
0: Ok, ben. Je vais aller voir.
2: Four 4, 4 impasses du four, 31 000 Grenoble.
0: 38 000.
2: Ah oui, pardon. C'était très.
0: Hein?
3: T'as conclu,
0: hein?
3: T'as conclu l'émission, peut-être?
0: On se retrouve dans deux semaines après ce gros blanc radiophonique. Et c'était comme un comète.
2: Ouais.
0: Vous pouvez nous retrouver en podcast sur campusgrenoble.org. Ciao tutti.
3: Bateau four 4.

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Bienvenue dans cet épisode de l'Art de l'écoute, consacré à la composition de paysages sonores, ou plus précisément, à la composition d'une œuvre de soundscape en particulier. Desierto sonoro, désert sonore en français, une pièce de field recording réalisée par l'artiste chilien Diego Vélis et primée par le concours Fonurgia Nova Awards en 2023. Parti enregistrer les recoins de sa ville natale, Arica, situé aux confins de ce long pays qu'est le Chili, à la frontière du Pérou et de la Bolivie, là où le désert d'Atacama rencontre l'océan Pacifique, Diego s'est livré à une démarche nouvelle pour lui, qui vient du cinéma documentaire et dont ce fut la première réalisation uniquement sonore. Votre serviteur est parti à la rencontre de cet artiste, de son travail et de son environnement. J'aimerais donc vous proposer, dans un premier temps, un entretien documentaire autour de la jeunesse de ce travail, mais aussi autour de questions poétiques et théoriques sur cette pratique de création riche et indisciplinée qu'est la composition de paysages sonores. Cette proposition radiophonique porte le nom de Sonar con Arica, un jeu de mots pas si bien trouvé entre les verbes sonner et rêver en espagnol. En français donc, sonner avec Arica ou rêver d'Arica.

0: ne te recourbe pas. Fais attention au peu d'affaires que je porte. Ne gesticule pas ainsi. Alerte, tel un oiseau de proie. Regarde comme tu remues la poussière. Sur mes cils, sur mon cou, ma peau. Calme-toi enfin. Ferme les yeux. Appelle le sommeil. Et je te murmurerai la chanson que souffle le désert.
1: Hey!
2: ¿Tú bueno va?
1: Sí, gracias.
3: Perros como los callejeros que son así gordos.
0: C'est l'histoire d'un échange. D'un petit Français qui débarque à l'aéroport d'Arica pour écouter la ville et le désert avec les oreilles d'un artiste de là-bas. Pour parler des sons, de la vie, de musique et d'histoire. Vous êtes invité à naviguer au fil de cette rencontre dans un format qui tente d'enrichir la conversation centrale avec des extraits directement tirés de l'œuvre, des dialogues captés à la volée sur les lieux d'enregistrement de celle-ci et quelques lectures qui résonnent avec les thèmes abordés. Bonne écoute et bon voyage.

0: Mi nombre es Diego Vélez, soy de la ciudad de Arica.
1: Je m'appelle Diego Vélez, je viens d'Arica, une ville située à la frontière nord du Chili, partagée avec le Pérou et la Bolivie. Et Deserto Sonoro est un projet qui a été enregistré ici même, dans la ville d'Arica. La pièce dure environ 58 minutes. Elle est divisée en 5 parties correspondant à divers lieux clés. Agrovoces, San Martín de la Costa, International, FCALP, ce qui est l'acronyme pour Chemin de fer Arica-La Paz, Santuario, et je crois avoir dit les 5.
0: Santuario, y creo que te dije las 5, ¿no? Si no me equivoco. Entonces, claro, el proyecto está compuesto por 5 piezas.
1: Donc voilà, c'est un projet de presque une heure en 5 parties qui n'ont pas d'ordre d'écoute. Regroupé sous ce nom de Deserto Sonoro, désert sonore, parce que la ville d'Arica est située en plein désert d'Atacama. Même si les sons qu'on peut entendre sont principalement issus de la ville, et sont donc des sons urbains, toi-même tu as pu te rendre compte en venant jusqu'ici que le désert est partout. Il y a la ville et une vie urbaine, mais en s'éloignant à peine, on se rend compte que cet espace est complètement cerné par le désert. C'est un désert assez particulier parce qu'à cet endroit, il rencontre l'océan. C'est un mélange entre le désert et le littoral du Pacifique. Il y a aussi des vallées, des secteurs agricoles, et puis bon, une des 5 parties de la pièce a été enregistrée dans un marais. On peut y entendre des oiseaux.
0: Agrícolas, y bueno, una de las obras de hecho fue grabada en un humedal que se llama Santuario y donde, claro, se pueden escuchar aves y el nombre en sí de Desierto Sonoro es
1: Le nom en soi de désert sonore parle un peu de ça, d'un territoire dans le désert, situé en zone frontalière, et comme toute zone frontalière, c'est un lieu marqué par des échanges interculturels, et d'une certaine façon, on a voulu rendre compte de cet aspect dans la pièce. Autrement dit, la question de départ, c'était qu'est-ce qu'habiter la frontière, donc ici, avec le Pérou et la Bolivie. Maintenant que la pièce est terminée et que je l'appréhende dans son ensemble, je pense que c'est un enjeu pour moi que de rechercher des valeurs universelles, comme on dit au cinéma. Je ne sais pas si on utilise ce concept en art sonore, mais il s'agit en gros de trouver des éléments qui permettraient à une personne à l'autre bout du monde de s'intéresser à ton travail, s'y retrouver d'une manière ou d'une autre. Et des frontières, il y en a partout. On a des territoires frontaliers dans tous les pays, et ces territoires sont probablement aussi bien pour eux, plus mélangés. Celles et ceux de là-bas viennent par ici, et vice-versa. Personnellement, je suis historien de formation. C'est là que j'ai commencé mon parcours. Ensuite, j'ai étudié un master de cinéma documentaire à Barcelone. Enfin, entre mes études d'histoire et ce master, 10 ans ont passé. Mais donc, en fin de compte, j'ai été plutôt impliqué dans la réalisation audiovisuelle, particulièrement documentaire. Et ce projet est mon tout premier travail sonore. Première incursion dans les arts sonores. Je ne suis pas vraiment un fin connaisseur, ni ne suis au fait de tout le catalogue des œuvres et artistes de ce champ, au contraire. Et c'est quelque chose qui m'a beaucoup plu, en fait, d'être un peu en dehors du sérail, à la marge, en venant d'autres disciplines. Et finalement, en explorant de manière assez instinctive, sans avoir tout ce poids de venir d'une certaine école du sonore avec des règles à respecter. Ça s'est présenté comme un nouveau défi, une nouvelle forme de créer. Au cinéma, le travail du son consiste principalement à enregistrer les dialogues des personnages, puis réaliser le design sonore qui sert à créer l'ambiance des scènes. Mais dans tout ça, le son est au service de l'image.
0: Está al servicio de la imagen.
2: La tierra no sabe que tiene límites.
3: La terre ne sait pas qu'elle est parcourue de limites.
2: Que al moverse,
3: la terre sait que lorsqu'elle se meut, l'espace engloutit le temps, ignorant les frontières.
2: Es obnubida.
3: Elle se hante des vents qui la rasent.
2: La rasan, no sabe
3: elle ne sait pas où est le commencement, ni où est la fin. Elle s'enchante d'être ronde et de tourner pendant que les nuages effacent les lignes imaginaires que nous avons inventées pour faire la guerre.
1: Avec ton court-métrage Concordia, quelque part, tu t'es déjà penché sur ce thème de la frontière, plus précisément sur l'histoire de cette frontière avec le Pérou, ici à Arica. Qu'est-ce que ça t'a apporté de plus de travailler seulement depuis le sonore ? Les frontières sonnent d'une manière particulière, en quelque sorte. Quelle était ton intuition ?
4: Au départ, c'est une question de forme. J'ai surtout voulu me confronter à un nouveau mode de création. Moi, c'est une ouverture à un tout autre monde. Essayer de penser seulement depuis les sons, déjà, ça t'emmène loin, dans un autre état. En tout cas, un état dans lequel je ne m'étais pas encore retrouvé. Et ça, j'ai adoré. C'est délicieux. Enfin, imagine un peu. S'ouvrir un monde nouveau. C'est merveilleux. Et par exemple, je l'ai beaucoup senti pendant le montage. Enfin, évidemment, le fait d'aller enregistrer dehors sur le terrain, attraper des sons, le fait aussi d'écrire et de penser ce qu'on allait enregistrer. Mais le montage est ce qui m'a le plus marqué. Parce que même si j'avais déjà monté mes propres travaux audiovisuels par le passé, la manière de le faire, de composer, elle est très différente. Mon appréhension du son s'est révélée très plastique. C'est-à-dire que le son finit par devenir une masse qu'on peut étirer, couper, mettre des couches les unes au-dessus des autres et générer comme une sensation très distincte au final de ce qui avait été pensé au début sur le papier quand j'ai écrit le projet. Parce que ce projet, quand même, il a été réalisé d'une manière très structurée. J'ai écrit dans le fond des scripts pour chaque partie. Là, clairement, c'est aussi le cinéma qui revient. J'ai tout scripté, écrit un séquencier qui indiquait tous les sons qu'on allait enregistrer pour composer telle ou telle chose de façon ordonnée. Et c'est comme ça qu'on travaille au cinéma en général.

0: También me gusta mucho de los sonoros.
1: Autre chose que j'ai beaucoup aimé avec le sonore, c'est qu'on n'est pas obligé de suivre une structure narrative codifiée comme le voyage du héros ou les trois actes d'Aristote. Il n'y a pas nécessairement un commencement, un développement, une résolution. Je crois qu'en ce sens, le son permet des structures narratives plus libres. Et c'est peut-être pour cette raison que j'ai fini par envisager le son de manière plastique.
2: La reconnaissance de la source du matériau sonore par l'auditeur est maintenue, même si celui-ci subit d'importantes transformations.
1: Dans la pièce internationale, particulièrement, je trouve que la frontière est évidente. C'est un terminal de bus dédié au trajet vers le Pérou et la Bolivie. Et forcément, ça dit quel

0: que pour la Bolivie, ça va partout. Cochabamba, La Paz.
1: Ouais, bon, parce que comme t'es pas resté longtemps et que le terminal est super calme...
0: Mais oui, il y a très peu de monde.
1: En fait, le terminal est devenu comme ça après la pandémie. Avant, c'était plus vivant, bon. Après, aujourd'hui, c'est lundi. De toute façon, c'est plus tranquille, mais quand même. C'est devenu comme ça parce que maintenant, presque tout le monde prend sa voiture. Surtout pour Tacna, parce que ce terminal dessert la Bolivie, mais la majorité du trafic, c'était plutôt Tacna, qui est à côté. Enfin, si t'as pu attraper quelques bus pour Tacna, bus pour Tacna.
0: Oui, à fond. Et puis des accents boliviens, péruviens.
1: En ce qui concerne Agrovoces, cette partie s'appelle comme ça pour la même raison, parce qu'on entend plein de voix différentes, d'accents divers, provenant de plein d'endroits autour, et je crois que ça aussi, forcément, ça te parle de ce que c'est qu'un territoire frontalier. C'est un lieu de rencontre, au fond. Il y a beaucoup de personnes d'origine distincte.
0: Parmi lesquels principalement le Pérou, la Bolivie, qui traverse la frontière pour venir ici dans ce grand marché?
1: Ouais, bien sûr. Mais au-delà des commerçants, le public ici est très divers. C'est un vrai point de rencontre tous les dimanches de la population d'Arica. Parce qu'en fait, il y a des gens de partout qui vivent dans cette ville. Et je trouve ça puissant en vrai. Au-delà des échanges ponctuels, on se rend compte ici de ce que c'est qu'une ville frontalière, habitée par des personnes qui viennent de partout autour. Donc c'est un bon reflet de la vie ici, entre le Pérou, le Chili et la Bolivie. Je sais pas si t'arrives à le percevoir avec le peu que tu vois là.
2: Si lo puedes percibir por lo poco que estás viendo.
3: Sí. Los tíos. Bien. Gracias. Chirimoya, mandarina, manzana.
4: Luca,
3: ¿qué
4: se
3: te ha
4: dado?
1: Tiens, un autre élément qui me vient à l'esprit en discutant. Les cacophonies qu'on peut entendre dans Agrovoces International, c'était quelque chose que je voulais vraiment composer. Qu'on entende des voix et qu'elles commencent à empiéter les unes sur les autres, à se fondre entre elles.
2: Que se escuchan voces y después se empiezan a pisar y a comer entre sí. Claro, eso también quería hacerlo. Pero Santuario, por ejemplo, es una.
1: Mais je pense que Santuario est une pièce plus universelle, dans le sens où le voyage qui est décrit est celui d'une zone naturelle vers l'intervention humaine. Et c'est un processus qui se passe dans le monde entier. Je veux dire que des marais, il y en a partout. Et partout, de telles zones de biodiversité sont bouleversées par l'activité humaine. C'est quelque chose que tu peux parfaitement écouter ici, et que j'imagine que tu peux aussi en être témoin en France.
2: C'est quelque chose que tu peux parfaitement écouter ici, et que j'imagine que tu peux aussi en être témoin en France. puede pasar.

0: Francia, me imagino que lo tienen en algún lugar, o sea.
1: D'ailleurs, il y a dans cette pièce un petit dialogue, une intervention vocale très courte, qui dit.
2: Ahora vamos a hacer el recorrido para ir mostrándole un poco lo que es la flora de la reserva natural.
3: Atento con las cosas que lleven en los bolsillos para que no se les vaya a caer un papel, algo.
4: ¿Tienen alguna consulta, algo?
5: ¿Se acuerdan dónde vienen algunas aves? Pregunta.
6: De Estados Unidos.
5: Viajan con décimas para la prueba.
4: Primera vez que vienen a un humedal, nunca han visitado ningún humedal, nada.
0: Eran unos guías turísticos, los guardaparques de ahí del humedal que cuidan.
1: En fait, c'était un jour de visite guidée. Les gardes de la réserve expliquaient à des jeunes qui venaient en journée d'études, des élèves de collège et de lycée, et ils leur demandaient « Est-ce que vous êtes déjà venu dans un marais? Savez-vous qu'ici, il y a telle et telle espèce d'oiseau ?» Et cette intervention dure à peine une minute et le reste est purement de l'ambiance. Dans la pièce du chemin de fer, il n'y a aucun dialogue, zéro. Et pour moi, c'est la partie la plus expérimentale, sans aucun doute. Celle qui se distingue radicalement des autres. C'était littéralement de l'expérimentation. Ce qu'on a essayé de créer à cet endroit, c'est l'idée d'une gare abandonnée comme un lieu fantomatique. Le lieu d'enregistrement est un centre de tri et d'entretien presque complètement inactif. Avant, le train allait, comme son nom l'indique, jusqu'à la base, et tout s'est arrêté. Il y a quelques années, un train touristique a été remis en activité. Mais cet endroit et les gares du tronçon restant ne fonctionnent plus selon leur usage premier, qui était d'acheminer les marchandises depuis la Bolivie jusqu'au port d'Arica, des containers, plein de produits à destination du port. D'ailleurs, à cet endroit, il y a un poids historique que tu peux peut-être pas percevoir quand tu l'écoutes sans savoir. Il faut expliquer un peu. Le chemin de fer Arica-La Paz a été construit après la guerre du Pacifique, au cours de laquelle se sont affrontés le Chili, le Pérou et la Bolivie, et dont le résultat fut que la Bolivie a perdu son accès à l'océan. La Bolivie s'étendait avant cela jusqu'à Antofagasta, aujourd'hui dans la deuxième région administrative du Chili. C'était sa porte ouverte sur la mer et le Chili est arrivé jusqu'ici, à Arica. Donc, l'accès maritime de la Bolivie a été totalement perdu et en 1904 a été signé le traité d'Ancón, avec lequel le Chili s'engage à construire un chemin de fer qui connecte la capitale bolivienne de La Paz avec la ville d'Arica, pour que la Bolivie puisse avoir un accès à la mer par le train. Dans le fond, pour pouvoir sortir ses productions à l'étranger et avoir une opportunité d'internationaliser son commerce. Et de fait, jusqu'à ce jour, la Bolivie possède un droit de libre transit par le port d'Arica. Les biens peuvent être mis sur containers et de là, être acheminés vers les pays du monde entier. Mais bien entendu, aujourd'hui, il n'y a plus de train. À la place, il y a le camion. Les camions sont ceux qui amènent la marchandise.

0: C'est pour cette raison que la pièce finit par des camions. Dans le sens qu'au fond, le train apparaît à la fin. Il y a un train qui s'allume, qu'on a pu enregistrer sur place parce que les équipes ferroviaires ont mis un train en marche juste pour qu'on puisse l'enregistrer. Et d'ailleurs, c'était absolument magnifique. Je l'avais même pas en tête, c'était totalement imprévu. Je m'étais arraché les cheveux pour penser comment j'allais composer cette pièce sans le train. J'avais une autre structure, un autre chemin. Et quand le train est apparu, ça a été un immense cadeau. Et on l'a bien évidemment incorporé très vite. Et donc, le train se met en marche, mais au fond, il peine à avancer et il est remplacé par les camions. Le son du train est mangé par celui des camions. C'est ça que j'ai voulu faire au montage, pour traduire le fait que le train a été remplacé historiquement par le camion.
1: Y termina con camiones por eso, porque en el fondo el tren fue reemplazado por el camión.
0: Ese mismo sonido. Ce son-là, je dois le recréer avec les sons du camion. Entonces, cada camión. Donc, chaque fois que passe un camion.
1: Vum, vum, vum. Yo eso en el montaje.
0: Au montage, je dois unifier ces sons de sorte que ce son se transforme en.
1: Se transforme en.

0: Yo creo que es la obra más musical de todo el
1: Je
0: proyecto,
1: pense que
0: sin
1: c'est
0: duda.
1: l'œuvre la plus musicale de tout le projet et l'une des plus
0: Fue
1: difficiles à
0: la que
1: réaliser.
0: fue una de las que más costó, yo te mostré una
1: Tu vois,
0: pincelada
1: là, je t'ai
0: bastante
1: montré qu'une toute petite partie en vrai. On a
2: grande.
1: passé vraiment beaucoup de temps
2: Ah
1: ici.
2: ouais? Toute la journée?
0: Non, pero por lo menos toda una
1: Non,
0: mañana,
1: mais au
0: yo
1: moins
0: creo
1: toute
0: que
1: la
0: unas
1: matinée, au moins
0: 3-4
1: 4
0: horas,
1: heures.
0: por lo menos,
1: En train
0: tranquilo,
1: d'enregistrer avec
0: todo
1: Jorge.
0: el tiempo.
1: À bouger des trucs.
0: Ayer Jorge grabando, me ponía a mover huellas.
1: Et c'est pour ça que je crois que c'est une des parties les plus musicales.
2: Et oui, parce que littéralement, vous avez joué. Vous vous êtes amusé à jouer avec l'environnement.
1: Bah oui, en fait, vu que c'est à moitié abandonné, en soi, il se passe rien. Donc tous les objets, les machines, il faut jouer avec. Personnellement, c'est ce que j'ai préféré faire.
2: Normal. Déjà, là, je me sens comme un enfant dans un terrain de jeu et j'aimerais passer toute la journée ici. Et puis franchement, je suis super reconnaissant parce que tu vois, c'est aussi comme ça que fonctionne la composition électroacoustique. Je veux dire que tous ces sons qu'on enregistre vont me servir dans des projets futurs.
3: Entiendo el interés de trabajar con bancos de sonido.
2: Même si je peux comprendre l'intérêt de travailler avec des banques de sons en ligne pour des projets spécifiques dans ces propos.
3: Eso, como, aunque para proyectos específicos yo encuentro incluso para todo, es que igual.
2: En vrai, le moment que je préfère perso, c'est d'aller enregistrer. Donc pourquoi je m'en priverais?
1: Non, mais il faut enregistrer. Les sons sont vraiment personnels, uniques.
0: Sí.
2: Et l'acte même d'enregistrer, c'est le pied.
1: Ouais. Tu vois, ici, on a enregistré des crevaisons, des impacts, des soudures. Le train, tout ici. Bon, et les camions sur la route juste devant. Et donc...
2: Oh, oh.

0: Je suis vraiment satisfaite de ce travail-là. Encore une fois, le plus musical, selon moi. Et c'est à juste titre un travail de fiction ou fantastique, parce qu'on a essayé de transmettre l'idée d'un endroit plein de fantômes. Je ne sais pas si tu l'as perçu comme ça.
1: Oui, vraiment. Mais ça, je l'ai même senti dans Santuario, par exemple. Et ça résonne un peu avec ce que tu as raconté des camions qui remplacent le train. Les voitures remplacent les oiseaux, non ? Avec une idée similaire. Enfin, c'est une interprétation, mais je sens que cette relation au temps qui passe, l'évolution d'un espace avec des choses qui en remplacent d'autres, et donc cette notion de mémoire, et même de fantôme, je la sens tout au long de l'œuvre entière. Encore une fois, c'est mon sentiment.
0: Ah, et bien tant mieux, je trouve ça génial. Je crois que ça, pour le coup, c'est un peu inconscient au final. Ça se passe aussi au cinéma, c'est-à-dire que quand quelqu'un assiste à une projection, c'est un processus collectif dans le sens où tout le monde est réuni au même endroit pour voir la même chose, mais dans le même temps, le processus du spectateur est très personnel. Chacun et chacune perçoit l'œuvre d'une manière qui lui est propre. Beaucoup de facteurs jouent. L'état émotionnel dans lequel tu te trouves à ce moment-là, les expériences vécues, personnelles, ce qui fait que des thèmes vont te toucher plus que d'autres. Et je crois qu'en son aussi, ce phénomène s'applique.
2: Et je crois que le sonore aussi applique ce concept, non ?
3: La connaissance du contexte environnemental et psychologique des matériaux enregistrés par l'auditeur est invoquée et encouragée pour compléter le réseau de significations attribuées à la musique.
2: Y claro, esos fantasmas que tú dices, yo creo que también vienen cargados un poco por eso.
0: Après, je crois que les fantômes dont tu parles viennent aussi d'une dimension interne à ce travail. Parce qu'ici, il y a un poids historique. Je suppose que ma formation d'historien finit par transparaître, que je le veuille ou non. Dans FCALP, toute l'histoire que je t'ai racontée, la trame de fond du train, n'apparaît pas directement en tant que tel dans l'œuvre, et probablement, si tu n'as aucune clé, que tu connais rien d'ici, que tu ne lis pas un texte, tu sais pas que ce train est né comme résultat d'une guerre puis d'un accord de paix. Mais clairement, on sent quand même un poids historique, la charge de ce qui nous a précédés. Peut-être aussi qu'il y a certains fantômes, parce qu'on est dans un territoire où vivre est compliqué. On témoigne de lieux qui ont connu une certaine apogée à un moment donné et qui en sont loin à présent.
2: Lugares que tuvieron, claro, como un auge, una potencia en su momento y que ya no la tienen, que están en el ocaso. Y eso se siente. Bueno, acá en Arica, en general,
0: en général, je sens qu'à Arica, nous avons une tendance à nous raccrocher au passé. Je dis « nous avons », mais cela correspond peut-être plus à la génération de mes grands-parents qu'à la mienne, la génération qui a réellement vécu ce qu'on appelle ici les années dorées d'Arica.
2: Qui a vécu ce que se conoce comme les années dorées d'Arica, qui est
0: une période au cours de laquelle s'est instauré ce qu'on a appelé le port libre, qui correspond à la création d'une zone franche et à la suppression de certaines taxes douanières pour l'entrée des marchandises. Et comme Arica est un port naturel, historique, une position privilégiée en termes géographiques et maritimes, les produits se sont mis à arriver du monde entier. Et les bénéfices générés restaient à Arica. L'étape suivante a été de créer une institution qui s'appelait la Junta de Adelanto de Arica, dont la fonction était de réunir tous ces fonds générés par l'activité portuaire et de les investir dans la ville. Ce fut le premier et le seul réel exemple de décentralisation qui a existé au Chili, La seule tentative réelle de décentralisation du pays.
2: Fue el único intento real de descentralización que hubo en Chile porque los ingresos que quedaban acá quedaban acá.
0: Tout cet argent qui arrivait ici restait ici. Aujourd'hui, tout part à Santiago, d'où est organisée la répartition nationale. Beaucoup de pays du continent sont plutôt des États centralisés, où l'activité se concentre dans les capitales.
2: Entonces, claro, en ese tiempo.
0: Et c'est donc cette époque qu'on appelle les années dorées d'Arica. Parce que, imagine un peu, tous les travaux publics qui ont été réalisés à Arica est une des rares villes du Chili où l'urbanisation a été planifiée. Même si, comme partout dans le pays, les prises de terrain se sont développées, il y a eu un plan d'urbanisme qui a été réalisé. Et c'est un processus qui n'a pas eu lieu dans beaucoup de villes chiliennes. La majorité se sont formées petit à petit à travers les occupations de terrain.
2: Tomas de terrenos y en ir como ocupando. Entonces, claro, obviamente, yo digo sentimos y lo siento como propio porque, bueno...
0: Donc voilà, finalement, je dis que nous avons ce rapport au passé aussi en m'incluant dedans. Parce que j'ai étudié l'histoire ici, et qu'on a beaucoup parlé de tout ça, ce qui a développé mon sentiment d'appartenance à ce territoire. Et m'a conduit à valoriser cette identité, même si en termes de génération, ce n'est pas quelque chose que j'ai vécu directement. Mes grands-parents ont vécu cette période, où il y avait de vrais investissements publics. C'est ici qu'a été construit le siège régional de l'Université du Chili dans les années 60. C'est un marqueur historique. Beaucoup de villes à cette époque n'avaient pas d'université. En ces temps-là, il y avait même la faculté de théâtre, de musique, des beaux-arts, qui malheureusement n'existe plus. Imagine le bouillonnement que ça devait être. C'est un sujet qui me passionne. Et je sens que forcément c'est quelque chose de présent dans mon travail. Bien sûr, je te donnais une explication historique avec des détails, etc. Mais ce que tu dis me touche parce que oui, les fantômes de ce passé glorieux sont bien là. Mais pour le présent, je veux aussi être clair là-dessus, si on m'écoute depuis Arica, c'est une ville magnifique, j'aime vraiment ma ville, c'est un lieu merveilleux. Le désert en général, et j'imagine que ça doit être le cas dans d'autres zones désertiques à travers le monde. Si tu n'y es pas né et que tu n'as pas vécu dedans, que tu viens d'ailleurs, probablement que la première impression est abrupte. L'image d'Épinal du désert est celle d'un lieu où il n'y a rien. Pas d'eau, peu de végétation, où le soleil tape très fort. Mais en réalité, on s'y confronte et qu'on se laisse toucher par le désert. Bon, là je repasse en fonction du visuel, mais quand tu regardes le désert et que tu vois toute la gamme de couleurs, les nuances qu'on aperçoit sur les collines, le coucher du soleil en tant que tel, qui est en train en ce moment même d'irradier la pièce à travers la fenêtre de mon appartement, les jeux de lumière avec les nuages, le désert a sa beauté propre.
3: La connaissance du contexte environnemental et psychologique des matériaux enregistrés par le compositeur est autorisée à influencer la forme de la composition à tous les niveaux. Et finalement, la composition est inséparable de quelques-uns ou de tous ces aspects de la réalité.
1: Il y a autre chose qui m'interpelle beaucoup, c'est la musicalité qui unifie toute la pièce. Bien sûr, l'entretien est orienté par ta vision, parce qu'il s'agit de ton travail, ce qui fait qu'on a beaucoup parlé des aspects historiques, peut-être plutôt documentaires aussi, ce qui est une relation au son absolument intéressante, qui positionne par ailleurs cette œuvre au sein du champ des arts sonores, par rapport par exemple à la musique électroacoustique, d'où je viens plutôt personnellement. Mais donc je suis très touchée depuis cette position qui est la mienne avec toi aujourd'hui, par la sensibilité proprement musicale qui ressort de la pièce. Enfin, par rapport à ce mot de musique, Je trouve qu'en général, les gens établissent une différence ressentie entre le musical et le sonore. Et pourtant, lorsque vient le moment d'expliquer ce qui caractériserait une telle différence, c'est très difficile, sinon impossible. À ce jour, je ne pense pas avoir été déjà convaincu par qui que ce soit au sujet de cette séparation supposée, alors que c'est quelque chose qui nous apparaît parfois évident. On a peut-être tous et toutes déjà senti cette séparation. D'instinct, tu peux te dire « ça c'est musical et ça c'est du son ». Mais réussir à rationaliser cette distinction intuitive, c'est très dur. Qu'est-ce qui ferait à ce moment-là de ton travail quelque chose non pas de musical en soi, mais de sonore, voire plastique ?
4: Plástico que musical.
2: Claro, no, interesante como para donde estás llevando el tema porque.
0: C'est très intéressant d'emmener la discussion
2: claro,
0: par là. Clairement, ça fait réfléchir et même questionner certaines
2: claro,
0: choses.
2: Mientras hablabas,
0: et par exemple, pendant que tu parlais, moi, je me suis mis à penser aux voix des personnes, notamment celles qui font partie de la pièce. Et maintenant que j'y pense, elles ont vraiment des propriétés musicales, enfin, au niveau du ton, du timbre, de la manière, parfois plus chantée de parler. C'est vrai que c'est vraiment musical, en tout cas. Musical, je sais pas, mais agréable à l'oreille.
2: Se escucha bien, bien. O sea, como musical, no sé, agradable quizás al oído. Y bueno,
0: Et bon, dans ce cas, pendant le montage, j'ai essayé beaucoup de choses. Certaines qui sont restées, d'autres pas, et encore d'autres que j'ai découvertes en montant.
2: Cosas que no quedaron, cosas que descubrí montando.
0: Et un des trucs qui m'a beaucoup plu a été de mettre les sons les uns au-dessus des autres. Orchestrer des amplifications, par exemple. Je crois que dans la séquence de la voiture, dans Santuario, quand passe un véhicule à la fin, peut-être que ça, c'est un élément typiquement musical. Parce que c'est pas simplement une voiture qui passe, et ça m'est apparu au montage d'empiler plusieurs passages de voitures les uns par-dessus les autres, pour qu'au final, ce soit plus qu'une voiture, mais carrément une sorte de rafale de vent.
2: Thank you.

0: A eso venía, que como aunque tú no pensaras necesariamente al,
1: c'est là que je voulais en venir. Bien que tu aies, a priori, lors de l'écriture et de la mise en forme du projet, appréhendé les sons prioritairement par le prisme de leur signification, par exemple en enregistrant des gens qui vendent des légumes pour évoquer des gens qui vendent des légumes, ou en enregistrant des voitures pour que sonnent des voitures, tout ce qui relève plutôt donc du sémantique, de la signification qui est portée par les sons et par nos références culturelles, eh bien en réalité, à la fin, il y a toujours autre chose, toujours plus.
0: En réalité, quand on écoute la obra, siempre hay más, siempre hay más, y eso funciona. Quizás tampoco es por nada que.
1: Et peut-être que ça joue dans le fait que ton œuvre ait touché des personnes en dehors du Chili, hors de ton contexte culturel. Pour des gens qui n'ont pas de signification aussi limpide associée à tous ces sons que tu donnes à entendre, qui ne peuvent pas se rattacher à une connaissance, voire à une expérience du contexte d'enregistrement, tes sons vont sans doute évoquer d'autres choses. Et précisément, ces autres choses qui seront évoquées font que le son devient plus que de la communication. Et ça, dans le fond, pour moi, c'est déjà de la musique.
2: Alors, je veux vraiment être clair sur le fait que depuis le début, je ne voulais pas non plus faire un portrait réaliste des lieux enregistrés. Je ne voulais pas décrire une réalité objective, ça a toujours été clair pour moi. Ça ne m'intéressait pas d'aller quelque part, de laisser tourner des micros et de retransmettre des ambiances sonores brutes. Ça faisait un moment que je voulais jouer avec les éléments. Par exemple, cette séquence de la voiture, j'ai couché sur le papier. Même si, évidemment, au montage, le son a fini par dévorer le papier, dépassant ce qui avait pu être imaginé, ça m'a amené beaucoup plus loin de ce que j'aurais pu avoir écrit. Mais dès le commencement du projet, je savais ce que je voulais. La voiture devait t'écraser, te passer littéralement dessus et pas à côté. On a enregistré, et avec Jorge, on a fait beaucoup d'essais pour déterminer de quelle manière on allait enregistrer ça. Je lui ai dit texto, j'aimerais que la personne qui écoute ait l'impression que la voiture lui roule dessus, et pas juste qu'elle lui passe devant. Parce qu'au fond, c'est ce qui se passe, non? La voiture, c'est un symbole de ce progrès, entre guillemets, qui arrache tout sur son passage, bien souvent sans apporter le soin nécessaire à l'environnement. Et cette idée, c'est depuis le début dans ma tête. Pour moi, le montage, c'est vraiment une table sur laquelle on peut sculpter la matière sonore, assembler différents éléments pour composer, jusqu'à l'apparition de la pièce centrale. Au fond, c'est comme une pierre où tout est là, et le montage vient sculpter cette pierre pour en faire ressortir l'œuvre d'art qui se niche dedans.
3: Y el montaje lo que hace básicamente es esculpir esa piedra hasta llegar a la obra de arte que está escondida dentro de ella.
0: Muchas gracias, Diego. De hecho, me da mucha gracia, me parece buena conclusión acabar con esto porque...
1: Merci beaucoup, Diego. Ça me semble être une bonne manière de conclure. Et ça me fait sourire de finir là-dessus en pensant à tout le travail de montage qui m'attend justement. Après toutes ces heures d'enregistrement dehors, avec toi, cet entretien, pour obtenir quelque chose à la fin qui, je l'espère, puisse apporter un éclairage intéressant sur ton travail. Et qui donne envie de l'entendre en entier et de le montrer en présentiel avec un bon dispositif, parce que c'est clairement un travail que je veux entendre dans ces conditions.
2: Oui, écoute, pour finir là-dessus, je voulais moi aussi te remercier, parce que c'est très important pour moi le fait que tu aies voyagé jusqu'à Arica. Peut-être que les personnes qui écoutent ne se rendent pas compte, mais tu n'es pas seulement venu au Chili, tu es venu jusqu'ici, à Arica, à plus de 2000 km de Santiago. Un peu comme si tu avais traversé l'Espagne deux fois pour venir dans un coin aussi éloigné. Prendre le temps de faire cet entretien, et pas seulement, on est allé enregistrer des sons ensemble aussi. Du point de vue humain, moi je garde tout ça. Au fond, on s'est rencontrés, on a passé quelques jours ensemble à converser de tout, de rien, en dehors de cet entretien, à enregistrer et partager autour de nos pratiques.
3: conversamos antes fuera de esta entrevista de distintos temas.
0: ¿Como acá mismo?
1: Genre ici?
2: Ouais, on est passé par ici, par là, on s'est enfoncé un petit peu plus. Mais c'est clair qu'enregistrer la nature, c'est tout un programme. En tout cas, des expériences que j'ai eues personnellement, c'est le plus compliqué. Parce que c'est difficile. Il faut être là au bon moment, attendre beaucoup, persévérer.
1: Et les chemins d'accès sont galères.
2: Merde, c'était pas comme ça la dernière fois. Hein.

0: On a exprimé des problématiques liées au son qui nous interpellent tous les deux. Et franchement, je retiens ça. J'espère que les personnes qui écoutent perçoivent à travers ce programme que, pour arriver à ce qu'elles entendent, il y a toute une rencontre, toute une odyssée, enfin. Et c'est beau, c'est merveilleux. Donc merci pour cette opportunité. Au final, c'est moi qui parle, mais il y a toute une équipe derrière le projet, donc merci beaucoup. Merci Loïc.
1: Merci beaucoup à toi, Diego, pour ton accueil. C'est aussi la première fois que je fais quelque chose comme ça. Et c'est une expérience très forte que je ne vais pas oublier. Je t'en suis très reconnaissant. Que d'émotion. Merci, Diego.
2: Idéalement, l'œuvre contribue à développer notre entendement du monde et son influence est reportée dans nos habitudes perspectives quotidiennes.

0: Sonar con Arica. Un entretien réalisé par Loïc Guérino et produit par le studio de création Grenouille Euphonia à Marseille. Lecture en version originale. Maoli Barriascuela. Extrait de Desierto dans Poemas de Chile, 1967. Gabriela Mistral. Fronteras de Pajas dans Sin Regreso, 2019, de Carmen Yáñez. Dans Soundscape Composition as Global Music, 2008, Barry Truax. Doublage en français, Alizé Soudé Polaris et Nathalie Le Gallou Hong.
1: ¿Me escucháis? Perfecto, ¿no?
0: Te escucho perfecto.
2: La voz es como el hoyo.
0: Sí.
2: Está grabando toda esta weá.
0: Sí.
2: Está grabando
0: ya. Ya, entonces vamos.
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0: Demolition du groupe Los Psychos. Avec ce cri de révolte enregistré en 1964, les Lascars péruviens, précurseurs du punk, n'en avaient a priori pas directement après le chemin de fer Arica La Paz. Au beau milieu de l'apogée de la ville de l'éternel printemps, au cours de laquelle s'est d'ailleurs développée une scène punk locale très influencée par le punk péruvien, l'appel à détruire la gare ferroviaire, echar abajo la estación de tren, en espagnol dans le texte, rencontre un écho tristement ironique au regard de l'histoire économique chilienne et de l'imposition militaire d'un des modèles les plus néolibéraux de la planète. À la place de la révolution, sont arrivés les camions.

Vous êtes toujours dans l'art de l'écoute sur Radio Grenouille, l'émission qui fait entendre les pratiques du sonore, dans un épisode consacré à l'œuvre de paysage sonore Desierto Sonoro, réalisé par l'artiste chilien Diego Vélez et primé au Fonurgia Nova Awards 2023. Vous venez d'entendre l'entretien documentaire Sonar con Arica, issu de la rencontre entre Loïc Guérino et Diego Vélez, et vous apprêtez à entendre l'œuvre originale dans sa totalité. Nous vous invitons à plonger dans l'univers sonore de la ville d'Arica, à la frontière entre le Chili, le Pérou et la Bolivie, et où les vagues du Pacifique viennent s'écraser sur les côtes arides du désert d'Atacama. Desierto Sonoro, une production Candelabro Films. Réalisation, script et montage, Diego Vélez. Son, montage et post-production, Jorge Acevedo. Production générale, Pamela Quintanilla. Design graphique et web, Studio Ruiz. Texte de curation, Ana Hurtado.

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Bonsoir chers auditeuristes, bienvenue dans ce 7e épisode de Sound Power, votre émission mensuelle musicale et de société sur Radio Campus Paris. Aujourd'hui, nous continuons notre voyage à Détroit. Le premier épisode disponible en podcast abordait l'histoire ouvrière et musicale noire de la ville. Et pour ce deuxième volet, nous nous attardons sur la techno. Au programme ce soir, en première partie d'émission, nous allons vibrer aux différents beats de la techno de Détroit, de ses débuts à aujourd'hui. En deuxième partie, pour l'interview, nous aurons avec nous Frédéric Trottier, ethnomusicologue qui a consacré sa thèse à la techno de Détroit, et nous écouterons également le témoignage de la réalisatrice Jacqueline Co, qui a rencontré, grâce à ses films, les pionniers de la techno de Détroit. Nous nous étions quittés le mois dernier pendant les années 70, lorsque la Motown chavira pour un son plus engagé. En 1972, les valises étaient faites et le label laissa derrière lui sa terre natale pour se développer à Los Angeles. Avec la flambée des prix du pétrole et la concurrence allemande et japonaise, les usines automobiles fermèrent à Détroit. La ville était devenue dans les années 80 une ville fantôme, vidée après le départ des populations blanche. Ce paysage était stimulant pour les pionniers de la techno, mais l'inspiration venait aussi d'une personne, Charles Johnson, aka Electrifying Mojo. Electrifying Mojo tenait l'émission radio de Midnight Funk Association qui débutait toujours par l'atterrissage de la Mothership. Ensuite, il emmenait ses auditeuristes pour un voyage galactique et éclectique en passant par le funk, le hip-hop, Prince, la New Wave, Kraftwerk et la musique classique, etc. Mais la question qu'on peut se poser, c'est comment la techno a pu émerger dans une ville quasi dépouillée de ses studios et de ses clubs. Eh bien, c'est grâce à des associations de lycéens telles que Charivari que des fêtes s'organisèrent et de nouveaux sons sont apparus. On écoute Charivari de A Number of Names, un morceau qui rend hommage à l'Italo Disco et aux fêtes lycéennes de Détroit.

0: Fils de Juan Hankins et Richard Davis, un vétéran de la guerre du Vietnam passionné par les synthétiseurs. À Belleville, banlieue de Détroit, Juan Hankins suivait un cours de futurologie. Il s'est reconnu dans le concept d'Alvin Toffler en tant que techno-rebels de la troisième vague après celle de l'agriculture et de l'industrie. Ces techno-rebels révèlent le potentiel caché des outils techniques et c'est bien le talent qu'ont en commun les DJ de Détroit. Belleville, cette ville majoritairement blanche, c'est là où se sont rencontrés au collège ceux qu'on allait présenter comme les pionniers de la techno sous l'appellation contestée les Belleville Three, Juan Hankins, Kevin Sanderson et Derrick May. On oublia Eddie Flox et Blake Baxter pour ne citer que deux.
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La techno a eu un véritable succès en s'exportant en Europe. D'ailleurs, le nom de ce nouveau son fut donné lors de la sortie en Angleterre en 1988 de la compilation Techno, The New Dance Sound of Detroit. On retrouva Derrick May, Kevin Sanderson et Juan Atkins, signé par Neil Rushton. La suite de la compilation Techno 2, The Next Generation, sortie en 1990, introduisait les nouveaux talents, Carl Craig, Octave One et Jane Denham. Ces albums n'étaient pas des francs succès, mais les tournées européennes des DJ de Détroit ne s'arrêtaient pas. Dans cette euphorie, on oublia l'origine de la techno. Pour le groupe Underground Resistance, à la fin des années 90, il était temps de se réaffirmer. La techno était faite par les Noirs de Détroit. Jeff Mills, Mad Mac Banks, et Robert Hood, fondateurs d'Underground Resistance, sont devenus les porte-paroles rebelles au visage caché qui planifia un assaut sur la musique, comme dans le morceau Rage qu'on a écouté. Underground Resistance prôna son indépendance vis-à-vis des majors et dédia un de leurs disques à Malice Green, tué par la police de Détroit. Les machines qui représentaient autrefois une menace pour les ouvriers avec l'automatisation étaient désormais au service des projets musicaux.

On a écouté On a Journey de Kay Hen, puis Life is Back. Dancing in the D d'Ash Lorin. Aujourd'hui, l'enjeu pour la techno est de transmettre son héritage et offrir les conditions économiques, sociales et artistiques favorables pour les futurs DJ de Détroit. De nouveaux labels mentorent les nouveaux talents, mais aussi l'école Underground Music Academy créée en 2020 par DJ Wajid. On clôture cette première partie d'émission avec le morceau Steady de City Girl Carmen.

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1: Vous êtes toujours sur Radio Campus Paris et pour notre interview, nous recevons aujourd'hui Frédéric Trottier. Bonsoir.
2: Bonsoir, bonsoir Baya.
1: Vous êtes ethnomusicologue et vous avez consacré votre thèse à la techno de Détroit. Alors pour commencer notre discussion, j'aimerais qu'on revienne sur l'origine de la techno. Elle vient de Détroit et a été créée par des DJ noirs. Et pourtant, la techno a été blanchie au fil de son exportation. Alors, est-ce que vous pouvez nous expliquer, Frédéric Trottier, cette colonisation blanche de la techno de Détroit?
2: Oui, tout à fait. Il y a une blanchisation de la techno qui part de plusieurs endroits. La première, c'est au moment où les premiers sons en fait techno vont arriver, notamment en Europe, donc en Angleterre et puis aussi en Allemagne, les raves et les premières raves donc qui vont se mettre en place, et notamment la chute du mur de Berlin en 89 vont marquer notamment l'Allemagne et puis donc toute l'Europe est et ouest autour de cette image que la techno, c'est la musique de la chute du mur. Et c'est vrai, hein, pour toute une génération des années 80-90 qui avait la vingtaine ou la trentaine, c'est voilà, la techno, c'est cette musique-là. Donc il y a une image très forte qui va coller de blanche, donc d'image blanche de cette musique. Et puis après il va y avoir aussi une compréhension de la manière dont industriellement la musique s'est créée. C'est-à-dire que tout à l'heure tu parlais de Neil Rushton et cette création en fait de techno, new dance sound from Detroit. Quand ça apparaît, en fait il y a des rivalités qui vont se créer, donc c'est-à-dire que Neil Rushton est qui a du label, petit label, la filiale Ten Records de Virgin, donc petit label d'une grosse major, va bloquer les contrats des artistes afro-américains. Ça va pas du tout bien se passer. Et donc les artistes afro-américains vont décider de manière assez unanime de s'opposer à ça et de faire face. Et l'industrie généralement elle aime pas beaucoup ça. Donc par rapport à ça, ils vont aussi être moins visibilisés aux États-Unis. Il faut savoir qu'encore aujourd'hui la techno est pas du tout considérée, moins considérée que d'autres musiques, même pour les communautés afro-américaines, ça a mis du temps avant que on reconnaisse que la techno est noire, même aux États-Unis. Donc par rapport à ça, ouais, il y a une blanchisation qui s'est faite par le biais du capitalisme. Donc le fait qu'il y ait de gros festivals et la montée en festivalisation, transformation des raves en festivals aussi, etc., etc.
1: On en parlera un peu après, mais il y a aussi, pour compléter, lors de la sortie de cette compilation, le journaliste Stuart Cosgrove, qui en fait dit que la techno de Détroit, en gros, ça vient du groupe Kraftwerk. Oui. Mais bien sûr, les pionniers avaient déjà créé avant d'entendre la musique de Kraftwerk. Et aussi, cette musique s'est inspirée du funk de James Brown, oui. Donc a des racines noires. Et puis, il y a aussi cet aspect le côté, l'aspect futuriste, on ne penserait pas, je crois que c'est Jeff Mead qui dit ça, que des Noirs puissent avoir le contrôle des machines.
2: Tout à fait. L'une des choses que je dis à mes étudiants quand je fais ce genre de cours, c'est imaginer un DJ, de quelle couleur il est. Voilà. Très souvent, les étudiants, en tout cas en France, pensent à un DJ blanc. En effet, pour revenir à ce que Gros disait, mais même d'autres, il y a des auteurs très très populaires de ce qu'on appelle les cultural studies, Popular Music Studies, comme Simon Reynolds, qui disait que la musique des Afro-Américains de techno était une musique d'intellectuel snob. Donc c'était un peu aussi les rangés, les Européens, les Européens classaient donc cette musique techno faite par des Afro-Américains un peu rangés sur le côté. Il faut attendre Kodwo Eshoun qui a donc essayé, lui en premier en tant que militant et intellectuel, d'essayer de visibiliser le fait que en fait les racines, elles étaient vraiment déjà déjà bien impliqués, bien imbriqués. Quand on parle de proto-techno, il faut savoir qu'on parle de des années 80, 81, 82. Donc alors on entendait une version remasterisée de Charivari, mais en fait voilà, il faut pas oublier que la techno c'est bien avant 88, 89. Détroit se développe des années 81, 82 quoi.
1: Et la techno de Détroit, c'est aussi un son qui est extrêmement lié à sa ville, à son histoire, mais aussi à sa géographie, car à ses débuts et encore aujourd'hui, la musique a un enjeu géographique. La techno, c'est aussi la question de comment les Noirs arrivent à investir l'espace public. Donc ça débute avec les fêtes lycéennes dont j'ai parlé en première partie d'émission, mais c'est aussi les techno rebels qui déménagent dans le centre-ville pour restaurer un noyau artistique, mais aussi avec l'arrivée des raves sur le sol états-unien à partir de 1991 et les clubs. Est-ce que vous pouvez un peu nous parler de cet enjeu de réinvestissement de l'espace public?
2: Ouais, bien sûr. Je pense qu'on parlera de Techtroit un peu plus tard.
1: Oui,
2: hein.
1: C'est ça.
2: Donc avant de parler de ça, pour détailler un peu ce que c'était les prep et les jit parties. Faut voir que donc là on est dans les années 80 à Détroit. Il y a donc une communauté de jeunes qui est les preppies, donc c'est un peu l'élite de la communauté afro-américaine qui fait des soirées d'un côté. Donc on est au nord-ouest plutôt de Détroit, et au sud-est vous avez les jits. Donc les jits c'est plutôt les pimps, ceux qui vont sortir avec un peu plus d'intention pour de malveillantes, on va dire, ceux qui veulent chercher un petit peu plus la bagarre. Donc tout ça c'est l'imaginaire de ces années 80-90 où justement la communauté afro-américaine, les jeunes afro-américains essayent de sortir de leur vase clos, de se rencontrer aussi par rapport à ça. Le réinvestissement va être difficile, long, mais on voit donc comme tu le disais dans les années 90 le fait que via la techno les premiers festivals dont vont commencé à se développer, donc fin des années 90, ils vont commencer aussi à développer ce qu'on va appeler la muséification de la techno, donc en fait interpeller aussi les autorités pour leur dire bah voilà, on a une communauté jeune afro-américaine qui veut développer sa musique, donner leur des lieux, essayer de les aider aussi à mettre en place donc des fêtes. Bon, il faut savoir que le modèle la techno se fait toujours un peu en parallèle de ce qui se fait de manière plus institutionnelle. Mais voilà, il va y avoir des premiers pas tendus et un étalement en fait de cette communauté, de cette jeune communauté, sur tout le territoire de Détroit.
1: Eh bien, on va se retrouver juste après l'interview que j'ai faite il y a quelques semaines avec Jacqueline Coe. Jacqueline Coe est une réalisatrice qui a documenté la ville de Détroit et sa musique avec 4 films. Le court-métrage Détroit en 2001, The Cycle of Metal Machine en 2006, Men from Tomorrow en 2014 et Never Stop, la musique qui résiste, sortie en 2016. On écoute cette interview. Alors Jacqueline Coe, vous êtes allée plusieurs fois à Détroit pour filmer la ville et les producteurs, DJ, créateurs du son techno de Détroit. Et comment vous avez réussi à filmer les DJ? Parce qu'on sait que la scène techno, c'est une scène qui est assez underground, à ses débuts, mais aussi dans les années 90.
3: Oui, alors bonjour d'abord à tout le monde, je suis ravie d'être à votre antenne. Donc en effet, moi j'ai commencé à m'intéresser à la musique techno ici à Paris d'abord, grâce à Laurent Garnier, parce qu'il a très vite invité des DJ de Détroit, et donc j'avais envie de comprendre comment ils avaient pu être inspirés par une ville qui était autant en déclin. Donc je me suis dit, bah écoute, le mieux c'est que tu y ailles, que tu partes toute seule.
1: Et comment vous avez pris contact avec les DJ?
3: Alors voilà, parce que je les avais rencontrés à Paris. Okay. À l'époque, ils n'étaient pas connus. Et c'est ça qui a créé notre amitié. Donc voilà, très vite, je suis partie, mais carrément toute seule, avec mon petit matériel, ma petite caméra, le son, etc., etc. Et quand je suis arrivée, puisque j'avais la chance de connaître d'abord Mad Mike, qui est celui qui est l'exilé de l'intérieur, hein, en fait. C'est celui qui part le moins souvent à l'étranger, qui fait beaucoup de choses pour sa ville, qui a des studios dans Underground Résistance, où là, il y a tout, chaque fois qu'on y va, il y a toujours plein de musiciens, pas seulement faisant de la techno d'ailleurs. Il y en a qui font du blues, il y en a qui font du... Enfin, voilà, c'est très ouvert. Et donc c'est lui qui m'a donné le sésame pour entrer, mais très vite je leur ai dit, écoutez, voilà ce qui m'intéresserait, c'est que vous m'emmeniez dans les endroits qui vous inspirent le plus. Donc évidemment je me suis retrouvée dans toutes les usines détruites, etc. Et c'était magnifique parce qu'il n'y avait qu'à poser sa caméra et c'était fort, quoi. Mmh. C'était vraiment, et je comprenais mieux en effet qu'est-ce qui avait les inspirer. Et puis aussi je voulais retrouver absolument Mojo, Electrify Mojo, qui a quand même été le personnage qui à la radio a été celui qui a donné l'élan à la musique techno. Donc là je suis retournée avec un caméraman et un preneur de son, parce que là je voulais faire ce film qui était donc un long métrage qui s'appelle donc Cycles of the Mental Machine, et qui m'a permis de rencontrer Mojo. Et donc j'avais loué cette petite maison, et puis quelqu'un m'appelle et me dit, bon alors voilà, je suis Mojo, donc je pense qu'en effet je peux peut-être vous rencontrer, mais surtout vous ne me filmez pas et vous ne m'enregistrez pas. Je dis, mais il n'y a pas de souci, déjà vous parlez et que vous m'expliquiez comment les choses se sont passées, c'est déjà énorme pour moi. Donc voilà, et puis il me donne rendez-vous. Et là, il a été merveilleux parce qu'il m'a dit, voilà, on n'enregistre pas ce que je fais, mais peut-être on va quand même en faire un petit peu. Et puis surtout, il m'a aussi donné l'autorisation de lire certains fragments de son livre dans mon film, et aussi d'utiliser certaines des émissions qu'il avait faites, le Midnight Funk Association, et puis Mad Mac, qui m'avait dit, moi non plus, je ne veux pas être filmé, ce qui était bien pour un film, mes deux principaux personnages ne voulaient pas du tout. Et alors, il a dit, ah oui, mais si Mojo dit oui, je dirais oui aussi, mais tu me filmeras de dos. Et après, j'ai fait Never Stop, qui est beaucoup plus récent. Voilà, où là, de je 2016, voulais ouais. les interroger plus sur la création de leur label indépendant. Comment ça fonctionne? Comment ils ont traversé la crise du disque? Comment, même 30 ans plus tard, ils sont encore là? Donc, c'était ça que je voulais comprendre. Et surtout, ils ont fait ça quand ils avaient 18 ans, 19 ans.
1: Voilà. Et justement, peut-être pour parler un peu des labels indépendants, vous l'avez dit, la techno de Détroit, ça s'est apparu dans un moment où le rock'n'roll était très présent, les majors était très présent, et donc comment les DJ ont réussi à créer justement ces labels indépendants.
3: Alors je pars moi des pionniers, hein, des quatre premiers. Voilà, il y avait Kevin Saunderson aussi, il y avait donc Derek Mack, voilà, Carl Craig, Jeff Mills, voilà les tout premiers. Et c'est très important de dire aussi qu'il est nécessaire qu'il y ait un petit, même petit, mais un collectif, pour arriver à s'entraider, parce que c'est ce qu'ils ont fait vraiment au début. Ils étaient tous en rage contre le rock'n'roll. Ils n'en pouvaient plus, et c'est pour ça aussi que ça a matché avec Mojo. Mojo voulait pas qu'on le voit. C'est-à-dire, c'est ce culte de la personnalité qui était devenu vraiment pour eux insupportable, excessif dans le rock'n'roll, où c'était comme si c'était des dieux vivants. Ça, ils voulaient le casser. Donc, en plus, eux, ils étaient blancs. Les mecs du rock'n'roll, pour beaucoup, étaient blancs. C'est eux qu'on ramassait. En plus, tout ce qui venait de la musique noire, hein, tout ce qui venait du blues, tout ce qui venait
1: du funk,
3: le funk, etc. Ouais. Et comme par hasard, c'est eux qu'ont été des demi-dieux, quoi. Donc, ils étaient, mais en rage totale contre ça. Donc, ils ont pris, et c'est pour moi important parce que c'est politique et philosophique. Et c'est ça qui est beau. C'est d'accord, ok, il y a le talent, la musique et tout ça, mais comme le dit Jeff Mills, la musique est une arme. C'est aussi une arme. Elle dit des choses de ce qu'on refuse dans la société, de ce qu'on refuse dans le politique. Voilà, ce qui comptait, c'était de proposer une musique différente qui tenait compte aussi de la technologie, parce qu'en fait, l'art, il est toujours en relation avec les avancées technologiques. Tout à coup sont apparus les magnétophones sans fil, les samplers, etc. Et ils ont commencé à constituer, même avec le peu de moyens qu'ils avaient, le home studio. Ils ont tous eu leur home studio. Et ça leur permettait, en plus à 17-18 ans, d'ailleurs Jeff me raconte que des fois sa mère lui envoyait ses chaussons à la figure parce qu'elle en pouvait plus, quoi, de tous les essais qu'il faisait chaque fois qu'il rentrait à la maison. Et Juan Atkins, Robbins m'a dit une chose très très belle, et il m'a dit, mais tu sais pourquoi j'ai commencé ça au début? C'est juste pour pas mourir psychiquement. Je voulais pas mourir psychiquement. J'avais besoin de créer. Compte tenu de tout ce qu'il y avait chez nous, la vitesse, les chaînes de montage, les gestes répétitifs, les etc., etc. Tout ça nous a inspiré et tout ça a fait qu'en effet, on m'a proposé quelque chose d'autre. Mais à l'époque, c'était même pas pour être connu. On n'a jamais pensé qu'on allait être connu.
1: Oui, dans...
3: Voilà, le but, c'était vraiment musical.
1: Oui, dans plusieurs de vos films aussi, on voit bah, par exemple Jeff Mills qui dit qu'il s'en fiche de la rentrée d'argent, oui. De ce que ça fait, et que ça montre bien un peu un contre-modèle face au capitalisme. Aussi le fait que les vinyles étaient pressés aussi
3: à Detroit
1: avec Acker Records, Pressing Plant et Sound Enterprise. Yeah. Et juste pour finir une dernière question, donc dans ce contexte d'un déclin de Détroit dans les années 80, moi je trouve que ce qui est assez inspirant, c'est que la techno a aussi émergé comme un message d'espoir dans vos films. Mac Benz, il dit « Je vis dans le problème, donc je dois faire partie de la solution ».
3: Exactement, exactement. Tous ces musiciens noirs américains, dès qu'on est avec eux, le politique est tout le temps là. Et c'est ça qu'ils ont aussi. Cette puissance, cette dignité, cette volonté de fonctionner, même si les majors ne les veulent pas. Même si on dit que, comme je vous dis, ils sont très peu invités aux États-Unis. Même ici en Europe, les gens ont mis longtemps à comprendre que c'était fait par des Noirs américains. Tout le monde pensait que c'était fait par des Blancs. Ça, il faut le dire quand même. Tous les premiers, à part Mad Mike, qui n'a pas fait les mêmes études. Mais tous les autres, ils ont été à la fac. Parce que, comme ils me disent tous, on déteste et on adore Detroit, parce que nos parents, en travaillant dans les usines, nous ont permis de, ils ont pu nous payer des études à la fac. Et on a tous des bacs plus 5. On n'est pas forcément des pauvres et des ignorants. On a eu cette chance. On s'est trouvé juste au moment où la ville, voilà. Et après, on était mieux armés pour, en effet, savoir comment faire fonctionner une auto-entreprise, savoir comment, en effet, avoir la chance d'avoir de quoi faire presser nos albums tout de suite, de se servir d'Internet qui commençait vraiment pour envoyer voilà nos disques nous-mêmes, faire les pochettes nous-mêmes, aller à la poste nous-mêmes, écrire à 500 producteurs de radio et de disques comme a fait Jeff Mills, voilà, pour en avoir 25 qui disent ok, je suis intéressé. Eh bien c'est ça quoi, c'est-à-dire vraiment être dans cette énergie. On n'est pas victime. Moi, j'ai toujours considéré que c'était des vainqueurs. Voilà.
1: Merci, Jacqueline Coe.
3: Merci à vous.

0: to murder us and not be held accountable for their actions. The systematic and psychological torture of people of color that continues through the media that allows us to see how we are being murdered. Crime so blatant, even the blind can see. So just how blind will America be?
1: Vous êtes toujours sur Radio Campus Paris pour notre pause musicale. C'était Blind America de la DJ Minx sur le label indépendant Women on Wax Recordings, qu'elle a lancé en 1996 avec un collectif de femmes DJ de Détroit. Et je remercie Jacqueline Co pour sa participation à l'interview. Et donc nous sommes de retour en studio avec Frédéric Trottier. Et donc pour continuer notre discussion, j'aimerais qu'on revienne sur le fait que la techno de Détroit, on l'a compris, c'est un autre modèle pour faire de la musique face à l'industrie musicale. Mmh. Et se pose la question de comment maintenir ce modèle. Et un exemple d'une résistance de ce contre-modèle marchand est le festival Tech 3, qui est un de vos terrains de recherche en 2014. Est-ce que vous pouvez un peu nous en parler?
2: Oui, bien sûr. Festival Tech 3, donc, est un petit festival qui a lieu donc, tous les ans depuis 2011, qui a eu différentes formes. Il s'est construit par rapport à un autre modèle de festival que je vais rapidement présenter, qui est le Movement, donc connu par ceux qui adorent la techno, comme le DMF, donc le Detroit Electronic Music Festival. Le Movement, qui est un énorme festival qui donc réunit sur 3 jours 300 000 personnes. Je sais pas si vous voyez la correspondance se faire dans nos têtes. C'est 600 000 personnes qui vivent à Détroit. C'est-à-dire que sur 3 jours, il y a la ville change complètement de manière de penser, de manière de vivre, et la plupart des touristes et des personnes qui viennent à ce festival sont peu des habitants de Détroit. Et donc à côté, donc généralement ça se fait fin mai, le Movement, en juin ou en juillet se déroule le Tech Detroit, qui est juste à côté, dans le centre-ville de Détroit, à Harmony Park, qui est un parc où vivent une population très très précaire de SDF, un parc qui est entouré aujourd'hui de jolis bureaux, de jolis restaurants.
1: Oui, la ville s'est réembourgeoisée.
2: Exactement. Donc ce festival qui continue à vivre dans un centre-ville sans être le festival institutionnel qu'est Movement, c'est une force. C'est-à-dire que ce festival qui a été créé par Heather Ray et Raoul Roach, d'ailleurs qui est le frère de DJ Rolando, Underground Resistance, tout ça, il a réussi à continuer à faire émerger donc ce festival qui est gratuit, qui accueille des DJ de la scène locale, qui sont dans différents styles. Donc ça va vers la ghetto tech, techno, house, et donc il y a un vrai mélange des styles. Les gens qui sont sur place sont des habitantes de Détroit ou des habitantes du Michigan. On est censé donc apporter aussi de la nourriture, parce que toute la nourriture collectée est donnée donc à une association. On est dans un autre modèle de festival. Il n'y a pas d'entrée-sortie, c'est gratuit. On est beaucoup plus proche d'un modèle de free party, par exemple, qu'on connaît peut-être de manière plus classiquement. Et avec une proximité avec les DJ aussi, avec lesquels on peut venir, on peut aller discuter, quoi.
1: Mais alors, il y a un petit bémol, c'est que ce festival a été relocalisé et en dehors de la ville, en périphérie.
2: Oui.
1: Et ça revient sur ce qu'on disait sur l'enjeu géographique, l'investissement de l'espace public.
2: Ouais, tout à fait. Aujourd'hui, à Détroit, en tout cas dans le centre-ville de Détroit, on connaît toutes les problématiques de centralisation, de centrisme, du fait qu'on sort du centre, toutes les formes d'art, de culture qui ne plaisent pas à l'institution. Eh bien, voilà, depuis 2016-2017, le Tech 3 a dû sortir. Il y a eu évidemment sa version aussi live stream pendant le Covid, et à partir donc de 2021, le Tech 3 ne s'est plus fait dans le centre-ville. En effet, il joue maintenant à Cortland, donc qui est un quartier gentrifié. Et donc, pour avoir des camarades qui sont passés, parce que je n'ai pas eu le temps de faire du terrain là-bas, à cette période-là, la dynamique socioculturelle, elle a beaucoup changé, elle a assez évolué. Mais l'idée, c'est toujours de rester dans cette idée de militance et d'avoir un public de Détroit. Ça profite à des DJs de Détroit et un public de Détroit.
1: Alors la techno, c'est quand même un monde qui est dominé par les hommes. Ceux qu'on présente comme les pionniers de la techno de Détroit sont tous des hommes. Alors j'ai pris un parti pris, c'est de faire une playlist paritaire avec des nouveaux visages qui fait, pour certains auditeuristes peut-être, il manque les DJ stars. Mais pour moi, c'était important de mettre en avant les DJ femmes également. Donc je les recite avec celles que j'ai programmées, Kay Hen, Ash Lauren, City Girl Carmen et DJ Mix. Et est-ce que, alors, Frédéric Trottier, vous pouvez nous expliquer, nous parler un peu de la place des femmes dans la techno de Détroit?
2: Oui, bien sûr. Je commencerai par DJ Mix. DJ Mix, personne incroyable que j'avais eu l'occasion de rencontrer, donc a créé son label, comme tu le disais, Women on Wax, en 96. DJ Mix, qui en fait a appris à faire du DJing avec Ken Collier. Donc Ken Collier, c'est aussi avec Electrifying Mojo, l'un des personnes fondatrices en fait de cette communauté. Ken Collier qui était un DJ homosexuel. Et en fait, DJ Mix, elle a appris à être DJ en même temps que Derrick May, dont on parle beaucoup plus souvent, et d'ailleurs en ce moment un petit peu moins pour des raisons aussi de problèmes de violence sexiste sexuelle. Mais voilà, en fait DJ Mix, elle a percé en même temps que Derrick May. Elle me le disait en interview, elle a été maman en même temps qu'elle devait développer son rôle de DJ, devenir productrice, puisque c'est ça. Il y a aujourd'hui, enfin à l'époque dans les années 90, on pouvait être juste DJ. Maintenant on peut plus être juste DJ, faut aussi être productrice. Donc la difficulté pour elle, pas oublier que cette base de DJ féminine, elle s'est aussi basée donc sur Kellyanne qui nous a quitté il y a quelques années maintenant, qui pareil réussissait en fait à faire que différentes communautés se tiennent. Kellyanne, Stacey Hot Wax Ale, DJ Ming, ce sont des membres de la communauté house techno queer, donc qui ont aussi en fait, ce sont les pionniers de la techno qu'on citait tout à l'heure, hein, les hommes ont dansé en fait sur leur dance floor, et ça, bon, on commence à retrouver ces histoires là je sais qu'il y a un très bon article là qui sont sortis dernièrement sur ces questions là voilà, on redécouvre en fait, et c'est la question de toujours aussi, quand on a l'occasion de prendre la parole, et merci de me la donner, de resituer aussi cette histoire des sexualités et aussi des femmes dans le monde du DJing, quoi.
1: Merci beaucoup Frédéric Trottier, l'émission touche à sa fin. Je remercie aussi Jacqueline Co pour sa participation. L'actualité de nos invités, Jacqueline Co a sorti son dernier film Toujours y joueront avec le vent. Merci au réalisateur de l'émission Joey. 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On se quitte sur le morceau Wave Riden de Kyle Hall, qui fait partie de la dernière génération des DJ de Détroit. C'était Sound Power. Rendez-vous le mois prochain, le mardi 7 avril à 21h. Très belle soirée sur Radio Campus.

0: Comment parle-t-on de numérique? Quels sont les liens entre numérique, éducation populaire et les médias? C'est avec ces questions qu'on va démarrer cette quatrième saison d'Azerty.
1: Au vu de l'importance qu'elles ont su prendre dans nos vies quotidiennes, plus que jamais, il nous faut pouvoir questionner les technologies, leurs promesses et les imaginaires qu'elles développent.
0: Ce besoin de critiquer le numérique n'est pas nouveau. Dès les premières transformations visibles de la société dans les années 70, avec l'émergence de ces nouvelles technologies, sont apparus les premiers discours critiques.
1: Dans les années 80, le terme technocritique voit le jour pour désigner non pas une opposition aveugle au progrès technique, mais une réflexion sur l'adoption massive et frénétique de ces outils.
0: Et justement, la saison dernière s'est achevée sur cette thématique, sur l'état de la technocritique en France avec Irénée Regnault. Et on a pu voir que tous n'étaient pas d'accord entre eux et elles.
1: Alors, si on a déjà évoqué la pluralité des discours technocritiques, aujourd'hui, on va s'intéresser à la manière de véhiculer ces discours. Et pour discuter du sujet, on a un peu voyagé et on a rencontré Joanne et Cello, deux membres de l'association Tactique, à l'origine de Curseur, un journal papier, oui, papier, qui se veut technocritique.
2: Ok, je lance Azerty.
1: En arrivant à la Maison de la Paix, à Bruxelles, là où sont situés les locaux de l'association, le calme plane. Il faut dire qu'on n'arrive pas au meilleur des moments puisque l'équipe était sur la relecture avant impression du cinquième numéro. Deux personnes se rendent disponibles pour répondre à nos questions, Cello et Joanne. Et on s'installe dans un petit sous-sol où sont stockés plusieurs exemplaires des numéros précédents et où trônent des ordinateurs à cœur ouvert. Très vite, nos invités expliquent ce qu'est l'association Tactique, qui, en Belgique, est reconnue comme une association d'éducation permanente. En France, on dirait éducation populaire. D'accord, faire de l'éduc-pop autour du numérique, c'est une très bonne chose, et il y a beaucoup d'assos qui le font. Mais il y a mille façons de le faire. Ici, ce qui est intéressant, c'est ce qui a été choisi comme méthode pour raconter, avec pédagogie, un ou des points de vue critiques sur le numérique. Alors commençons par le commencement, on demande à nos invités comment est née l'idée de faire un média autour de ces sujets, et en particulier un journal papier.
3: Tactique accompagne principalement des assos ou des collectifs, mais on a aussi quelques écoles vers des solutions de logiciels libres, donc pour celles et ceux qui nous écouteraient et qui connaissent des logiciels comme du Nextcloud, utiliser Thunderbird pour ses mails et ce genre de choses. On travaille beaucoup d'ailleurs avec Domaine Public, qui est un hébergeur associatif belge qui date d'il y a très longtemps et qui est maintenant membre du collectif des chatons, donc du collectif d'hébergeurs alternatifs. Alternatif transparent, ouvert, neutre et solidaire. Et dont plusieurs personnes en fait dans Tactique ont été déjà actives en fait dans cette entité-là qui est Domaine Public. Depuis très longtemps en fait, le collectif qui est derrière Tactique et Domaine Public est un collectif qui était très militant, mais qui progressivement, parce que notamment le monde associatif a de plus en plus besoin d'outils numériques, s'est beaucoup redirigé vers de la prestation finalement de services, même si c'était des services en logiciel libre. Et du coup, notamment au moment du Covid, y a eu l'envie aussi de renouer avec une activité un peu plus militante, un peu plus critique sur qu'est-ce que ces technologies faisaient à la société. Et c'est là qu'est venue l'envie de potentiellement avoir un subside qu'on n'a pas encore en éducation permanente pour faire ce type de travail-là, au travers d'ateliers et au travers d'un journal.
0: Ok, ça nous plaît. Tout ça vient d'un thème militant, mais elles ne sont certainement pas les seules à écrire sur la technocritique. Ce qui nous a intrigués et poussés à aller jusqu'à Bruxelles, c'est les formats papier. Pourquoi les formats physiques?
3: Oui, il existe finalement pas mal d'auteurs de blogs, de ressources en ligne en fait, qui vont parler de ces sujets-là, mais c'est pas forcément facile pour des personnes qui ne connaissent pas du tout ces sujets-là de rentrer, de les connaître et de rentrer là-dedans.
4: Oui, aussi, enfin, un journal, ça peut être posé sur une table, on peut y revenir des mois après. Très souvent, on est, dans une bulle numérique, une bulle d'intérêt, etc. Et donc, il n'est pas toujours évident de raccorder aussi des fois avec les gens qui nous entourent, que ce soit la famille, des amis. On peut des fois être tout à fait plongé dans dans un champ très spécifique dans l'espace numérique. J'ai l'impression que le journal permet aussi des fois un rebond de juste pouvoir partager comme ça et disons resocialiser des fois un petit peu l'information, du moins la réancrer aussi dans des lieux, dans les cercles d'amis, de le faire exister. Voilà, ça traîne, on y regarde, on regarde ensemble, quoi. J'ai l'impression que c'est aussi ça l'intérêt du papier, quoi. C'est qu'il y a une ça s'évapore pas tout de suite dans un fil d'actualité, etc. Ça traîne, ça peut se perdre, mais bon voilà, ça peut se passer aussi de main en main, et donc ça a plein de qualités.
1: Avec l'explication de Cello sur la composition de Tactique et les débuts du journal, on pourrait imaginer que Curseur est rédigé par le même groupe de personnes qui gravitent autour de ces sujets. Mais en réalité, on peut pas dire que le journal ait sa petite armée de journalistes toutes prêtes. Non, la composition autour du journal est singulière.
3: On n'a pas encore vraiment parlé non plus de la manière dont aussi le collectif s'était construit autour du journal et de qui c'était, puisque ben ça dépasse beaucoup finalement les gens qui, comme moi, sont salariés ou salariés de Tactique, puisque ben il y a beaucoup de personnes aussi qui complètement bénévolement s'engagent pour écrire des articles, faire des relectures, travailler sur la diffusion du journal. Et en fait, il y a eu l'idée aussi de dire ces moments où on conçoit le journal, où on fait des ateliers, des réunions pour un peu discuter, tiens, on va faire quoi comme sujet, on a quoi comme contribution, c'est aussi des moments où on discute beaucoup entre nous et on débat beaucoup entre nous sur ce qu'on publie, et qui, je pense, est en fait une fonction aussi un peu interne du journal, c'est de servir aussi de un peu de groupe de discussion autour de ces thématiques-là, qu'on essaye, je pense, quand même un peu de restituer finalement dans les textes du journal. Après, je sais pas si quelqu'un de complètement extérieur le perçoit, mais voilà, moi, ça m'arrive quand même de voir qu'il y a parfois des choses où on se répond entre les textes.
1: L'idée d'avoir un journal participatif, ouvert à contribution, ça doit guider totalement le projet. On trouve ça intéressant, alors on demande à nos invités de détailler ce fonctionnement. Est-ce qu'on est dans de la coécriture ou dans de l'ouverture totale ?
3: Du fait aussi que le journal est une production qui est vraiment devenue collective avec tout un tas de gens qui écrivent, qui contribuent à relire, qui contribuent à aussi un peu décider de ce qu'on va mettre dedans, de quel sujet on va traiter. Il y a un aspect un peu, je vais pas dire expérimental, mais disons dans chaque numéro, c'est pas toujours évident de prévoir on va faire tel article qui se destine à tel public, on va faire tel article qui se destine à tel autre public. C'est aussi des choses qui viennent un peu spontanément. Là où on fait un effort aussi pour rendre le journal accessible, mais aussi rendre en fait la réflexion accessible et en fait l'écriture accessible, c'est que on lance des appels à contributions où toute personne peut proposer des textes, et on essaye vraiment de travailler avec les auteurs et les autrices qui nous, par exemple, nous envoient des textes. Enfin, on le fait entre nous aussi, de relire nos propres textes et de se faire des commentaires, des remarques entre nous. Mais on essaye aussi de le faire avec les personnes qui potentiellement nous soumettent des textes et qui ne sont pas toujours non plus vraiment rodés à l'écriture. Donc c'est parfois aussi du travail de revenir vers l'auteur, l'autrice, dire voilà, là il y a un problème de structure dans ce texte, dans ton texte, peut-être on pourrait le prendre comme ci, comme ça, faire des propositions ou demander à la personne de revoir certaines parties. Et on essaye vraiment de faire ce travail-là pour finalement permettre à toute personne de s'exprimer. Des différences aussi qui parfois émanent aussi de des textes qu'on reçoit et de comment se construit collectivement le journal, puisque les idées, c'était pas forcément de, pour chaque numéro, imposer on a envie d'une contribution là-dessus, et de finalement le journal se fasse parce que deux trois personnes décident que ça va être tel contenu. Non, en fait c'est plus un truc qui part d'en bas et qui se construit collectivement, mais avec certains aléas.
0: Et là, Curseur devient encore plus unique. Ce n'est pas seulement un journal imprimé, mais aussi un journal d'éducation populaire. En d'autres termes, les membres des Tactiques ne sont pas seulement des journalistes, mais aussi des éducateurs et éducatrices qui accompagnent les gens dans les différentes étapes de la rédaction journalistique. Mais il ne s'agit pas seulement de faire du journalisme « amateur », entre guillemets. Avec Raphaël Dulica, la dernière saison, nous avons parlé des mystères de la technique, lorsqu'elle est calée du haut et de la manière dont cela limite notre pouvoir face au numérique. Si la tech est magique et donc inaccessible pour nous, nous ne pouvons que l'utiliser sans la comprendre. Curseur et le journalisme en tant qu'éducation populaire, pour moi, proposent un moyen de dévoyer ces mystères, de s'émanciper et de se réconcilier avec le numérique. Comme on dit dans le milieu de l'éducation populaire, émancipation est faire culture avec les gens et pas pour les gens. En revanche, il existe une véritable expertise dans les domaines de journalisme qui s'acquérit au fil des années, d'expériences pro, des études, etc. Du coup, on s'improvise pas journaliste. Au moins, on ne devrait pas. Bon, du coup, le fait de faire du journalisme populaire a-t-il un impact sur les produits finaux, sur les journaux qui me parviennent entre les mains?
3: De mon point de vue, le pari, en fait, de laisser des personnes avec aussi d'autres backgrounds techniques s'exprimer, bah, c'est vrai qu'on n'a pas toujours des experts sur tel ou tel sujet. Mais d'un autre côté, bah, en fait, il y a parfois des textes aussi qui, du fait qu'ils sont moins professionnels ou qui sont plus dans un côté un peu, je sais pas, un peu militant ou, voilà, ça peut aussi, en fait, plaire à certains publics aussi. Et d'amener aussi certaines choses dans la discussion. Disons, on essaye d'avoir quand même un travail rigoureux sur les textes.
4: Après aussi pour revenir disons sur le projet du journal aussi qui s'inscrit donc ce qu'il appelait en Belgique l'éducation permanente, ce qui s'appellera en France l'éducation populaire, c'était aussi de venir de laisser la possibilité à des gens aussi de s'exprimer sur un sujet disons qui est hautement technique, dans lequel il y a beaucoup de technique au milieu quoi, le numérique, dans lequel il y a énormément d'enjeux à différentes échelles, et donc de voir quand même le journal aussi comme un espace d'apprentissage et donc pas spécialement de mobiliser des gens dont ils sont experts parce que issus d'un cursus universitaire, donc on essaie évidemment de faire en sorte de dire le moins de bêtises possible en accompagnant au mieux les textes, en revérifiant les informations, mais voilà, c'est aussi disons le risque qu'on prend d'une certaine manière, oui, d'accueillir des textes. Pour le moment, on a, je crois, de mémoire, pas tellement refusé de textes, même si des fois si on reçoit des textes dans lesquels bah, il y a du chemin, tant dans l'articulation, tant qu'aussi disons la finesse de l'analyse, c'est pas encore tout à fait ça, mais ça fait aussi c'est un travail qui est pas évident à faire entrer dans le travail général de faire un journal, mais c'est aussi, disons, une des envies qu'il y avait en faisant curseur, même si c'est assez lourd par moment aussi d'accueillir ces textes, de les amener, de pas dire non. Jusqu'à là, on n'a pas, je sais pas comment ça se passera le jour où on aura à dire non aussi à un article où ça va pas. Mais voilà, ça demande aussi de la diplomatie envers les auteurs, les autrices, que d'accompagner en fait pour finalement que les gens sortent de là en s'étant aussi un peu en ayant appris aussi des choses. Donc c'est ça aussi, voilà, l'objet du journal, ça reste aussi ça. C'est pas spécialement un savoir expert, c'est aussi, on apprend en cherchant, on apprend en écrivant, et on apprend aussi collectivement, voilà, comme le disait Cello, en croisant les regards sur des textes, pour, est-ce qu'on comprend, est-ce que c'est vrai, est-ce que c'est juste, ça, voilà.

0: Disons que de nombreux journaux ont tout de même un mode de prise de décision un peu vertical. Du coup, je me demande comment on adapte la structure un peu hiérarchique d'une rédaction lorsque la démarche est celle de l'éducation populaire.
1: Ça s'organise de manière assez informelle. L'émergence, par exemple, d'un sujet va venir juste d'une récurrence où on sent, au moment d'une discussion, d'une réunion, on se réunit ici à la Maison de la Paix de temps en temps. Donc, par exemple, l'émergence d'une thématique, ça vient juste de « Ah tiens, il y a une ou deux personnes qui ont proposé un article et finalement, on voit que ça en amène d'autres. » Et donc, ça se fait comme ça de manière assez organique. Il n'y a pas... Là, par exemple, commence à se définir un petit peu peut-être le numéro d'après. Il y a quelques pistes, il y a plus ou moins deux pistes. Mais rien n'est acté encore et ça se fait de manière assez vraiment collégiale et très horizontale même parce que même il n'y a pas tellement de statut au sein de la rédaction, par exemple il n'y a pas de rédacteur ou de rédactrice en chef, il n'y a pas d'éditorialiste, chacune fait ce qu'il peut, disons, avec le temps qu'il a, et donc voilà, ça s'organise vraiment de manière très très souple. Aussi on a une petite équipe, il y a un peu une coordination qui se fait à quoi, 4 ou 5 personnes. À la coordination s'ajoutent des gens qui participe régulièrement ou irrégulièrement.
2: J'ajouterais que on fait régulièrement des ateliers, réunions où viennent en fait toutes les personnes qui ont envie de participer. Comme dit Joanne, il n'y a pas vraiment de rôle forcément prédéfini et c'est un peu parfois aussi en fonction de ce que chacun a le temps d'y mettre. Mais on a pris l'habitude maintenant depuis deux numéros de vraiment pendant tout le temps du processus ou un peu éditorial de la fabrication d'un curseur de à des moments se réunir pour faire le point sur les textes qui sont là, faire des relectures, potentiellement se poser des questions sur la réécriture d'un passage, faire ensemble ce qu'on appelle le chemin de fer, donc en fait se dire tiens, maintenant on a tant de textes qui font tant de signes, comment est-ce qu'on les agence finalement dans le numéro, quel va être l'ordre du sommaire. Toute une série de tâches finalement que on fait collectivement. Là on est même en train de se dire, parce que le numéro actuel, on est arrivé à un stade où on avait fait une réunion pour faire de la relecture en page, mais on avait gardé cette journée de relecture et on s'est retrouvé du coup à faire des relectures aussi sur des textes qui n'étaient pas encore en page et qui donc pouvaient un peu plus bouger. Et on s'est rendu compte qu'en fait, le fait que plus de personnes aussi relisent ces textes-là et signalent parfois des petites choses, parce qu'en fait, on n'a pas toujours tous et toutes la même culture, même pour des références culturelles ou ce genre de choses, en fait, ça permet aussi de quand même retravailler les textes pour expliciter certaines choses et reclarifier certaines choses. Et on se dit peut-être le prochain numéro, on se ferait bien finalement plutôt dans le processus aussi des journées où on se dit c'est pas juste passer en revue qu'est-ce qu'on a comme texte et qu'est-ce qui doit encore arriver, mais c'est aussi relire ensemble les textes et en discuter et se dire tiens, tel paragraphe, en fait j'ai pas du tout compris ce que la personne a voulu dire. Et donc voilà, on expérimente aussi, on est au quatrième numéro, là on est en train de faire le cinquième, donc on est dans une démarche de trouver nos modes de fonctionnement et de trouver ce qui nous convient collectivement, et ça c'est assez chouette.
3: Au fil de la discussion avec nos invités, les valeurs qui animent le journal sont de plus en plus claires. Leur volonté est de traiter des sujets numériques pour ouvrir un débat citoyen. Et cette approche, elle s'inscrit dans une démarche d'éducation populaire, jusqu'à la manière dont le journal est conçu, avec un principe central, le collectif.
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3: Échanger avec l'équipe de Curseur, c'est aussi pour nous l'occasion de discuter de problématiques communes à Azerty. C'est bête, mais nous, on se demande souvent comment aller au-delà de nos cercles technocurieux. C'est une question qu'on avait d'ailleurs posée à un sociologue technocritique, Irénée Regnault, en saison dernière. Le numérique, aujourd'hui, prend tellement de place dans tellement de sujets de société qu'il nous semble pertinent d'aller chercher au-delà des sphères déjà intéressées. Alors comment s'y prend Curseur ?
1: Pour atteindre, disons, des publics qui seraient pas familiers de ces enjeux ou qui seraient pas tellement curieux, des technologies pour qui, disons, le numérique n'est pas une question finalement. Donc ça, c'est vrai que c'est pas évident. C'est quelque chose qu'on essaie de faire au cœur du journal en essayant de faire une place. Il y a un glossaire qui est au centre de chacun des numéros qui permet aussi de venir éclaircir, par exemple, des termes spécifiques au domaine. Donc dans lequel on essaie à chaque fois dans notre adresse, même si c'est pas évident de savoir à qui on s'adresse, d'être le plus clair possible, le moins jargonneux possible, et quand il faut faire appel à des mots spécifiques, on vient les éclaircir, on vient les définir à travers le glossaire. Il y a aussi la question du journal papier et donc aussi de l'écriture, donc c'est-à-dire aussi s'adresser à un public, disons, qui a une pratique de la lecture, ou du moins pour qui faire face à une double page d'un journal ouvert,

0: d'y aller. Donc ça, c'est pas, ça c'est encore une autre contrainte, disons, aussi d'accès à un public. Après aussi, le journal, j'ai l'impression qu'il faut aussi le penser comme aussi inscrit aussi dans un territoire. Il est produit à Bruxelles. Les échanges se font aussi à travers des lieux, à travers des rencontres, et que tout ne se passe pas non plus par. Il y a des corps quoi au milieu qui viennent se rencontrer. Donc il y a aussi des personnes par exemple qui s'intéressent plus au domaine de l'éducation, qui vont venir vers le journal parce que justement il y a un sujet sur l'éducation, ou des gens qui sont une sensibilité écologique qui vont venir vers notre dernier numéro sur la matérialité du numérique. Donc ça permet aussi des fois quand même de faire des ponts. C'est que le numérique, en fait, il traverse quasiment l'intégralité des secteurs de la production, une grande part de nos existences. Donc finalement, ce n'est pas tellement interroger le numérique en lui-même, mais sa présence dans tel et tel domaine.
1: Si c'est votre première visite sur les ondes d'Azerty, voici l'un des secrets qui motive toute notre rédaction. Non seulement notre passion pour le numérique, mais surtout sa transversalité dans le monde d'aujourd'hui. C'est pourquoi nous essayons d'aborder des thèmes tels que le féminisme ou la plus grande industrie culturelle, à savoir les jeux vidéo. Cependant, avec Alex, nous nous sentons parfois pris au piège. Parce que critiquer le numérique et notre rapport à celui-ci peut nous faire glisser vers une position quelque peu moralisatrice. Faisons un exemple. Nous possédons tous et toutes des objets, tels que des smartphones, un iPhone, que nous avons quelque sorte choisi sur un marché. Il est donc difficile de critiquer l'iPhone sans donner l'impression que les choix de l'acheter étaient en erreur. Alors, comment développer un discours technocritique sans finir même involontairement par être un peu de moralisateur ?
0: Des fois, les enjeux qu'il peut y avoir autour du numérique sont tellement peu peut-être mis en discussion de manière générale, peut-être qu'on réfléchit trop peu à ça, et donc très vite, dès qu'on s'y intéresse, il y a vraiment aussi un décalage dans lequel, d'une certaine manière, on a l'impression, disons sur l'angle technocritique, de saisir les enjeux aussi qu'il peut y avoir dans l'usage des outils, etc. Dans le choix des outils, dans leur usage. Et finalement, de se retrouver à quelqu'un qui n'a pas aussi fait le parcours, qui n'a pas eu déjà ses réflexions, il peut y avoir, j'ai l'impression, une distance. Il faut, disons, trouver aussi un angle qui permette de savoir où en est la personne et de voir aussi que le changement ne se fait pas du jour au lendemain, et de voir aussi que on est pris dans là où on est, et là où on est socialement, là où on est, comment on a évolué, comment sont nées nos pratiques, nos disponibilités aussi au changement, les marges de manœuvre qu'on a dans notre vie pour faire naître ces changements. Et donc je pense que c'est quelque chose auquel il faut vraiment être à l'écoute. Après, c'est vrai que c'est pas évident au niveau de l'écriture de savoir comment on se situe vis-à-vis de ça, parce que j'ai l'impression aussi au niveau on essaie de faire appel, disons, à certains outils aussi des sciences sociales, ou du moins de situer historiquement les choses, et de voir qu'à chaque fois l'avenue de pratique s'inscrit dans des mouvements bien plus larges que juste les personnes décident elles-mêmes de faire ça. Donc j'ai l'impression d'une certaine manière on vient déculpabiliser en les pratiques. D'une certaine manière, c'est pas de les rendre totalement innocentes non plus, mais c'est de voir qu'elles s'inscrivent dans des mouvements plus larges que simplement des individus qui décident librement de faire ci ou ça.
2: Si on s'est posé la question de la posture moralisatrice qu'on peut prendre dès qu'on cherche à toucher les personnes peu intéressées par le sujet numérique en lui-même, c'est parce que, de fait, il y a de fortes chances que le lecteur de curseur participe à cette société numérisée. Et donc, forcément, l'idée de lire des critiques par rapport à son expérience du monde peut parfois rendre inaudible un discours nécessaire. Enfin, ça, c'est un peu ce qu'on pense, et c'est pour ça qu'on trouvait la question intéressante. Parce que, sur Azerty, on se la pose régulièrement. Mais force est d'admettre que la réponse n'est pas toujours si simple. Bref, avec nos invités, on en a longtemps parlé pendant l'entretien, si bien qu'à un moment, Cello a pu dire quelque chose qui a retenu mon attention.
3: Voilà, moi je suis pas toujours d'accord avec toutes les idées qui sont défendues dedans, comme je pense que d'autres personnes dans le collectif sont pas toujours d'accord avec tout ce qu'on met dans les textes. Mais l'idée c'était finalement aussi que cette publication, ce soit à des éléments de débat.
2: Le fait qu'il n'y ait pas de consensus sur les articles est aussi, pour le journal, une manière de diversifier les points de vue critiques, et donc de mesurer, nuancer, et ça, c'est encore une manière de proposer un débat citoyen, et donc peut-être de se prémunir d'une certaine posture moralisatrice.
1: Nous étions arrivés à la fin de notre discussion avec Curseur et nous apprêtions à poser nos dernières questions. Et c'est là que Johan et Cello ont pris les contrôles de la discussion, car il y avait quelque chose que nous n'avons pas demandé et qui était vraiment important et devait être ajouté. Nous apprécions toujours lorsque nos invités nous proposent des sujets encore plus intéressants que nos questions. Alors voyons quelle est la place du graphisme chez Courseur.
3: En plus d'être un journal bien rempli au niveau texte, c'est aussi quand même un journal qui est beau, avec des illustrations, avec une belle mise en page, qui en plus a quelques traits d'originalité, notamment puisque ça s'appelle Curseur, avec des petits triangles pour tenir le journal sur les côtés sans cacher le texte. Et en fait, quand Tactique a voulu lancer le journal, comme je l'ai dit, pour le moment, c'est dans l'idée potentiellement qu'à un moment donné ce soit subsidié, mais on n'est pas subsidié, on n'avait pas des masses d'argent pour tout ce qui était graphisme, illustration. Et en fait, on a fait le choix de travailler avec des étudiantes et des étudiants. Donc en fait, tout l'aspect graphisme et typographie a été travaillé par des étudiantes et des étudiants de La Cambre, qui est une école d'art ici à Bruxelles. Et c'est toujours une étudiante de La Cambre qui s'occupe maintenant traditionnellement de la mise en page, même si elle est plus étudiante à La Cambre. C'est ces étudiants et étudiantes-là aussi qui nous ont proposé ces éléments typographiques inclusifs avec les glyphes. Et pour les illustrations, on travaille avec des étudiants et des étudiantes d'une autre école à Bruxelles qui s'appelle l'école de recherche graphique, avec l'idée qu'en fait, chaque numéro, ce soit un étudiant ou une étudiante différente qui fasse les illustrations du numéro. Ce qui donne en fait aussi un aspect de le journal, finalement, il a une identité graphique un peu commune. Mais chaque numéro est différent aussi parce que le style d'illustration varie. Et là, on s'est aussi inspiré d'une autre, pour le coup, publication belge dans les médias indépendants belges, qui est Médor, qui en fait fait un peu ce travail-là. Sauf que eux, c'est vraiment, c'est un journal plus pro.
2: Et ces illustrations, couplées au débat qu'on peut lire dans les colonnes de Curseur, participent aussi au développement d'imaginaires. On en a toujours un peu parlé dans AZERTY, mais plus que jamais, ça nous semble nécessaire de mettre en lumière des chemins différents de celui que nous empruntons. Puisqu'on arrive à la fin de l'interview, on leur fait part de nos positions et on demande à nos hôtes leur avis sur tout ça.
0: Enfin, j'ai l'impression que c'est quelque chose qui commence à émerger peu à peu de notre côté, où finalement, d'un numéro à l'autre, j'ai l'impression qu'on fait aussi un petit peu un chemin sur baliser le paysage de ce qu'est le numérique, ce qu'il est devenu, ce qu'il va devenir. Et finalement, après avoir bouclé là ce numéro 4 sur la matérialité du numérique, de voir aussi la dimension assez insoutenable finalement du développement de l'industrie du numérique, il y a plein de choses à imaginer sur l'après, sur des possibles aussi une dénumérisation finalement. Peut-être aussi de la société, de l'économie, de nos échanges. Donc ça, évidemment, c'est des choses aussi dont on essaie de s'emparer. C'était quelque chose aussi de les présenter comme désirables, parce que se défaire de choses qui nous paraissent aussi très confortables, très utiles, qui nous donnent aussi, qui sont des vecteurs de puissance, c'est pas évident aussi de se défaire de tout ça. Donc c'est, je pense, là un chantier aussi finalement qui s'amorce, qui commence à se définir sur un petit peu les horizons peut-être d'un après numérique, d'un autre numérique, c'est quelque chose vraiment à repenser dans son ensemble.
1: Voici un autre point, et peut-être dernier, point commun un peu amusant, un peu marrant, entre nous à Courseur. Pour AZERTY, les besoins de parler davantage d'imaginaire s'est fait sentir en cours de route. C'est-à-dire en discutant avec nos invités, en étudiant les sujets abordés, etc. Je ne sais pas si c'est vrai en général, mais pour les numériques, c'est comme si les désirs d'un numérique différent, de ne pas tout mettre à la poubelle, naissaient et se nourrissaient précisément de la volonté de les critiquer. En ce sens, nous pourrons nous demander si Courseur n'est pas déjà les journaux de demain. Technocritique mais pas technophobe, moins hiérarchique, indépendant, pensée réalisée par les bas. Bon, c'est un petit projet, il y a plein de difficultés, mais sur les papiers, ça fait rêver. Nous avons donc voulu clore cette discussion en demandant à Johan et Cello si Courseur n'était pas déjà, à leurs yeux, une sorte d'utopie réelle, un imaginaire pour les médias que nous devrions avoir, sinon réussi, du moins souhaitable.
0: Oui, évidemment qu'on peut imaginer de produire, de faire du contenu, de faire de l'information, des médias au-delà, enfin avec d'autres outils, disons, en imaginant d'autres outils, et aussi même imaginer la production d'information de manière plus collective, des faits aussi peut-être de plus citoyennes, et de voir aussi la fabrique de l'information aussi comme un espace de formation aussi, d'apprentissage, voilà, et aussi d'émancipation finalement aussi, de pouvoir se saisir de tous ces enjeux qui sont cruciaux, enfin la question numérique, voilà, de venir s'en saisir, de venir les comprendre, de voir finalement que en s'y attaquant pour un petit bout, on finit par comprendre que à la fois c'est très compliqué, mais on peut quand même un peu essayer de comprendre, de voir que c'est pas une montagne, il y a plein de portes d'entrée pour s'intéresser au numérique, et j'ai l'impression que le journal est une porte parmi d'autres.
2: Merci à Cello et Joanne de l'association Tactique pour nous avoir accordé leur précieux temps en pleine journée de relecture. On vous invite chaudement à vous y intéresser, d'abord sur le site web de Curseur avec un S.be pour accéder à quelques articles gratuits et à vous abonner si tout cela vous plaît. En plus, un nouveau numéro vient de sortir.
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1: 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Des invités qui travaillent à Toulouse ou dans les environs et sélectionnés sur un seul critère, toutes et tous ont attisé notre curiosité et aiguisé notre appétit. Fat and Curious, c'est un projet d'Aurélia Courbière, animé avec Erika Zuccarello. Bonjour Erika.
2: Bonjour Aurélia.
1: Et mis en onde par François Berchenko sur Campus FM. Aujourd'hui, on vous propose de s'intéresser non pas à la restauration, pour une fois, mais à un échelon crucial de la filière alimentaire, qui est celui des circuits de distribution. De l'hypermarché à l'épicerie du coin, la distribution, c'est plus de 100 000 points de vente en France, et oui quand même, et un commerce qui concerne absolument tout le monde. Enfin, toutes les personnes qui font les courses, on sait comment les tâches liées à l'alimentation peuvent être mal réparties dans les foyers, mais bon, c'est un autre sujet. Clémentine Calvignac, bonjour.
3: Bonjour.
1: Merci d'être avec nous aujourd'hui. Clémentine, tu es propriétaire gérante de la Biocoop d'Auterive.
3: Alors, c'est à peu près ça.
1: Vas-y, précise.
3: Donc en fait, propriétaire non, parce qu'en fait, on est en SCOP. Donc
1: okay.
3: J'ai créé une entreprise qui ne m'appartient pas.
1: D'accord. Donc tu es gérante ?
3: Exactement.
1: Et associée ?
3: Associée et co-gérante actuellement.
1: Donc de la Biocoop d'Auterive, qui s'appelle Bioterive, évidemment, parce qu'on adore les jeux de mots, à une trentaine de kilomètres au sud de Toulouse. C'est de distribution alimentaire de proximité dont on va parler avec toi.
3: On va parler de distribution alimentaire de proximité aux portes de l'Ariège, dans notre beau pays sud-toulousain.
1: Et avant tout, et pour mieux te connaître, est-ce que tu aurais un souvenir d'enfance lié à l'alimentation à partager avec nous ?
3: Alors ouais, j'en ai un. C'est un souvenir qui remonte au début des années 90, quand le marché bio à Toulouse était encore sur cette grande et belle place du Capitole.
1: Le mercredi.
3: Et le samedi. Le samedi matin aussi, on avait toute la place du Capitole. C'était chouette. Et en fait, mes parents m'y amenaient toutes les semaines. On venait d'assez loin, on habitait à Léguevin. Et j'emballais les petits pains du boulanger bio dans leur petit papier. Et ils me donnaient quelques pièces que j'allais dépenser en face pour m'acheter une tresse à l'anis.
1: Tu faisais des extras
3: non déclarés.
1: Tu faisais le petit commis.
3: J'étais déjà commerçant sans le savoir. Je l'ai oublié après et c'est revenu.
1: Est-ce que tu sais, avec le recul, pourquoi est-ce que l'alimentation a pris une place si importante dans ta vie ?
3: Alors, je pense qu'elle a toujours eu une place importante dans ma vie. Je suis pas issue d'un milieu agricole, mais ma grand-mère avait son potager. J'ai souvenir aussi d'aller équeuter toute petite, même bébé. Il y a des photos en train d'équeuter les haricots verts dans le jardin directement. Donc c'est quelque chose qui est au cœur de ma vie, qui l'a toujours été.
1: T'as fait des formations en lien avec l'alimentation ?
3: Alors j'ai fait des formations agricoles, effectivement. Okay. J'ai fait un lycée agricole. Après ça, j'ai voulu partir plutôt dans les labos au départ. Donc j'ai fait un BTS de labo, je me suis rendu compte que c'était chouette, mais que ça me collait pas complètement, donc j'ai continué avec une école d'agro, et là je me suis rendu compte, alors l'agronomie ça ne me passionnait pas, mais du tout.
1: Ah ouais ?
3: Du tout. J'avais un truc entre le labo et l'agronomie. Alors il y a un moment où je me suis testée personnellement sur la cuisine moléculaire, les trucs comme ça, et par contre, comprendre le cycle de lactation de la vache, ça ne m'a jamais transcendé. Donc, je me suis retrouvée sur le milieu du travail en me disant, tu fais quoi ? De la qualité, bon, bof, je cherchais quand même, je n'ai pas trouvé. Et à cette époque-là, ma sœur a géré un magasin bio. Elle était responsable de magasin et elle m'a proposé de m'embaucher pour gagner ma vie.
1: Il
3: fallait bien que je gagne ma croûte en cherchant du boulot. Et en fait, j'ai plutôt bien aimé ça. Petit à petit, j'ai commencé par un rayon, puis un deuxième, et puis je me suis retrouvée un moment avec à m'occuper du fromage, du pain, du frais, du vin. Et là, j'ai dit, putain, en fait, je kiffe ça, j'adore. J'adore voir les producteurs, rencontrer des nouveaux producteurs, aller chez eux, discuter, et après, bah, représenter ça aux clients. Et j'ai rencontré Jean-Baptiste qui, lui, s'occupait des fruits et légumes, qui est mon associé actuellement. Et on s'est dit, bah, tiens, si on se lançait à notre compte, ça pourrait être sympa.
1: Comment vous avez... C'est vous qui avez créé la Biocoop à Haute-Rive ?
3: Exactement. En fait, une fois qu'on avait pris notre décision, on est allé voir un peu comment ça se passait ailleurs. On a la chance aussi d'être dans un super réseau où les salariés peuvent devenir associés. Donc, on est devenu sociétaire de la coopérative. On s'est renseigné sur ce que ça représentait, la coopérative Biocoop, les valeurs, etc. Et là, on a découvert qu'il existait des petits Biocoop comme des petits villages gaulois en SCOP. Et on s'est dit, waouh, c'est ça qu'on veut faire. On veut faire une société coopérative où tout le monde bosse pour lui. Où on ne bosse pas pour un patron qui nous donne des objectifs. En fait, on bosse tous ensemble pour notre magasin, quoi. Et c'est comme ça qu'on s'est lancé.
1: Tu parles de magasins comme des petits villages gaulois. Il y en a qui sont fédérés de manière différente ?
3: En fait, chez Biocoop, il y a plusieurs formats. On a des SARL,
1: okay.
3: Mais après, chaque magasin a son identité, c'est-à-dire qu'on peut faire une SARL qui va ressembler à un village gaulois, c'est tout à fait possible. Mais par contre, nous, en se mettant en SCOP, on s'est forcé à faire ça. Et en se disant, si un jour on s'en va, le truc reste. Mm-hmm. Et il reste comme ça. Voilà. Donc oui, chaque magasin a son identité, ça ne vaut pas que pour les Biocoop en fait. Hein. C'est extrêmement lié aux personnes qui y sont et qui les font vivre. Et qui vont s'entourer aussi hein, de producteurs et de consommateurs aussi. Hein. On a les consommateurs qui nous ressemblent, en fait. On s'en rend compte, mais...
1: C'est-à-dire qu'on mérite.
3: Ouais, j'ai posé quand même. Mais franchement, il y a des jours, même on se dit, on ne les mérite pas tellement ils sont chouettes, quoi. Donc, vraiment, ouais.
1: Et c'est, en fait, l'organisation du travail qui t'a convaincue de te lancer ? Cette forme-là d'organisation ?
3: Oui, c'était clairement l'idée que chacun soit partie prenante de son travail, quoi. On travaille pas pour quelqu'un, on travaille pour soi et pour les autres. On travaille ensemble et on va tous dans la même direction. C'est vrai que pour moi, c'était important.
1: Et comment ça se passe alors? Est-ce que quelqu'un qui nous écoute, là, a envie de monter une Biocoop, il peut le faire comme vous l'avez fait?
3: Il peut le faire. Ça demande d'avoir une énergie débordante. Une motivation de faire et d'être droit dans ses bottes et d'avoir envie de partager. Il y a tout est possible chez nous. Il y a des reprises de magasins. Il y a des gens qui prennent leur retraite. Il y a des gens qui veulent changer de vie. Enfin, tout est possible. Il y a aussi, nous, on a créé notre magasin. Quand on s'est lancé, on avait décidé qu'on ouvrirait un magasin en Midi-Pyrénées. Voilà.
1: Ok, c'était large.
3: C'était assez large. Et donc, on a visité plein d'endroits. On est arrivé à Haute-Rive. On connaissait personne. Je me rappelle d'un rendez-vous lunaire dans le bureau du maire. On aurait dit qu'on arrivait dans Colombo. Il était avec son grand manteau, clope au bec. C'était pas en 1980.
1: Oui, c'était en quelle année, ça?
3: C'était il y a 8 ans.
1: Ok.
3: Et on s'est dit, mais où il nous envoie, là? Alors, bon, on va voir cette ville. Et en fait, on a découvert un tissu commercial incroyable parce qu'en fait, c'est des commerçants qui... Nous, on était les extraterrestres. Tout le monde était né sur place, quoi.
1: Ouais.
3: J'ai rencontré les commerçants de la commune. Ils sont nés là, ils ont vécu là. Leurs parents étaient commerçants sur place. C'était assez impressionnant. Mais ils nous ont hyper bien intégrés.
1: Ça n'a pas été un frein que vous ne soyez pas justement nés là
3: Mais pas du tout. Mais alors, par contre, là où on s'est accrochés, c'est pendant les travaux. Quand on a monté le magasin, donc c'était complètement vide. Et pendant les travaux, toutes les semaines, il y avait des gens qui passaient nous dire « Ah, vous savez, il y a eu des magasins bio ici. » Bon, ils ont tous fermé.
1: Sympa.
0: C'est encourageant.
3: Hyper encourageant. Mais ces gens-là viennent encore faire leurs courses, donc ça va. Ils avaient juste trop peur qu'on y laisse des plumes. Mais on y a mis toute notre énergie. On est hyper intégrés dans le territoire. Et je pense que c'est peut-être ça la différence.
1: Parce que du coup, c'était pas un magasin au départ ?
3: C'était rien du tout.
1: C'était une maison ?
3: C'est une ancienne usine de chemiserie qui avait été réhabilitée en 2009. Et il y avait des parties vacantes depuis.
1: Et là, vous avez visité ça et vous avez eu la vision, quoi.
3: Non, nous on a eu la vision sur un truc qui était pas du tout commercialement compatible. Mais heureusement, on était accompagnés, donc on nous a dit que cet endroit-là, il était top et effectivement.
0: Ok. Pardon, quand tu dis accompagné, qu'est-ce que cela veut dire? C'est Biocoop qui donne une structure qui accompagne les associés. Ou tu as dû faire appel à quelqu'un d'extérieur pour accompagner ton projet?
3: Non, on a vraiment un super accompagnement en interne. Alors on a des gros verrou, c'est-à-dire qu'il y a un parcours avant, quand même, hein, non négligeable pour vérifier que, ben, qu'on est bien dans, la même, dans le même état d'esprit que la coopérative et qu'on est bien partant pour faire un magasin qui rentre dans ce cadre-là. Et après, on a un accompagnement génial sur des gens qui sont vraiment très pointus sur tous les domaines liés au lancement d'un commerce.
1: Tu précises systématiquement magasin bio. Et que ta sœur travaille déjà dans un magasin bio, c'est important pour toi?
3: Oui, pour moi c'est
1: décisif.
3: Important. Et en fait, toute gamine déjà, mes parents, ils mangeaient bio pas mal. Ils n'ont jamais mangé complètement bio, d'ailleurs ils ne le font toujours pas. Mais il y a toujours eu cette fibre sensible du rapport entre l'environnement et l'alimentation. Mmh. Et pendant toute une période, mes parents, ils mangeaient végétarien. Donc j'avais déjà cette connaissance un peu de tous ces produits que vous allez pouvoir retrouver dans les magasins bio, qu'on ne trouve pas beaucoup ailleurs ou que très récemment, et qui font, je trouve, le charme en fait de nos magasins, c'est qu'on y trouve plein de petites choses qu'on ne trouve pas ailleurs.
1: Tout à fait. Et comment ça se passe justement, le référencement des produits dans un magasin, dans une épicerie? Moi, je me dis, en fait, épicier, c'est un métier qu'on connaît depuis l'enfance, puisque on est confronté, on peut vous voir travailler pour une partie de votre travail, en tout cas de la mise en rayon, l'encaissement, etc. Mais il y a toute une partie de ce travail-là qu'on connaît pas, qui se passe dans des arrière-boutiques, des bureaux. Et notamment, je me dis, mais par quel miracle on arrive à une sélection de produits, parce qu'il y en a vraiment des centaines de milliers qui existent. Comment tu fais ce choix-là?
3: Alors,
1: est-ce que c'est toi qui fais ce choix?
3: Oh oui. Alors on le fait ensemble, on le fait à plusieurs. On est toujours à minima deux avec un de mes associés, Jean-Baptiste, qui est aussi le co-gérant. Mais on essaye toujours d'associer une troisième personne parce que sinon, en fait, on n'aurait pas assez d'étagères. Donc il faut bien un moment qu'il y ait quelqu'un
1: qui
3: dise ça, t'es sûr ou pas. Mais bon, force est de constater que je pense qu'on a rajouté bon nombre d'étagères depuis qu'on a ouvert le magasin. Il y a deux choix qui vont motiver. Il y a des produits, on va se dire, ah ouais, ça, notre clientèle, ils sont férus de ce genre de trucs, ça peut les intéresser, ça peut leur plaire. Et il y a des trucs, on se dit, putain, ça a l'air carrément bon, j'ai envie de goûter, quoi. Et c'est là que ça devient dramatique, parce que ça, il y en a beaucoup, quand même.
1: Ouais.
3: Des trucs qui nous donnent vraiment envie. En plus, nous, on a un truc qu'on n'a jamais le temps de dérouler devant les clients, quoi. On a un super argumentaire face aux yeux sur le produit, voire des fois, on le goûte. Et ça, c'est un jeu aussi chez nous, c'est d'aller chercher le courrier. Parce que des fois, il y a de très bonnes nouvelles dans la boîte aux lettres.
1: C'est mon
3: rêve. Il peut y avoir du chocolat.
1: Oui.
3: J'ai même eu une année, j'ai reçu des mignonnettes de vin. Donc, c'est vraiment, nous, c'est la partie kiff du travail, quoi. C'est vraiment d'aller chercher la petite nouveauté, le truc qu'on ne trouve pas forcément ailleurs, qui va faire voyager, qui va faire découvrir. C'est vraiment ça, ouais.
1: Ça veut dire que tu dois bien connaître ta clientèle?
3: Ah oui, forcément. Oui, oui.
1: Pour savoir qu'est-ce qui va leur plaire à eux. C'est pas dans l'absolu, quoi. C'est vraiment...
3: Ah oui. Oui, oui. Il y a des produits où on a testé quelques trucs. On s'est dit, bah non, ça ici, ça prend pas.
1: Par
3: les
1: exemple,
3: gens, ça les intéresse pas. Les légumes un peu différents où les gens n'ont pas l'habitude, okay. On y va de manière hyper touchy parce qu'on sait que notre clientèle, elle a... Alors, ça reste une clientèle bio, donc il y a quand même pas mal de choses qu'ils connaissent. Mais sur les légumes un peu nouveaux, là, ça prend pas. Par contre, on sait que sur les agrumes, ils sont au taquet. C'est-à-dire qu'on a des agrumes qu'on a qu'à des petits moments de la saison. Et vous pouvez être sûr que dès la première orange dans le rayon, on va dire, oh, les oranges maltaises, elles arrivent bientôt. Et les oranges vanille, vous en aurez cette année. Voilà. On sait que sur ça, les gens, ils sont preneurs. Donc, on arrive à avoir plusieurs fois dans l'année des belles variétés d'agrumes, de citrons. Là, en ce moment, on a du citron rose tigré. Ou encore, c'était samedi, j'ai quelqu'un qui est venu me voir. Il me dit, c'est quoi ça? Alors je dis ça, c'est un citron rose tigré. Déjà, ça fait voyager les gens, quoi.
1: Je précise qu'on enregistre mi-mars pour les personnes qui voudraient s'approvisionner. Je suis pas sûre qu'il en reste au moment où cette émission sera diffusée.
0: Je voulais poser une question. Quel type de relation tu entretiens avec donc les producteurs? Est-ce que tu fais du sourcing direct? Est-ce que
3: je ne fais que du sourcing direct? Alors c'est pas le cas de tous les magasins, mais nous on a fait le choix de travailler soit avec notre centrale d'achat Biocoop, où je trouve que les équipes font déjà un travail formidable de référencement. Et si on ne prend pas chez Biocoop, on ne va pas chez des grossistes, on ne va que chez des producteurs et on ne fait que du sourcing direct. Alors, j'ai la chance d'être aussi un peu investie dans la filière bio, au groupement agricole bio Ariège-Garonne, qui est le groupement des agriculteurs bio, comme son nom le dit, en Ariège et en Haute-Garonne. Et on a déjà énormément de producteurs dans ces deux zones-là. Et du coup, oui, on connaît chacun, on travaille avec 101 producteurs locaux et on les connaît tous.
0: Et ça, c'était avant d'ouvrir votre magasin ou ça s'est construit après?
3: Les deux. En fait, on travaillait déjà dans l'autre magasin, il y a des producteurs qui ont souhaité et qui pouvaient aussi, parce qu'il y en a qui étaient trop loin, venir jusqu'à Haute-Rive. Mais après, on est sollicité régulièrement et puis on est allé voir les gens qui étaient à proximité vraiment du magasin pour tout ce qui est fruits et légumes. Principalement sur les légumes, on a des maraîchers qui sont à moins de 15 kilomètres.
2: Et une des questions qu'on se pose quand on parle de circuits courts, et notamment de circuits courts avec des producteurs, des exploitants agricoles, qui revient souvent quand on parle de distribution en général. Alors là, on est sur un système alternatif de distribution, mais c'est la question des négociations de prix. Comment ça se passe chez toi ou chez Biocoop en général?
3: Alors, chez Biocoop en général, c'est un sujet que je maîtrise un peu moins, ouais. Mais je sais quand même, pour être aussi impliqué dans la filière, qu'il y a des gros travaux pour que ça se passe bien, pour faire ça de manière cohérente. Mais sans pour autant être ceux qui payent beaucoup quand les autres, pour le même produit, vont payer très peu. Mmh. C'est tout là la difficulté de dire quel est le juste prix pour tout le monde. Par contre, en direct, je négocie pas les prix.
2: Okay.
3: Ça peut m'arriver de dire à un producteur, tu vois, là, à ce prix-là, c'est pas possible, ça n'a pas fonctionné. Les gens ne sont pas prêts à payer ce prix-là. Ouais. Mais ça m'arrive aussi de dire à un producteur, ah, attends, t'es complètement hors du truc, là. Les prix sont beaucoup plus hauts. Mmh. Tu soldes ton produit, moi, je te l'achète au prix du marché, et on verra peut-être que du coup, toi, sur un autre prix, ça sera plus possible pour toi de baisser pour être justement aussi dans le prix du marché. Mais on a un petit maraîcher qui s'est lancé en même temps que notre magasin. Bon, les premières années, on n'a pas vraiment négocié les prix, et ces produits n'étaient pas hyper accessibles au magasin, mais au moins, ils étaient là. Ils étaient là, et puis on fait des fois, on compense en fait, on achète des produits en plateforme qu'on va vendre un peu au-dessus de leur prix, pour permettre aussi de vendre un peu en dessous les produits locaux qui seraient un peu pas, enfin qui seraient pas accessibles, okay.
2: Donc vous faites parfois des marges plus réduites sur le local?
3: On en fait tout le temps des marges plus réduites sur le local.
2: Volontairement
3: pour rendre ces produits plus accessibles, parce que c'est des petits producteurs en fait. Les producteurs qu'on va prendre en plateforme, c'est aussi des super groupements, c'est aussi un petit producteur quelque part, mais c'est des producteurs qui font du semi-gros. Mmh. Donc pour replacer un peu, c'est des gens qui vont avoir moins de diversité de production, mais sur des plus gros volumes. Et comme pour toute production à plus grosse échelle, on fait des économies quand même qui permettent d'avoir des prix plus bas. Donc la carotte, elle sera pas moins bonne en plateforme et en local, mais par contre en local, il pourra pas la présenter au même prix. Donc nous, on essaye un peu de lisser cet effet-là, effectivement, à l'année, quoi.
0: Et cela permet donc de valoriser plus la production locale et créer plus de proximité aussi par rapport à vos clients et aux producteurs qui sont dans les alentours.
3: Bien sûr. Et moi, j'adore quand je suis à la caisse et qu'il y a une dame qui vient et me dit « c'est le chou-fleur de mon petit-fils ». C'est génial, quoi. Alors, elle ne l'achète pas parce qu'elle l'a déjà, et évidemment, oui. Mais elle vient me le dire, quoi. Et on a beaucoup de... On connaît très bien les producteurs qui sont à proximité, ils font les courses chez nous. Pour nous, c'est hyper important. On adore ce côté-là un peu familial. Moi, j'adore quand les gens restent... J'ai des clients qui restent 3 heures dans mon magasin. Ils rencontrent leurs potes, ils discutent, etc. On a mis une machine à café dans un coin du magasin et une bouilloire à côté
2: bientôt
3: d'un canapé.
2: Bientôt les canapés.
3: Ah, il y a déjà le canapé. Et il y a des jeux pour les enfants pour que les gens prennent le temps, pour que les gens puissent rester.
2: Sur, je reviens à ma question des découvertes de produits parce que ça me semble vraiment le côté paradisiaque de ce métier. Sur les produits frais que tu peux pas recevoir, dont tu peux pas recevoir les échantillons, est-ce que tu as des personnes qui prospectent, qui se déplacent, qui viennent vous faire goûter? Est-ce qu'il y a est-ce que Biocop organise des salons où vous retrouvez tous les fournisseurs d'un coup pour déguster?
3: On en a un comme ça.
2: Ouais.
3: Et c'est The Place to Be.
2: C'est Disneyland.
3: C'est le salon fromage et vin qui prépare en fait la fête des fromages et des vins d'automne. Donc là, ça va être au mois de juin. Cette année, c'est à Toulouse. Donc moi, j'ai inscrit toute mon équipe.
2: On peut venir.
3: Et c'est une journée où on va rencontrer en plus des coopératives agricoles italiennes avec lesquelles on travaille, dont on vend les produits à l'année dans nos magasins et qu'on peut pas les rencontrer, ouais, clairement. Hein. Et il y a un bon paquet même de viticulteurs en fait qui commercialisent souvent à l'année des produits qu'on retrouve dans tous nos magasins Biocop. Donc c'est vraiment très très chouette ce journée-là, avec en plus une formation par un meilleur ouvrier de France. Enfin, vraiment au top sur le fromage et sur le vin, ouais.
2: Avec donc l'implication des équipes, ça veut dire que quelqu'un qui rentre dans ton équipe parce que, je sais pas, t'as besoin d'un CDD à temps partiel sur une période, eh ben il va être formé vraiment à la typicité des produits, à apprendre à en parler, etc.
3: De toute manière, dans notre équipe, on a que des gens qui sont polyvalents et on les tous. C'est-à-dire que moi, le samedi matin, je suis à la caisse, à 7h du matin, je suis en train de défaire des palettes de fruits et légumes, etc. Donc, on est tous partout, on est tous sur tous les postes et il est 9h, on va bientôt ouvrir. Samedi matin, les gens sont pas pressés à 9h, il y a personne. On se pose, on a mis une table devant le magasin, on a une coursive, donc on est à la table avec nos petites chaises, le café. Allez, qu'est-ce qu'on goûte ce matin?
2: Ah, génial.
3: Voilà.

0: Urban Curious après Bambolé par Piero Umiliani. On est avec Clémentine Calvignac qui nous parle de son métier de gérante de Biocop, à la Biocop d'Auterive. Tu disais, on a les clients, alors on s'est repris mais on a pensé la même chose en même temps, les clients qu'on mérite. C'est qui ta clientèle, votre clientèle?
1: Ma clientèle, c'est quelqu'un qui habite à Auterive, en grande partie, majoritairement. Plus de la moitié de mes clients qui habitent la commune, et après, c'est très large. Ça va être des gens qui vont avoir une sensibilité sur l'alimentation, ça va être des gens qui viennent à côté de chez eux. Des fois, la porte d'entrée, c'est juste la localisation, en fait. On a des personnes âgées qui viennent parce qu'on est le commerce de proximité. Et une fois qu'ils sont venus, là, c'est à nous de faire le job et de leur donner envie de revenir, de leur montrer qu'on prend le temps.
0: Donc des gens qui ne sont pas forcément sensibles à la bio?
1: Pas toujours.
0: Et votre travail, c'est de sensibiliser, de faire passer ces valeurs-là, le discours lié à l'agriculture bio ou pas du tout?
1: Oui et non. C'est-à-dire que des fois, c'est juste de dire, regardez, en fait... De les attraper par le côté goût, par le côté...
0: Les produits en parlent eux-mêmes.
1: Et après de leur dire, regardez, en plus, là, avec ces produits qui ont un goût authentique, qui ont des saveurs simples, on fait du bien à la planète. Ou en tout cas, on ne lui fait pas du mal. Donc c'est vraiment, pour certains, ça va être plus cette approche-là qu'il va falloir amener. Et pour d'autres, en fait, pour ceux qui viennent vraiment, ils savent déjà... Mais ça m'arrive d'avoir des questions. Souvent, là, l'équipe vient me chercher parce qu'effectivement, mon équipe, elle n'est pas hyper calée en agriculture biologique. On n'a pas tous fait des études d'agro. On a beau les former tous un peu. C'est quand même compliqué à appréhender. En fait, ça devrait être tellement simple d'expliquer l'agriculture biologique et ça ne l'est pas. Donc, en fait, souvent, on vient me chercher. C'est arrivé, on est venu chercher dans le bureau avec Clémentine. J'ai une question, là. On me demande si le citron, il est bio avant ou après récolte. Il est bio avant, il est bio après.
0: Tout le temps.
1: Il est bio tout le temps. Chez moi, tout est bio tout le temps.
2: Oui, donc, j'arrive pas, j'ai un chat dans la gorge. Je pensais aux clients. Est-ce que tu fais de la pédagogie finalement? Parce que c'est très difficile d'être conscient de ce qui se passe dans les champs. Et de la saisonnalité aussi des produits quand on est loin peut-être de la réalité agricole ou quand même des connaissances à ce niveau-là. Moi, je sais que il y a longtemps, j'avais rencontré une dame qui avait son petit calendrier affiché sur le frigo parce qu'elle voulait faire bien les choses, mais elle n'y arrivait pas. Elle a jamais vécu la tomate au mois de juin. Elle l'a toujours vue dans ses étals du supermarché. Donc, forcément, si tout est présent tout le temps, on perd la conscience de la saisonnalité. Donc, est-ce qu'il y a ça qui se passe?
1: Il y a ça qui se passe et qui fonctionne, parce que quand on a ouvert, on avait plus souvent ces demandes-là. Et après, on a eu toute une phase où les gens arrivaient, ils se plantaient devant nous en disant « Vous avez des tomates ?»« Ah ben non, en fait, vous n'en avez pas, c'est pas la saison. » Et maintenant, ça arrive moins. Donc, j'ai tendance à me dire que bon, c'est pas que nous, quand même. Au global, les gens quand même prennent plus conscience de ce côté saisonnalité qui s'est un peu développé ailleurs sur les fruits et légumes. On n'y est pas encore sur les autres produits, sur le fromage, sur le poisson. Mais quand même, les gens prennent cette conscience-là. Mais on est aussi là pour ça. Après, notre petite table devant le magasin, c'est peut-être le meilleur endroit. Des fois, on y est avant l'ouverture. Il y a un client qui est par là, qui s'est gouré d'heures, etc. Mais venez, asseyez-vous. Et là, on peut discuter. Parce qu'en vrai, dans la journée, on a quand même des métiers et ça envoie. Parce que les gens, ils ont beau avoir envie de savoir ce que c'est l'agriculture.

0: Culture bio, ils veulent pas patienter deux heures à la caisse. Donc, faut quand même qu'on envoie que les rayons soient pleins toute la journée. Donc, on a des métiers assez physiques, quoi. On passe notre journée à soulever des trucs, à les mettre en rayon. Et bah, à des moments, on prend le temps de se poser un peu et on va discuter beaucoup avec une personne. On va pas avoir une communication très large, mais on va avoir, être plutôt qualitative et omnicanale, quoi.
1: C'est vrai que sur la définition de l'agriculture biologique, c'est quand même une agriculture qui se définit par ce qu'elle fait pas. Donc c'est un portrait en creux qu'il faut faire à chaque fois pour expliquer en fait ce que n'est pas l'agriculture biologique et donc ce qu'elle est.
0: Oui, c'est ça, qui prend du temps et qui est même un peu frustrant, quoi. Donc mais il faut le faire quand même. Après, dans les magasins, c'est pas toujours le meilleur endroit, on n'a pas toujours le temps. Ouais. Mais dès que ça se présente, on le fait, quoi.
1: Et est-ce que vous avez des questions culinaires? Est-ce que vous donnez des recettes? Est-ce que ça fait partie du métier aussi?
0: Oui, ça fait complètement partie du métier. Pour mettre en avant, bah, justement, des nouveaux produits sur les fruits et légumes, les gens qui ne savent pas forcément comment les cuisiner, etc. On a aussi des chouettes recettes qui nous viennent de la coopérative tous les mois. Et on a fini, nous, par les installer tous sur un frigo, là. Et les gens, ils vont voir quelles sont les petites recettes qui sont arrivées ce mois-ci, s'il y en a une qui leur plaise ou pas. On a toujours une petite recette, enfin, on a toujours des recettes petit budget aussi, pour essayer de montrer qu'on peut faire des trucs extra avec trois fois rien et sans casser sa tirelire. On a quand même des étudiants qui viennent faire leurs courses chez nous. Donc, on a aussi des familles, enfin, on a des familles monoparentales, on a des personnes qu'on classe CSP+, c'est des gens qui ont les moyens. On a vraiment tout type de clientèle dans nos magasins. J'ai des gens qui vont au Aldi en face et qui viennent après aussi chez moi. C'est quelque chose qui a surpris un jour le gérant du Aldi qui me dit « Ah, mais on n'a pas les mêmes clients ». Je dis « Mais bien sûr que si, on a les mêmes clients ». Simplement, en fait, les gens, ils vont dans plusieurs commerces et ils s'attachent des fois à acheter certains produits quelque part et d'autres ailleurs, ils font leur chemin comme eux ils le peuvent,
1: oui,
0: comme ils l'entendent,
1: quoi. C'est un bassin de population.
0: Complètement.
2: Et est-ce qu'il y a des produits qui, par la rareté dans le commerce traditionnel, finalement, ils font rentrer les gens dans ton magasin et qui après donnent une suite à une pratique d'achat?
0: Oui, ça peut, oui. C'est une porte d'entrée aussi. On essaie justement à s'attacher à garder des produits un peu spécialistes. On s'est fait enlever notre étiquette de magasin spécialisé. Mais on est quand même des magasins spécialisés. En fait, on est spécialisé sur la bio, mais on est aussi spécialisé sur tous les régimes alimentaires alternatifs.
1: Non, mais les meilleurs tofu sont dans les magasins bio. On en parlait tout à l'heure.
2: Je partage complètement.
0: Je ne contredirai pas.
1: Quand tu disais on s'est fait enlever notre étiquette de magasin spécialisé, de quoi tu parles? Qu'est-ce que ça veut dire?
0: En fait, on était... alors, c'est bête et méchant, hein, mais c'est les numéros...
1: Des catégories.
0: Les catégories de commerce. Hein, et donc, on n'est plus considéré comme un commerce spécialisé parce que la grande distribution fait du bio, etc. On ne fait pas le même job quand même. On n'a pas les mêmes produits. Et nous, on n'a que des produits bio. On est spécialisé sur ce métier-là, quoi.
1: Mais ça a un impact sur le magasin d'être spécialisé ou pas?
0: Non.
1: Okay.
0: Non.
1: Okay.
2: Après, c'est vrai que je me suis toujours questionnée sur les valeurs de la bio portées dans la grande distribution, parce qu'on a des sachets de pommes, de bananes, de produits qui sont emballés sous plastique. Et j'ai toujours trouvé ça un peu contradictoire. Parfois, par rapport au fait quand on trouve... mais après, forcément, c'est des raisons de sécurité de sourcing de produits. Et moi, consommatrice de produits bio, je veux être sûre de ce que je... Voilà, qu'il n'y a pas eu d'échange. Mais c'est vrai qu'il y a quelque chose qui embrasse une valeur un peu plus large.
0: Oui, je pense que c'est plus sur le côté humain, où là, on ne va pas être sur les mêmes valeurs. On ne va pas amener les mêmes... Enfin, on va pouvoir amener des fois les mêmes produits. Hein, les œufs qu'on trouve chez moi, on peut les trouver dans certains carrefours. Mais moi, je vends que ces œufs-là. Et par choix, c'est des œufs locaux. Et si quelqu'un veut des œufs chez moi, il sera obligé d'acheter ces œufs locaux. Il ne va pas trouver une autre alternative. Il y a ça aussi, je trouve, qui est important dans ce qu'on fait dans les magasins spécialisés. C'est qu'on amène la possibilité à quelqu'un d'acheter tout ce qu'il a besoin dans un magasin où il n'y a que des produits où on va amener une valeur derrière. On va amener une valeur humaine, on va amener une valeur écologique. Et en plus, chez nous, sur une entreprise qui est ancrée dans le territoire, quoi.
1: Avec, quand on fait les courses, ce confort de ne pas avoir besoin de lire les étiquettes. Moi, je trouve que c'est ça qui apporte la distribution spécialisée. Si on se dit, on sait que quelqu'un a fait ce travail-là de lecture et de sélection pour nous.
0: Oui, clairement. Notamment dans la coopérative BioCoop, on a énormément travaillé sur ça. On a travaillé avec à l'époque SIGA, qui faisait hyper attention aux marqueurs d'ultra-transformation, mmh. parce que c'est aussi un autre combat. C'est-à-dire que il y a l'agriculture non bio, mais il y a aussi les marqueurs d'ultra-transformation. En fait, on est passé d'une cuisine familiale à de l'agro-business. Et dans les deux, c'est un peu perdu le consommateur, en fait. Hein, l'intérêt qu'il pouvait trouver, lui, dans le produit, n'y est plus. Et sur ça, on a beaucoup, beaucoup, beaucoup travaillé. Et puis, on lâche pas, quoi. On continue. On continue dans cette direction-là, même si des fois, ça nous ferme certaines portes.
1: Et ouais, au point d'annoncer des déréférencements. Je vois sur là, BioCoop a communiqué sur le fait qu'il n'y a plus de thon, je crois, qui est vendu, ou de thon blanc.
0: Alors, c'est sur une seule variété de thon, effectivement, hein, sur un thon qui va concentrer, du fait de sa place dans la chaîne alimentaire, hein, il va concentrer tous les métaux lourds. Ouais. Donc, à un moment, on ne peut pas... Et puis, c'est des espèces qui ont été sur pêcher. Donc, on travaille depuis des années sur... il n'y a que certaines méthodes de pêche qui sont autorisées dans les produits.
1: Après, c'est la question du bio
0: dans le
1: poisson
0: chez BioCoop. Et effectivement, comme dans les cosmétiques, c'est aussi, c'est aussi un autre sujet. Mais effectivement, on va toujours essayer d'augmenter le niveau d'exigence de l'industrie avec laquelle on travaille, quoi.
1: De les pousser
0: vers le haut. Et on va même plus loin, c'est-à-dire qu'on a déréférencé des marques qui appartenaient à des gros consortiums cotés en bourse. Okay. Et pour privilégier justement des entreprises à taille plus humaine et puis ancrées dans le territoire, quoi. J'y reviens.
1: Moi, je reviens au produit avant de laisser parler Erika. On va avoir un regard plus averti sur le sujet. En termes de produit, je me disais, est-ce que toi, t'aurais un top 3 de, mettons, de soit de best-seller chez toi, soit de produits que tu préfères?
0: Ah, le best-seller, il va pas être hyper, hyper sexy, quoi. C'est la banane, la pomme, c'est les fruits et légumes, quoi.
1: Ah ouais, j'aurais dit les végétaux, enfin les boissons végétales.
0: Non. Je pense que je suis même... Enfin, je vends plus de lait de vache que de lait végétaux.
1: Ouais.
0: Mais en même temps, j'en ai tellement des différents. Le lait de vache, du lait de vache, il n'y en a qu'un, quoi. Et les végétaux, on peut faire varier les plaisirs, donc forcément, on s'en prive pas quand on peut. Mon top 3 à moi, non, c'est le café en grains qu'on se fait à la machine le matin.
1: Dis donc, elle est importante, cette machine.
0: Ouais, elle est hyper centrale. Moi, je trouve que, enfin, c'est même ceux qui en boivent pas, ils finissent autour de la machine à café. Après, on a des super variétés de chocolat. Sur le chocolat aussi, là, enfin, je crois qu'on s'est un peu emballé, mais on a pris des nouveautés. On s'est rendu compte qu'on avait commandé 2/3 de tablettes de chocolat. Bon, notre rayon était déjà plein. Il va falloir qu'on trouve des solutions. Je fais un appel à la clientèle.
1: Ouais, je pense,
0: venez nous aider.
1: J'en imagine une qui est pas très compliquée.
0: Mais ouais, là dernièrement c'était ça. On se les goûte une par une, quoi. Puis on est obligé d'en ouvrir une deuxième des fois parce qu'il y en a, ils n'étaient pas arrivés.
1: Eh
0: on avait déjà fini.
1: Bien sûr, les pauvres.
0: Voilà.
1: Erika,
2: me voilà. Donc nous avons parlé jusqu'à présent avec Clémentine de souvenirs alimentaires, de producteurs, de produits, de distributeurs, de distribution et de lieux où s'approvisionner. Mais surtout de qualité, non seulement en termes de goût mais aussi en termes de valeur pour l'environnement et pour celles et ceux qui produisent. Je voudrais parler maintenant du mangeur contemporain, tel qu'il nous est présenté dans l'ouvrage collectif dirigé par Fischler et Masson. Manger, français, européen et américain face à l'alimentation, apparu en 2008 aux éditions Odile Jacob et qui résulte d'un projet d'enquête internationale sur les habitudes vis-à-vis de l'alimentation, du corps et de la santé en France, Italie, Suisse, Allemagne, Angleterre et aux États-Unis. Un ouvrage de grand intérêt pour ses apports méthodologiques et ses résultats qui se révèlent très abordables et ludiques même pour ceux qui ne sont pas du métier. Pour revenir au mangeur contemporain, dans sa version idéale, il serait censé être un individu parfaitement rationnel, parfaitement informé et complètement maître de lui-même et de ses choix en termes d'alimentation. Mais la perfection, on le sait, n'existe pratiquement pas. Bourdieu l'appelait un monstre anthropologique, c'est-à-dire une créature impossible qui ne peut vivre que dans une utopie et non dans un monde réel. Il devrait être pleinement informé et maître de ses choix, mais dans la réalité, ce mangeur est bombardé de promesses de bien-être, de minceur, de beauté et de santé, au milieu d'une cacophonie d'allégations nutritionnelles, parfois contradictoires. Culpabilisé par les mises en garde et les prescriptions sanitaires, inquiété par les cris d'alarme et les accusations, alléché ici, tenté là, dégoûté ailleurs. Au-delà de cet espace médiatique, l'environnement social et culturel joue aussi un rôle central dans ce qu'on mange, en plus de nos choix individuels. On se trouve parfois aujourd'hui face à ce qu'on appelle la banalisation de l'alimentation, c'est-à-dire ce phénomène où la nourriture devient disponible partout, à toute heure, sans limite de quantité ni de qualité, au risque de désenchanter l'alimentation. Et face à ça, la tentation de tout miser sur l'éducation nutritionnelle individuelle est forte. Mais ça ne suffit pas. Il faudrait plutôt penser des politiques publiques qui repensent l'offre alimentaire dans son ensemble, la production, la transformation, ce qui est accessible et à quel prix, afin que le mangeur réel puisse s'interroger sur ce qu'il mange, à travers ce qu'il mange, aussi sur ce qu'il est. Merci beaucoup.
1: Merci Rika. C'est une vaste question de l'alimentation idéale versus l'ensemble des injonctions qui sont faites aux consommateurs. Est-ce que toi, tu vois des gens perdus, des gens qui te posent des questions sur ce type de comment dire, de oui, d'injonctions qui sont faites ou de mode, ouais.
0: Alors oui, on voit des gens qui même des fois vont venir chez nous, vont repartir les mains vides parce qu'on va leur expliquer qu'ils ont pas besoin de ce qu'ils viennent chercher. Notamment des fois, c'est des compléments alimentaires. Ouais. Bon, ça peut être utile dans certains cas spécifiques, mais en vrai, globalement, le nerf de la guerre, c'est l'alimentation. Donc, on va questionner les gens sur ce qu'ils mangent, sur leurs habitudes alimentaires, etc. Et des fois, leur dire, en fait, déjà, essayez de travailler ça, parce que c'est celle-là votre solution, quoi. Mmh, mmh. Et pareil, bon, les produits miracles qui font maigrir, j'ai pas ça dans mes rayons. Donc, j'explique aux gens. Comment moi je vois ça, comment je peux les aider à trouver quelque chose qui leur convient aussi, mais tout en leur disant que le produit miracle n'existera pas chez nous.
2: Oui, c'est un exercice quotidien en fait, d'un plan de culture. La nourriture, c'est ce qui nous nourrit finalement, c'est aussi ce qui nous constitue et ce que finalement peut nous soigner ou
0: bien sûr, évidemment, c'est clairement ça. Et même c'est global, quoi. On a la chance d'avoir des formations là-dessus aussi, okay, au niveau de la coopérative, sur tout ce qui est alimentation, sur même les différents types de produits, sur les légumineuses, parce que en dehors des gens en dehors des gens qui font déjà cet effort-là eux-mêmes d'aller vers une alimentation plus végétale, on est vite perdu dans notre petite habitude de Français à avoir entrée, plat, dessert avec viande, laitage, etc. On est perdu dès qu'on sort de cette zone de confort. Donc, faut effectivement ramener un peu de concret et d'explication pour l'alimentation. Notamment, en leur montrant que tout est possible, tout est facile. J'ai fait ce travail-là avec des restaurateurs. À un moment, c'était rigolo parce que faire un repas végétarien pour eux, c'était juste sacrilège. Et en fait, ils se sont rendus compte que c'était pas compliqué en vrai et que c'était sympa, quoi.
1: Mais c'est vraiment une question de... Là, on va vraiment dévier du sujet, mais de patrimoine alimentaire. On parle avec une Italienne. La question, le regard des Italiens sur le végétarisme, il est très différent parce que dans...
2: Fait partie de la culture méditerranéenne aussi.
1: Oui, il y a plein de plats qui sont conçus sans viande. Et donc, il n'y a pas besoin d'enlever de la viande. En France, on a vraiment...
0: Mais on a rajouté de la viande
1: partout.
0: Partout, en fait. Historiquement, il n'y en avait pas, quoi.
2: Oui, c'est un assaisonnement.
0: Et là, on s'est un peu emballé il y a quelques décennies en se disant non, mais là, il faut manger de la viande. Là. Les gars, on n'en a pas mangé pendant un moment. Là, on se lâche, on va bouffer plus que ça. Bon, c'est bien aussi de manger un bon gros morceau de viande.
2: Mais... Et on est des omnivores à la base. Voilà. C'est une question d'équilibre.
0: Exactement. Mmh.
1: Clémentine, quand on t'a proposé d'aborder un sujet en particulier dans cette émission qui t'intéresserait actuellement dans ton métier, en tout cas qui est en résonance avec ta pratique professionnelle, tu nous as parlé d'accessibilité alimentaire.
0: Ouais, pour moi c'est important. C'est une thématique qui peut revenir rapidement dans un petit commerce de proximité, vis-à-vis des prix, vis-à-vis de, bah, des fois de l'idée qu'on se fait des prix dans les magasins bio notamment. C'est un truc où, à titre personnel, ouais, j'y travaille depuis longtemps. Enfin, je suis adhérente d'une AMAP depuis plus de 10 ans. Je suis beaucoup dans les circuits
1: alternatifs. Attends, ça veut dire que toi, tes courses, tu les fais pas dans ton magasin ?
0: Pas toutes.
1: Ah ouais ?
0: Et ouais. Je suis même adhérente d'une sécurité sociale alimentaire, mais là, c'est un défi peut-être un peu haut.
1: On va en parler aussi, ouais.
0: J'arrive pas à écouler tout ce que je devrais. Donc, je fais quand même trop de courses chez moi. Mais oui, c'est...
1: Et comment on peut prendre en considération cette question de l'accessibilité des prix de l'alimentation alors qu'on travaille sur des produits qui, et ça s'explique par, c'est très légitime, ça s'explique par plein de facteurs, ont des prix qui sont au-dessus des prix moyens et notamment des équivalents dans ce qu'on appelle l'agriculture conventionnelle, non bio. Comment tu considères ça ? Qu'est-ce en que fait, tu réponds à ces personnes ?
0: En fait, moi, ce que je réponds, c'est qu'il y a toujours on a tous, chacun, en tout cas tous les professionnels, des leviers pour aider à augmenter l'accessibilité alimentaire. Chez Biocoop, on a un fonds de dotation qui est hyper force de proposition pour les magasins dans cette thématique-là. Pendant plusieurs années, on travaillait avec une épicerie sociale, on leur cédait à prix coûtant en fait des matières premières pour que on leur avait financé des silos pour le vrac et ça leur permettait de mettre des produits bio en fait dans leur panel.
1: Dans les paniers. Hein.
0: Ouais. Dans leur boutique, mais tout est une histoire de choix politique quand même, quoi. Parce que quand une épicerie sociale vient et qui nous explique qu'en fait ils ont que des chips dans leur rayon, c'est pour moi c'est pas acceptable politiquement. Ils ont une partie où ils peuvent aller acheter à l'extérieur, mais après ils sont très tributaires de ce qu'on leur donne.
1: Avec ce système de la grande distribution qui donne, en défiscalisant il me semble, auprès de l'aide alimentaire et qui donne des produits qui sont effectivement souvent hyper transformés,
0: oui, c'est
1: décorrélés
0: ça, c'est,
1: des besoins réels des personnes.
0: C'est des invendus. Enfin, donc, nous, donc dans notre magasin, on fait depuis plusieurs années la collecte biosolidaire qui est organisée au national par Biocoop. C'est une collecte alimentaire que chaque magasin peut faire avec l'entité qu'il souhaite, l'association qu'il souhaite. Et en fait, on s'engage à reverser la totalité de la marge qu'on aura fait sur la vente de ces produits-là à l'association avec laquelle on a travaillé ce jour-là. Donc nous, on le fait actuellement avec le Secours Populaire d'Autrive. Et on a aussi mis en place une collecte permanente, c'est-à-dire qu'on a un endroit du magasin où les gens peuvent déposer quand ils le peuvent, parce que des fois, on ne peut pas se permettre d'acheter un paquet en plus dans notre budget tout le mois. Mais il y a un moment, on se dit, tiens, là, en ce moment, je peux. Là, c'est possible. Là, les gens peuvent déposer dans la boîte qui est en face de la caisse où le Secours Populaire passe régulièrement récupérer ce qu'il y a dedans. Donc, c'est possible de faire ça. Et moi, ce qui me crève le cœur, c'est de savoir que dans la grande distribution, en fait, à des moments, ils refusent ces collectes-là. Alors que, faut s'entendre, une collecte alimentaire, ça leur rapporte de l'argent. Les gens achètent dans le magasin pour mettre le caddie dehors, quoi. Donc, déjà, je ne comprends pas humainement qu'on puisse refuser de permettre ça. Mais en plus, moi, je le vivrais mal à l'année de faire un gros événement, de faire le buzz en disant « Regardez, on fait la solidarité aujourd'hui, en fait, on gagne de l'argent. » Donc, c'est pour ça que chez Biocoop, on ne fait pas ça, qu'on reverse cette marge. Et c'est souvent des gros coups de pouce, justement. Et puis, on va orienter les gens aussi. Quand on fait des collectes, on leur demande ce qu'ils veulent. Qu'est-ce que vous avez plus dans les placards ? Qu'est-ce qu'il y a besoin de remettre ?
1: Parce que c'est vrai que les collectes alimentaires, finalement, c'est les particuliers qui donnent.
0: Complètement.
1: Et là, Biocoop met aussi la main à la poche en donnant de l'argent, et c'est important aussi pour soutenir l'aide contre l'insécurité alimentaire, de donner de l'argent et pas forcément que des matières premières non plus.
0: Alors, je dirais pas qu'on donne de l'argent, ça on le fait d'autres manières, à des moments, on subventionne des associations, ou quoi. Mais là, juste, on gagne pas de l'argent sur le dos du Secours Populaire.
1: Je comprends.
0: Moi, c'est surtout ça que... Alors, on peut pas le faire toute l'année sur les petits produits que les gens vont acheter, parce que en fait, ça prend quand même pas mal de temps, mais sur des collectes d'une journée où ça peut représenter des gros montants, même sur des gros. Enfin, et pourtant, quand on regarde, on fait pas des gros chiffres d'affaires, on est des petits magasins, mais ça peut faire plusieurs centaines d'euros, voire un millier d'euros sur une belle opération, etc. Donc c'est quand même important pour moi de reverser ça. Et c'est tout le principe d'équité sur la chaîne alimentaire.
1: partir, enfin, parler d'accessibilité alimentaire dans une émission qui est consacrée à une biocoop, je trouve que c'est intéressant parce que plus on parle de qualité, il me semble plus il est important de tenir compte de la réalité de la réalité en France. Avec j'ai sorti les chiffres de cette étude que j'adore qui s'appelle l'injuste prix de notre alimentation, qui met vraiment bien les choses en perspective, et j'en parle parce que je l'avais déjà cité dans une émission très mal, donc je me reprends. Ça s'appelle l'injuste prix de notre alimentation. C'est une étude qui est sortie en 2024, un rapport tiré d'un travail collectif en partenariat avec le Secours catholique, le réseau CIVAM, Solidarité Paysan et la Fédération française des diabétiques. Et donc on a tous les chiffres, toutes les stats qui concernent ce sujet-là. En France, il y a 5 millions de personnes qui ont recours à l'aide alimentaire et 9 millions de personnes qui sont en insécurité alimentaire, c'est-à-dire qui ne mangent pas une alimentation qui est satisfaisante en quantité, en qualité ou selon leur propre valeur. Et je pense que quand on s'intéresse à l'alimentation de qualité et de gastronomie, voilà, faut pas oublier qu'on le fait dans ce contexte-là aussi.
0: Oui, puis je pense qu'il faut se forcer aussi à aller voir. En fait, rentrer dans une épicerie sociale, aller leur demander, aller discuter avec eux pour connaître un peu qui sont leurs bénéficiaires et en fait comment ça fonctionne. Parce que moi, ça m'est arrivé d'avoir des messages lunaires de gens qui me disaient « Ouais, vous faites une collecte, mais ça part à tel endroit, machin. » En fait, les gens ont très peu conscience des gens qui ne croisent pas dans les magasins, parce que ces gens-là, qui ne peuvent vraiment pas dépenser de l'argent pour leur alimentation, on les croise pas dans les magasins, on les croise pas tous les jours. Mmh. On les croise dans d'autres contextes sans même s'en rendre compte.
1: Bien sûr. On fait une petite pause musicale et on revient avec les coups de cœur de Fast and Furious, Piero Piccioni, Un ciel sans étoiles.

0: partie de cette émission, et oui, déjà, les coups de cœur. Et on va commencer par le tien, Clémentine. Est-ce que tu as un objet, un lieu, un aliment, une personne à nous recommander?
1: Alors oui, j'ai un livre à vous recommander. C'est un livre qui m'a été passé, on fait beaucoup ça dans la famille, de passer les livres de la main à la main. Ouais. Ils voyagent dans la France, on fait plein de livres en vacances. Et c'est L'Arbre Monde de Richard Power, qui est un livre qui parle des arbres, de tout ce qui peut entourer l'arbre, c'est-à-dire l'arbre par rapport à nous. Comment on perçoit les arbres, est-ce qu'on les perçoit comme quelque chose à exploiter ou quoi, et aussi sur tout l'aspect communication entre les arbres, nourriture d'un arbre envers un autre arbre. Enfin, j'ai trouvé ça passionnant, j'ai trouvé que ça faisait voyager et ça remet beaucoup en perspective à notre petite condition d'humain.
0: Ça fait voyager tout en restant, en fait, des arbres, il y en a quand même partout. Donc on peut aussi, j'imagine, se questionner parce qu'on va par la fenêtre.
1: Complètement. Et puis c'est aussi un pamphlet de du militantisme écologique. Donc hyper intéressant. J'ai trouvé vraiment sur des gens qui vont s'investir à fond dans des causes. Voilà, c'est un livre très prenant.
0: Tu peux rappeler le nom et l'auteur?
1: Donc L'Arbre Monde de Richard Powers.
0: Merci. Erika, coup de cœur.
2: Coup de cœur. Je trouve que pendant cette émission passionnante, on n'a pas beaucoup parlé de vin.
0: Ah donc, mais bien
2: je
0: sûr.
2: Je me suis dit...
0: Tu as amené une bouteille?
2: Non, désolée, mais ce soir à l'apéro. Donc, moi, je voulais partager avec vous un coup de cœur pour la première BD que j'ai lue en français. Quand je suis arrivée il y a très longtemps désormais, ici en France, ça s'appelle « Chronique de la vigne, conversation avec mon grand-père » de Fred Bernard, aux éditions Glénat. Première publication en 2013. C'est une célébration des plaisirs du vin, mais aussi de la transmission et de l'amour pour ses racines. Fred Bernard a, comme qui dirait, le vin dans le sang. Né un peu avant les vendanges en Bourgogne, il a grandi au milieu des cartons et des caisses de grands crus. Ses terrains de jeu préférés étaient les caves de son grand-père et de son arrière-grand-père, tous deux vignerons. Sans cesse, on lui répétait « Quand tu seras grand, tu feras du vin ». Mais il a choisi une carrière d'auteur. Mais le plaisir du vin, lui, il est resté. Dans cette BD, Fred traduit cette passion dans une série d'histoires courtes, issues des anecdotes de ses aïeux et de ses réflexions personnelles sur le vin et la dégustation. On y retrouve, comme à son habitude, sa sensibilité, son humour, son sens aigu de l'observation des gens et son trait sensuel pour Naude au plaisir du nectar des vignes. À lire sans modération.
0: Merci.
2: Je vous conseille.
0: De mon côté, un livre aussi, voilà, c'est l'émission Bibliothèque.
2: Le book club.
0: J'ai été très tentée au départ de recommander l'étude que je citais tout à l'heure, L'injuste prix de notre alimentation, qui est un régal pour les personnes comme moi, qui sont un peu fétichistes des statistiques et des chiffres en général. Mais je me dis que ça fait quand même une bonne centaine de pages à lire en prenant des notes et que c'est pas forcément la lecture la plus digeste. Alors, sur la même thématique, plus facile d'accès, qu'on peut picorer par chapitre ou même par paragraphe, un petit livre de Benjamin Seize qui vient de sortir aux éditions de l'Atelier, « En finir avec les idées fausses sur l'alimentation ». C'est un livre structuré autour d'une cinquantaine d'affirmations, comme par exemple « La malbouffe, c'est un truc de pauvre »,« Les protéines animales sont essentielles à notre santé »,« Les gens préfèrent se payer un téléphone plutôt que de manger mieux »,« On ne peut pas produire en France assez pour nourrir tout le monde »,« L'obésité, c'est surtout un manque d'activité physique », etc., etc., des idées reçues, démontées ou du moins discutées à coups d'argumentations très sourcées mais qui restent quand même lisibles et qui au final démontent tout notre système alimentaire pour montrer que pour aller vers un mieux manger, on doit sortir des injonctions individuelles et faire progresser les pratiques de l'ensemble des acteurs ou carrément faire une révolution. Mais bon, ça, à l'heure où je vous parle, on est dans l'entre-deux-tours des municipales, on va pas encore se prononcer là-dessus. Ça vaut moins d'une quinzaine d'euros et c'est disponible dans toutes les librairies, je pense, et puis bien sûr sur Internet. Merci à toutes les deux. Merci beaucoup Clémentine d'avoir été avec nous pour cette heure. J'espère que ça t'a plu, que tu t'es sentie libre de t'exprimer. Merci évidemment Erika pour cette nouvelle émission en ta compagnie. Merci François à la régie, à la programmation musicale, à toute l'équipe de Campus FM et merci à vous d'avoir été avec nous pendant cette heure. On se retrouve le mois prochain. Salut.

Bonjour, soyez les bienvenus, c'est Eldorado. Soyez les bienvenus dans une heure environ d'errance en terre rock, folk, etc. Il y aura fallu du temps, plusieurs années ont dû passer avant qu'elle ne se sente prête. On savait Anastasia dans les parages. Depuis quelques années, elle avait distillé des disques courts proposant déjà ce mélange étonnant de folk pour l'instrumentation et une certaine immédiateté et de soul pour l'expressivité et certains climax émotionnels. Finalement, son premier album est arrivé, c'était au dernier jour de printemps de l'année 2025. Les journées rallongeaient et la lumière du soir était parfaite pour accueillir ces chansons-là. Celle de l'aube était peut-être meilleure encore, car Tether est un début magnifique, un premier pas dans la lumière et des prémices emplies de promesses. Son premier album, Anastasia, l'a longuement mûri. Une fois que j'ai écrit une chanson, il me faut vivre avec elle pour voir si je crois vraiment à ce que je chante, confie-t-elle. Ce qui frappe d'abord est la beauté du son. La place ménagée aux détails et la grâce de l'acoustique sont sublimées par une captation en prise directe. On entend véritablement les musiciens entourer Anastasia, entrer dans son sillage, construire avec elle la musique par touches successives. À la guitare acoustique se rallient piano, ballet, violon, cuivre ou chœur. Ensemble, ils créent la possible rencontre de Nina Simone et Tim Buckley, inévitablement spirituelle, une bande-son pour les étoiles. Les ciels dégagés des chansons ouvrent grand leurs bras au chant étrange de l'américaine, une voix qui remonte de la gorge, expulsant des nuages de notes, se perdant en mélismes. Un chant étrange, mais une voix si proche, pourtant.

Waiting est un des 11 titres de Tether, le premier album de l'autrice, compositrice et interprète américaine d'origine nigériane, Anastasia Enuke, mais elle se fait simplement appeler Anastasia. C'est à Los Angeles, où elle vit, qu'elle l'a enregistrée. Bien sûr, les compositions impressionnent, ainsi que la réalisation tout en nuances des chansons. Mais ce qui frappe d'abord, c'est sa voix. Une voix grave, un peu rauque, mais d'où le velours n'est jamais loin. Une voix à mi-chemin entre les genres, entre les âges. Un peu Skip James, un peu Tracy Chapman aussi peut-être, mais une voix finalement incomparable. L'invitation à ses côtés d'autres voix que la sienne rend plus saillante encore, en un jeu de contraste, la singularité de son chant. Ainsi celle, voilée, aérienne, du chanteur nigérian basé à Londres, Obong Jayar, ou celle incisive, engagée, de la poétesse new-yorkaise, originaire des Caraïbes, Adja Monnett. Sur son site internet, cette artiste se présente comme une poétesse blues surréaliste. Son premier album file l'héritage de Langston Hughes, des Last Poets, de Gilles Cotteron. Il s'intitule « When the Poems Do What They Do » et elle y scande sa poésie magnifique. Selon Adja Monnett, son disque explore les thèmes de la résistance, de l'amour et de l'inépuisable quête de la joie. Ce sont des poèmes d'urgence et de désir, un cri de ralliement pour abattre les systèmes insidieux qui semblent façonner notre avenir. Cet album, Monnett l'augure avec une chanson comme une affirmation de soi en même temps qu'un résumé de sa poétique, un aperçu de son histoire comme de l'ouverture tous azimuts de son inspiration. Cette chanson s'appelle justement « I Am ».

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Billie Holiday, une des grandes figures inspirantes que la poétesse américaine Aja Monnett cite dans sa chanson manifeste « I Am ». Avec le Jamaïcain Bob Marley, la Sud-Africaine Myriam Makeba, la Cubaine La Loupé ou la Française Joséphine Baker. Billie Holiday, ici, au crépuscule de sa vie, en février 1958, un an avant sa disparition. Lady in Satin est son avant-dernier disque et le dernier publié de son vivant. C'est la concrétisation pour la chanteuse d'un rêve, poser sa voix sur un coussin moelleux de cordes, un tapis orchestral tout en douceur. De sonner, confiera-t-elle à Ray Ellis comme Sinatra. Ellis, un ancien saxophoniste cumulant les fonctions d'arrangeur et de chef d'orchestre, est l'homme choisi par le label Columbia pour concrétiser ce rêve. 40 musiciens sont réunis, pour moitié issus du prestigieux orchestre philharmonique de Philadelphie, pour moitié des grands noms du monde du jazz. Les prises, captées à New York lors de 3 journées de février 58 dans les studios de Columbia installés dans une ancienne église presbytérienne de Manhattan, sont belles presque malgré elles. La musique déroulée par l'orchestre est élégante, certes, non exempte d'une certaine grandeur, soit, mais demeure assez convenue. Ce qui fait la beauté de ces chansons enregistrées au cœur de l'hiver, c'est le contraste entre elle et Billie. Sa voix, abîmée par des années d'excès, d'alcool et d'héroïne, est sur le fil. L'artiste semble arracher chaque note à la nuit, extraire chaque sonorité de son corps épuisé au prix d'efforts immenses. C'est une voix qui a perdu de son velours, de son épaisseur, une voix asséchée comme passée à l'aimerie. La foule de l'orchestre, l'opulence des cordes fait ressentir par effet d'éclipse la solitude de Billie et l'agonie de sa voix. I'm a fool to want you, qui ouvre le disque et est emprunté à Frank Sinatra, en est l'illustration éclatante. Ray Ellis raconte. Je dirais que le moment le plus intense en émotion fut de voir Billie écouter le playback de I'm a fool to want you. Elle avait les larmes aux yeux. Quand l'album fut terminé, j'ai écouté toutes les prises dans la salle de contrôle. Je dois admettre que j'étais mécontent de son travail. Mais c'est parce que j'écoutais la musique, pas l'émotion. Ce n'est qu'en entendant le mixage final, quelques semaines plus tard, que j'ai compris que sa performance était vraiment formidable.

Avez-vous la moindre idée de comment on fait pour faire du théâtre d'improvisation? Alors aujourd'hui dans Coulisses, l'émission culturelle, on se pose la question. C'est quoi le théâtre d'impro? Ce sont vraiment des acteurs et des actrices? Comment on s'y prend pour improviser? Et puis pourquoi ces personnes-là préfèrent inventer le texte plutôt que de l'apprendre? Bon, alors pour nous aider à y voir plus clair, on a demandé à trois personnes concernées par la question. Avec nous aujourd'hui, Clément, Christine et Brendan de la compagnie Synapse. Je suis Guillaume Douareau et bienvenue dans Coulisses sur Campus FM.

0: Ça, vous allez bien? Vous êtes bien dans ce petit studio?
1: Ça va super. Ça va
2: très bien. On est au top.
1: Au top.
0: Alors, le théâtre d'improvisation. J'aime bien commencer l'émission par une question impossible, qui est la tentative de définition.
1: Effectivement, ça me paraît impossible à définir.
0: J'ai remarqué qu'il y a un certain nombre de... Il y a un petit jargon du théâtre d'improvisation, j'aimerais bien que vous m'éclairiez. C'est quoi un catch d'impro, un match d'impro, un spectacle d'impro, toutes ces formes différentes? Est-ce que quelqu'un veut se coller à nous expliquer un peu les différences?
2: Allez, moi je peux lancer sur le match.
1: Super.
0: Alors qu'est-ce que le match d'impro? Ce qui est peut-être le plus populaire?
2: Exactement, c'est le plus populaire. C'est souvent par cette forme de spectacle qu'on commence. Du coup, c'est un décorum très précis. Le spectacle se déroule sur une patinoire, puisque ça vient du Canada et tout décorum vient du hockey sur glace. Donc du coup, ça se fait sur une patinoire. On a deux équipes qui portent des maillots, qui sont des maillots de... qui s'apparentent à des maillots de hockey sur glace, avec des numéros, parfois floqués. Et donc on a un arbitre, on a un MC, et on a deux équipes qui s'affrontent avec des thèmes, des catégories et des durées très précise. Et ensuite, soit c'est une improvisation mixte où les deux équipes sont invitées sur la patinoire, ou alors une improvisation comparée dans laquelle on va alterner une équipe puis l'autre. Ce qui est important de savoir, c'est que c'est le public qui décide qui prend le point à la fin de chaque improvisation grâce à un petit carton pour voter. Avec bicolore, on le tourne et voilà. Et ensuite, l'arbitre comptabilise les points. Et également, dans la tradition, il y a parfois des chaussettes à jeter sur l'arbitre. Voilà, ça, c'est des traditions un peu à l'ancienne.
3: Des pantoufles, même initialement.
2: Des pantoufles, des chaussettes. Avec un peu, voilà, une tradition où le rôle de l'arbitre est très, très méchant et il incarne.
0: Il joue un rôle aussi.
2: Il joue un rôle, voilà, bien sûr. Et puis il y a une complicité avec le MC, il y a tout un jeu de comédiens qui s'installe. Et ça, c'est plutôt le match classique.
0: Okay. Voilà. Et donc, ça veut dire que si on n'est pas à une patinoire, on ne peut pas faire de match d'impro.
2: On rentre chez soi.
0: On rentre chez soi. C'est forcément dans une patinoire, mais ça ne se fait pas sur la glace.
2: Non, ça se fait.
0: Vous n'êtes pas obligé de faire des trucs d'Axel.
2: Ça a évolué. Là, je te dis vraiment l'origine, ouais. Hein, les années 70, ouais. 80, 90.
0: Okay.
1: Aujourd'hui, si tu as une salle,
2: ouais.
1: On met des limitations avec du scotch par terre et okay. Ça fait la scène. Après, il y a quand même cette notion qui est quand même un peu, ouais, on continue d'appeler une patinoire, mais il y a quand même ce truc un peu comme sacralisé, j'ai l'impression, de garder une délimitation bien claire.
2: Ouais. Oui.
1: Et si tu mets un pied sur la ligne, tu es en jeu.
2: T'es en jeu. Okay.
1: En dehors, okay. T'es clairement en dehors et de distinguer ça.
0: Et les équipes qui s'affrontent, c'est des clubs, c'est qui du coup?
1: Bah, c'est des ligues,
2: des associations. Amateurs.
1: À Toulouse, on n'a pas trop la notion de ligue, en vrai.
3: Bah, il y en a qu'une, quoi, qui est identifiée comme ligue.
1: Mais sinon, parce qu'à Paris, il y a beaucoup de ligues définies, mais c'est beaucoup des associations, mais ça peut être soit des écoles d'impro, soit des potes qui se retrouvent pour créer leur petite compagnie, soit des trucs un peu plus organisés. Enfin, c'est assez varié, en fait. Donc, ça peut être un peu n'importe qui à partir du moment où on est un groupe de 3, 4, 5 personnes et qui a envie de faire ça, quoi.
3: Okay. Et si tout s'organise autour d'un décorum de compétition, en théorie, en tout cas, tout ça n'est que esbrouffe et spectacle. Comme l'arbitre joue un rôle, les comédiennes et comédiens s'affrontent.
0: Il n'y a pas un marché des transferts.
2: Non.
0: Il y a
2: des règles à connaître quand même, parce que l'arbitre siffle des fautes. Donc il y a quelques règles à connaître. On peut être sifflé pour rudesse si on impose par exemple trop de choses à ses coéquipiers ou partenaires. On peut être sifflé pour manque d'écoute, etc. Donc il y a quand même, on peut avoir des cartons. Okay. Donc, c'est vraiment quand même basé sur le sport collectif, okay. Avec des cartons jaunes, des cartons rouges. Voilà.
0: Et il y a quoi d'autre comme forme alors de spectacle?
2: Nous, on fait pas de match, déjà, on l'a pas dit.
0: Vous faites pas de match?
2: Non, on fait pas de match.
1: Mais aussi parce qu'on est une compagnie pro, et que du coup, si on veut payer tout le monde au plateau, match, ça veut dire à minimum 3 personnes par équipe, mais c'est souvent 4 ou 5, plus le MC, plus l'arbitre, plus la régie, ça fait facile 10 ou 12 personnes à qui il faut sortir un cachet. Et donc, il y a, en tout cas, à Toulouse, assez peu de formats professionnels, ou en tout cas, où tout le monde est payé au plateau. Okay. Ça, c'est aussi ce qui explique ça.
0: On reviendra un peu plus tard sur l'économie.
1: Ouais. Mais du coup, il y a les catchs, c'est un peu une version du match, mais budget réduit,
0: light,
1: entre guillemets, ouais, parce que c'est du 2 contre 2, on enlève un peu tout le décorum, souvent on vient déguiser, etc. C'est un peu ça, et sinon il y a...
3: On enlève l'arbitrage, etc., même s'il y a aussi une dimension de compétition.
1: Ouais.
0: Ou c'est aussi le public
3: qui vote.
0: Tout à fait.
2: Ouais. Mais c'est fun parce que quand même les participants arrivent vraiment avec une identité, une DA perso qu'ils ont choisi, un nom, un costume, qui tiennent tout le long, quoi.
3: Ouais. Et dans le match, c'est l'arbitre qui prépare les propositions traditionnellement. Souvent, maintenant, il associe le public, faire des propositions, c'est plus ouvert. Et dans le catch, je suis moins sûr que ce soit dans la tradition de que ce soit le MC qui prépare. Donc je pense qu'il y a plus aussi d'interaction publique dans le catch.
1: Ok. Et après, s'il fallait diviser en deux grandes familles, qu'on pourrait encore subdiviser, mais on utilise beaucoup d'anglicisme dans l'impro, mais il y a le short form, donc les formats courts, et les longues formes, les formats longs. C'est une façon de diviser en deux grandes catégories. Et les formats courts, le match en fait partie. Et ça va être des successions de petites scènes qui peuvent aller de 3 minutes, mais dans certains formats jusqu'à 10-15 minutes quand même, quoi. Et en gros, on va avoir des thématiques différentes, comme dans un match. Mais par exemple, un cabaret d'impro, souvent c'est du short form, mais on enlève tout le décorum du match. Mais finalement, c'est un peu la même chose. Bon, une première scène libre, une deuxième scène avec contrainte, les comédiens et comédiennes jouent, puis s'en vont, etc.
0: Et un format long, du coup ?
1: Et un format long, on va plus souvent demander des choses au public en début de spectacle, et après on va partir pour une durée souvent 1h15, entre 1h et 1h30 on va dire, où on va plus tant interagir avec le public, en tout cas pas en leur demandant concrètement des inspirations. On va leur demander des choses au début et après c'est parti pour 1h15.
4: Et à partir de ces éléments là on est parti.
2: Et il y a plein de formes de long format, parce qu'on peut avoir des longs formats narratifs avec des structures qui sont déjà incorporées par les comédiens, avec des repères ou de la mise en scène écrite, bien que le texte va rester bien sûr improvisé et l'incarnation, etc. Et il y a des longs formats qui vont être moins structurés, des freeform, des longs formats plus organiques, etc.
3: Des Armando,
2: oui.
3: Des choses comme ça.
2: Toute la famille, quoi.
1: C'est plus des longues formes thématiques, on dit. Ouais. On sait que ça va résonner d'une scène à l'autre. Ah, peut-être qu'un personnage qu'on a vu avant va revenir. Peut-être qu'on va parler du même sujet. Mais on va moins avoir envie de raconter une histoire. Ouais. Pour autant, le tout forme un truc cohérent.
0: Okay.
1: Où il y a soit des persos qui reviennent, soit des.
3: Finalement, le long format, c'est une pièce de théâtre improvisée.
0: Ouais. Mmh. Ok.
2: Oui.
0: Vous avez dit que vous étiez une compagnie professionnelle. Vous l'avez signalé. Est-ce que c'est parce que dans le théâtre d'impro, le théâtre amateur et professionnel se mêlent vachement ? Comment quoi le paysage du théâtre d'improvisation ? C'est beaucoup, ça part beaucoup de théâtre amateur et
2: beaucoup d'amateurs et les professionnels. On n'est pas tant nombreux que ça et c'est vrai qu'on aime bien le rappeler juste pour signifier que c'est notre travail, c'est ce qui fait qu'on mange et qu'on paye nos loyers et du coup c'est important d'expliquer pourquoi nos spectacles sont payants, parce qu'il y a du travail en amont bien sûr, là il y a une qualité qu'on revendique et du coup voilà, c'est vrai que parfois il y a des spectacles d'impro qui sont gratuits et c'est cool, mais c'est bien de signifier qu'il y a de monde aussi, pas forcément pour signifier sur la qualité forcément, mais pour signifier que nous c'est notre métier et il y en a qui le pratiquent comme on l'a fait, parce qu'on l'a fait avant, on était amateurs aussi.
1: Oui, et puis aujourd'hui à Toulouse il y a une quarantaine de troupes d'improvisation,
2: j'ai fait le compte
1: il n'y a pas si longtemps que ça. Il y en a vraiment 35 qui sont amateurs, amatrices, et en fait et c'est un des gros pouvoirs de l'improvisation, c'est qu'au bout d'une année d'improvisation, t'as pas de texte à apprendre, t'as appris 2-3 notions, et si tu veux un bout d'endroit dans un bar, et tu peux proposer un spectacle.
0: Ouais.
1: Et c'est la grande puissance, et c'est super, c'est pour ça que ça la rend si visible.
0: Donc en fait, si je veux aller voir du spectacle d'impro, je peux en voir tout le temps, quoi.
2: Tous les soirs,
0: il y a une forme quelque part.
1: Mais c'est vrai que ça donne aussi des fois ce truc de tu vas voir, t'as l'habitude que ce soit gratuit, t'as l'impression aussi que ce soit parfois plus léger ou un peu sans beaucoup de moyens, ou aussi des formats qui n'ont pas forcément été beaucoup travaillés, sans que ce soit un truc péjoratif, mais c'est un truc d'expression très chouette. Mais c'est vrai que quand nous on arrive et qu'on propose, nous ou d'autres compagnies professionnelles, mais qu'on propose des tarifs à 10-15 euros, c'est vrai qu'il y a parfois un peu de pédagogie à faire, parce que certaines vont se dire, attends, mais le truc que je vois gratuitement dans le bar là-bas, pourquoi là je devrais payer Et parce qu'il y a un autre taf qui est fait, il y a une autre mise en scène, il y a de la lumière,
2: Oui, c'est un théâtre, et les gens comprennent, généralement une fois qu'ils ont vu, ils sont là, c'est une vraie pièce.
0: Comment on se forme à ça ? Est-ce que on sait improviser de naissance ou on se forme ? Comment on fait ? Vas-y Clément.
3: Du coup c'est un peu l'improvisation, on est beaucoup dans apprendre à accueillir l'imprévu, plus que parce que tout le monde me dit mais comment ça vous avez des répétitions si vous êtes improvisateur, normalement il y a rien à faire. Mais si justement c'est beaucoup travailler ces muscles entre guillemets du cerveau de qui est pour permettre de d'accueillir l'imprévu, d'être dans l'instant présent, ces grandes notions qui sur le papier ont l'air d'être accessibles à tout le monde. Et effectivement on peut avoir des facilités là-dessus aussi de par nos vécus, puisque on improvise un peu tous les jours. Là je ne savais pas ce que j'allais dire juste avant, mais pour l'amener, pour le mettre en forme théâtrale et pour le mettre en forme collectif de co-construction ensemble de choses, il y a du travail et ça se fait par soit des ateliers réguliers, soit des stages, enfin en tout cas c'est les outils qui existent pour que pour l'apprentissage.
1: Puis il y a plein de techniques aussi pour conscientiser aussi l'information qu'on amène. Enfin moi j'aime bien faire un exemple. Si ta première phrase quand tu arrives sur une scène, c'est bonjour, ça va, qui êtes-vous? T'as rien donné à tes partenaires de jeu.
0: Ouais.
1: Tu sais pas qui il est, tu sais pas où t'es. Si ta première phrase, c'est « Papa, s'il te plaît, sors de ma chambre », bon, bah, tu sais que t'es dans ta chambre, t'as l'air d'être un enfant, tu sais que, que l'autre personnage est doté, c'est ton papa, et en une phrase, t'as déjà tout un cadre de jeu qui est là.
2: J'ai très envie de rebondir. Vas-y. Parce que cet exemple, ça permet aussi de travailler une autre notion. Si t'arrives sur scène et que tu dis juste bonjour, moi, j'aime bien aussi leur dire « Soyez moyen, pas de pression, parce que vous êtes pas seul. » Et du coup, on apprend aussi à leur partenaire look good, on les voit toujours dans
3: encore l'anglicisme.
2: Voilà, on valorise les propositions de ses partenaires. Et si quelqu'un arrive et dit juste bonjour, ça peut vraiment être oh, ça y est, tu me fais plus la gueule, quoi. Tu vois, ou ça peut être quoi, qui me parle, il y a un fantôme dans cette pièce, ou voilà, paf, on part sur du fantastique. Et finalement, l'autre, il a juste dit bonjour. Hein. Ouais. Et c'est notre taf aussi de mettre en valeur donc les propositions des autres. Et c'est en ça que j'adore l'impro, parce que c'est vraiment le personnage principal, c'est l'histoire. Plus que le personnage principal ou que les comédiens. Et c'est très humble comme discipline, je trouve, parce que c'est vraiment très collectif et on ne se centre pas sur sa personne et sur sa performance, mais sur comment je vais mettre en valeur les propositions de mes partenaires et comment. Et je sais qu'eux vont le faire pour moi, donc je suis hyper en confiance. Je peux être moyenne. Ouais. Et en fait, on ne va même pas l'être, parce qu'ils vont nous sublimer.
1: Oui, c'est vrai, mais ça implique, là, dans ton exemple, que quelqu'un a pris la responsabilité de clarifier. Tu vois, la deuxième personne dit directement ça.
2: Oui.
1: Et donc, ça ne peut pas être non plus que des personnes qui disent bonjour.
2: Ah non.
1: Bonjour.
2: Et
1: ça
2: non.
1: va
0: ouais,
1: oui. Il y a quand même. Mais c'est collectif, mais il y a besoin de ce truc au bout d'un moment. En fait, l'improvisation, tu es comédien et tu es auteur en même temps et autrice de ta pièce, t'es metteur et metteuse en scène de ta pièce en même temps. En vrai, c'est zinzin de vouloir faire ça.
2: Ouais.
1: Et donc, il y a évidemment, on dit pas ça dès la première année aux gens qui apprennent l'improvisation, mais au bout d'un moment, t'as quand même cette responsabilité-là de conscientiser.
4: C'est des réflexes qu'il faut acquérir.
1: C'est ça.
4: Des réflexes de scène.
1: Mais qui se bossent et qui se
2: bossent. On fait plein d'exos comme ça. Parce que l'exemple du bonjour, c'est juste pour la première réplique et après, ça, c'est parti. Mais on fait beaucoup d'exercices, on les met deux par deux et il y en a un qui va dire j'ai un trou sur mon t-shirt et l'autre, il va dire mais c'est le t-shirt de nos 10 ans. Il va apprendre à valoriser. Et c'est, on muscle, comme il disait Clément, on muscle vraiment nos cerveaux à plein de compétences qui après deviennent complètement incorporées.
3: Et l'apprentissage est très joueur, puisque on veut être dans cet état de jeu, d'accueillir l'instant. C'est beaucoup, beaucoup de jeux qui permettent cet apprentissage, notamment au début. Après, la scène devient le terrain de jeu, mais au début, c'est beaucoup de jeux qui ne sont pas forcément directement des jeux de scène.
4: Bah, puisque tu parles de jeux, moi, j'ai un petit jeu pour vous.
2: Ah, voilà. Cool.
4: J'ai un petit jeu, j'ai un petit quiz. J'ai regardé un peu dans la culture populaire. Il y a des moments où il y a des personnages qui ont été amenés à devoir improviser pour se sortir de situations complexes.
1: Ok.
4: Par exemple, dans Astérix et Obélix et le chaudron. Astérix et Obélix se font engager dans une troupe de théâtre. Et pendant la pièce, qu'ils doivent jouer devant le public de notables romains, Obélix se retrouve en avant-scène et là doit improviser. À votre avis, quelle est la seule phrase qu'il arrive à dire? J'ai trois petites propositions.
2: Ok.
3: Alors, je l'ai lu, mais je m'en souviens.
4: Est-ce qu'il dit j'ai faim? Est-ce qu'il dit je ne suis pas gros, juste un peu bas de poitrine? Ou est-ce qu'il dit ils sont fous ces romains?
1: Je dirais j'ai faim.
2: Moi j'étais sur le sanglier dans ma tête, je sais pas, j'étais un truc sur manger.
3: Écoutez, on aura chacun une proposition différente parce que je suis sur ils sont fous ces romains.
2: Ouais. Ah ouais, je veux dire moi aussi j'ai faim.
4: Eh bien la réponse c'est ils sont fous ces romains.
2: Ah bravo Clément.
4: Et en fait ce qui se passe c'est que ça fait scandale. Le public, en fait c'est une pièce qui est hyper, qui est censée être scandaleuse mais le public adore. Et dès que Obélix dit ils sont fous ces romains, le sénateur qui dormait jusque là se lève et les envoie en prison. Et vous, est-ce que ça vous est déjà arrivé d'avoir
0: des impros qui tournent mal, entre guillemets, qui créent un peu le scandale, le malaise, quelque chose comme ça. Est-ce que ça peut arriver? Est-ce que vous avez des garde-fous par rapport à ça?
2: On est assez vigilant, mais effectivement, on n'est pas à l'abri de petits dérapages. Mais franchement, une de nos particularités, c'est qu'on essaie vraiment de beaucoup conscientiser, et même on essaie de le transmettre à nos élèves, de conscientiser nos propos sur scène, nos comportements, et s'il y a des personnages qui peuvent être problématiques, qu'il y ait d'autres personnages qui le notifient. Parce que ça permet, en tant que public, de se dire « Ah, on est d'accord, il était pénible celui-là. Ah, ça fait du bien, tu sais. » Et donc, on apprend à... on ne s'interdit pas de jouer des personnages trop horribles, bien qu'on conscientise, et après, on a nos choix d'interprète, qui c'est qu'on veut interpréter. Mais en tout cas, s'il y a un personnage problématique, on ne va pas le laisser passer, on va le notifier généralement. Vous me dites si je me trompe. C'est pour ça que je m'autorise à jouer parfois des personnages avec lesquels je ne serais pas en accord, en tant que Christine. Mais je sais
3: aussi,
2: que Brendan ou Clément vont faire « Mais enfin, maman, tu vas pas dire ça, c'est problématique. » Et du coup, je déroule, super, je suis comme ça parce que je suis bien encadrée. Et donc, c'est vrai qu'on fait très attention. Est-ce que ça nous est arrivé, pas dernièrement, mais ça a dû nous arriver en débutant.
1: Mais c'est vrai que ça implique d'avoir confiance en tes partenaires de jeu. Enfin, moi, je sais qu'en atelier, les premières années, je dis « Bah, allez-y. » Enfin, il faut créer un espace parce que t'apprends aux gens à se lâcher, mine de rien. Ou à, en tout cas, à oser des propositions. Donc si, premier atelier, ça lâche une dinguerie misogyne, sexiste ou raciste, faut cadrer le truc de dire, bon...
0: On l'a tous entendu.
1: Oui, c'est ça, on a tous des biais, donc ça va arriver. Et en même temps, il faut garder la confiance, en même temps, pas laisser passer. Et en fait, cet équilibre-là, il est assez passionnant de se rendre compte, et pour moi, c'est un super outil pour se rendre compte des biais qu'on a aussi, quoi. Et de lâcher des trucs, et par contre, oui, ça nécessite d'avoir confiance en ses partenaires aussi, si on veut aller consciemment là-dedans. Parce que des fois, il y a des gens, ils veulent consciemment aller là-dedans et donc faire un personnage horrible. Mais si en fait, les personnages en face ne sont pas équipés à lui renvoyer ça, et ben, ça peut devenir le héros de l'histoire. Et là, ça devient horrible. Et là, tout le monde est en mode c'est horrible ce que ça raconte.
2: Et on prend le public en otage parce que les gars, ils sont venus se détendre. Et là, ils sont là, waouh, c'est malaisant. Ou ça peut leur renvoyer à des blessures et des traumas perso. Ils ne sont pas venus pour les réveiller.
0: J'ai une autre question pour vous. Dans le film Birdman d'Iñárritu, le personnage joué par Michael Keaton se retrouve la robe de chambre coincée dans une porte alors qu'il doit jouer la scène finale du spectacle. Comment est-ce qu'il s'en sort, à votre avis? Est-ce qu'il envoie le technicien jouer la scène à sa place? Est-ce qu'il se débarrasse de son costume et va jouer la scène en slip? Ou est-ce qu'il défonce la porte et déclenche ainsi l'alarme de sécurité? Et donc le théâtre se fait évacuer.
1: Je l'ai vu aussi, j'en sais rien.
2: Moi, je dirais le slip.
1: Je dirais en slip,
3: Moi, je dirais slip aussi.
0: Eh ben, c'est exactement ça. En fait, il est coincé. Alors, en plus, il est coincé dehors parce qu'il est sorti fumé. Et du coup, il enlève ça et il traverse toute la rue dans New York en slip. Et il arrive par le fond de la scène et par le fond du public, quoi. Alors que tout le monde l'attendait sur scène. Voilà, c'est une scène assez, assez iconique. Enfin, moi, j'adore ce film, de toute façon. et ça arrive que ça se passe vraiment mal. Alors, peut-être pas à ce point-là, mais... parce que l'imprévu fait partie de votre théâtre.
1: Bah ouais, ce que j'allais dire. C'est censé être un cadeau, ça.
2: Mais, c'est un cadeau,
0: Pour vous, ça, c'est cadeau.
3: Oui, si quelqu'un se... Alors, pas se fait mal sur scène, on va pas lui souhaiter.
0: Ouais, c'est génial, il a une cheville tordue, on va pouvoir rigoler avec.
3: Mais des fois, le fait de bafouiller, le fait de se prendre les pieds dans le tapis, dans tous les sens du terme, ça arrive et ça crée forcément quelque chose d'inattendu pour les comédiens, mais aussi pour les personnages. Et donc, si on arrive à l'insérer dans l'histoire, c'est un cadeau incroyable, puisqu'il y a vraiment un truc dans l'impro de rester sur ce fil-là, parce qu'on pourrait, à force de jouer ensemble, tomber dans une espèce de confort, et à la fin, pour moi, on termine par faire du mauvais théâtre écrit, puisqu'on dit toujours les mêmes choses, mais c'est un peu des banalités. Là où l'impro, elle prend vraiment son envol, c'est quand on est sur ce fil-là, où on surprend toujours nos partenaires de jeu, on est surpris, et le grand pouvoir, c'est que du coup, on découvre forcément tout ce qui est en train d'être dit, et on est beaucoup plus proche d'une authentique sincérité de l'instant qu'il faut travailler dans le théâtre écrit. En fait, c'est comme si c'est le point où les deux se rejoignent. Finalement, le théâtre écrit, on a déjà le texte écrit, donc on se casse pas la tête là-dessus, mais il faut faire croire qu'il est instantané. Nous, notre texte, il est forcément instantané, mais il faut quand même qu'on l'écrive.
0: Dans O Brother, des frères Cohen, il y a les trois prisonniers en cavale qui s'improvisent artistes pour gagner un peu d'argent. Est-ce que vous savez ce qu'ils font? Est-ce qu'ils s'arrêtent dans un cirque et se font embaucher comme dresseurs de fauves? Est-ce qu'ils s'arrêtent dans une station radio et improvisent une chanson? Ou est-ce qu'ils vont dans une école maternelle et racontent des histoires pour enfants?
1: Il me semble qu'ils improvisent une chanson.
3: Ouais, moi, je l'ai vu aussi, c'est la chanson.
2: Je l'ai vu aussi, mais tu vois, j'allais dire la maternelle, comme quoi.
0: Eh bah, bien, effectivement. Et c'est d'ailleurs la chanson qu'on va écouter maintenant. Donc, c'est la chanson tirée du film Oh Brother, et c'est Georges Clooney qui chante. On se retrouve juste après.

0: Et donc concrètement, un entraînement, j'imagine qu'on parle plus d'entraînement que de répétition en impro. Du coup concrètement, comment ça se passe, comment ça se déroule? On travaille sur quoi? Sur des notions précises? Est-ce que quelqu'un veut...
1: Bah, déjà, je pense qu'on peut faire la différence entre entraînement et répétition. Oui. Parce qu'on a des répétitions de spectacle aussi.
0: Okay.
1: Et donc, peut-être commencer par les répétitions, je sais pas.
2: Bah oui, pourquoi pas.
0: Alors comment ça marche?
1: Une répétition de spectacle, on va prendre un spectacle, peut-être par exemple...
2: Cacophonie,
1: ouais, qui est un spectacle qu'on joue tous les trois. On sait que... donc c'est un spectacle qui mélange impro et karaoké, qui est incroyable, le Flashback Café à 19h30.
2: Et le 13 mars, à Montauban, l'espace VO.
1: Et en fait, c'est un spectacle où on fait monter les gens sur scène pour qu'ils chantent en karaoké, comme n'importe quel... lieu de karaoké, on tire au sort, on vient chanter devant tout le monde. Ensuite, on joue et on alterne. Chanson, on joue, chanson, on joue. Et nous, la seule chose qu'on se dit, c'est qu'on sait que la première espace de jeu, le premier 10-12 minutes où on joue, on va créer ce qu'on appelle une plateforme. Et donc, on va créer un univers où, en fait, y a pas une bombe qui explose dès l'épisode 1, il n'y a pas une rupture dès l'épisode 1. On crée un peu un monde ordinaire. Et donc, on apprend à jouer sans avoir d'énormes conséquences pour les personnages. On présente qui ils sont, quoi. Et donc, c'est juste jouer en s'entraînant à pas créer d'événements, mais en qualifiant le personnage, qu'ils aient quand même des émotions pour que ce soit pas chiant non plus. Mmh. Et donc, on va s'entraîner à jouer là-dedans, on va s'entraîner à amener des problèmes dans la suite, et donc, on va répéter le spectacle en essayant de respecter ces directions de jeu qu'on s'est données.
2: Ouais. Oui, là, c'est le cas d'un long format narratif, donc on va s'entraîner pour chaque étape narrative. Après, ça dépend de chaque spectacle.
0: Mais donc, par exemple, si on prépare un match, il faut quoi? Il faut juste faire et refaire...
2: Faire les catés, ouais. faire des libres, apprendre à...
3: Ce qu'on appelle les catés, c'est les différentes formes que peuvent prendre chacune de ces impros courtes. L'arbitre va désigner... un type de catégorie, par exemple.
0: Ah, catégorie.
2: Des contraintes, ce sont des contraintes.
0: Des catés, je ne savais pas si c'était caté ou si c'était caté, genre dame caté, la catéchèse.
3: Non, oui, une catégorie, ça peut être à la manière d'un vaudeville.
0: Ouais,
3: voilà.
0: D'accord.
3: Il y en a plein, mais c'est pour, du coup, c'est ça.
1: Mais après, je me permets une petite interstice, mais c'est un peu. Il y a des visions différentes aussi. C'est que moi, j'ai déjà participé à des matchs d'impro où, en fait, 10 minutes avant d'entrer sur scène, on dit « Hey, je vous ai préparé, il y aura une manière d'aller à Bollywood chanter. » Et moi, ça me terrorise, et j'aime pas trop ça, parce que le spectacle est basé sur le fait que les comédiens vont découvrir en direct une catégorie qu'ils ne maîtrisent pas. Et moi, je préfère bosser les catégories. Ils se disent « Bah, si on fait à la manière d'un Molière, c'est quoi un Molière? C'est quoi les archétypes des personnages? Comment ils parlent? C'est quoi les situations classiques ?» Et on répète avec des thèmes différents, mais on répète c'est quoi les attentes, et comme ça, quand on va le faire devant le public, même si on aura... des situations improvisées, on aura quand même des codes communs de comment jouer. Et c'est quand même, pour moi, deux façons de voir aussi parfois les spectacles d'improvisation. Quoi.
2: Tout à fait. Et quant au training, du coup, les entraînements, nous, on en fait aussi une fois par mois. Et on va choisir une thématique qu'on va bosser toute la journée. Et généralement, il y a un comédien qui va prendre en charge l'animation de cette journée. Et là, par exemple, ça va être, je dis n'importe quoi, on va bosser le corps, on va bosser la voix, on va bosser l'écoute, on va bosser vraiment des choses
0: vraiment spécifiques.
2: Ouais, et que ça peut être donc du coup applicable et réincorporé dans tous les spectacles. C'est un entraînement général, c'est du training. Et ça nous permet aussi d'avoir les codes communs, toujours aussi resserrer l'équipe aussi pour être vraiment toujours mieux connecté. Et...
3: Ouais. C'est un peu du partage de pratique aussi, puisqu'on va chercher des infos à droite à gauche, se former, et du coup ça permet de le ramener en compagnie.
2: Tout à fait, transfert de compétences.
0: Et vous travaillez vachement tous les trois en équipe. Est-ce qu'il y a des réflexes d'équipe, c'est-à-dire un peu chacun son rôle entre guillemets? Par exemple, est-ce que va y en avoir un qui va être plus dans la punch finale et puis l'autre qui va plutôt être dans l'émotion, et puis enfin comment ça se...
1: Venez, il y en a un qui décrit l'autre à chaque fois.
2: Ouais, c'est chaud. Mais alors moi le premier truc qui m'est venu,
0: c'est conscient ou inconscient, je sais pas, inconsciemment.
2: Je pense que je pourrais pas me définir, mais ils vont le faire très bien. Mais le premier truc qui m'est venu, c'était même pas dans le jeu. Je me suis dit, Clément, c'est la technique. Alors, il est pas du tout que ça, parce qu'il est génial partout, mais c'est lui le meilleur là-dedans. Tu vois, par rapport à nous. Mais après, c'est vrai que dans les jeux, par exemple, si je parlais de Clément, c'est un bonheur de jouer avec Clément et avec Brendan. Mais ça va être, il incarne super bien ses personnages, il sait tout le temps où on en est au niveau narratif. Lui, il est vraiment, il va tout réincorporer, fermer toutes les portes qui ont était ouverte, sinon ça va, il va pas être bien, il va vraiment.
0: Mais ça, c'est plus des choses inconscientes, du coup. Enfin, inconscientes dans le sens où vous dites pas avant de rentrer sur scène, ok, c'est toi qui es plutôt garant de ça.
1: C'est nos forces.
2: C'est
1: nos spécificités.
0: Vous connaissez.
2: C'est nos forces. Oui, c'est nos forces. Brendan, je sais qu'il va forcément, vraiment, je suis hyper rassurée parce que je sais qu'il va trouver la cohérence, il va arriver, il va amener exactement ce qui manque pour que tout soit valorisé. Il va, tu vois, c'est très précis. Ouais. Et pareil, les personnages, bien sûr, tout ça, c'est cool, mais c'est hyper rassurant de jouer avec des personnes comme ça.
1: Ouais. Oui, là où on sait que Christine, c'est des gros personnages. Non, mais c'est vrai. Et va amener de la folie. Mais ce qui est souhaitable aussi, c'est que...
0: C'est la bombe à retardement.
1: Ça, mais pas que, encore une fois, pas que. Oui, mais on sait qu'il va pouvoir y avoir des choix. Et c'est cool d'avoir ce truc-là, se dit. Ah oui, on va vers là. Ok, on va vers là. Trop bien. Okay. Et donc, t'as ça aussi, des gros persos. Tu peux lâcher des raps à tout moment.
2: Oui.
1: Et ça fait plaisir.
3: Et c'est une large panel, et puis t'as un vrai souci de faire varier les scènes, et ça, c'est hyper important aussi.
1: Ouais.
3: Et pour vous deux, un gros soutien tout le temps sur scène. Ouais, c'est un plaisir déjà avec vous, les copains.
2: Oui, ça, c'est clair.
0: Écoutez, voilà.
2: On s'aime, bisous.
1: Tu vas faire gaffe aussi à ce que ça se tourne jamais dans un truc trop drama ni rien aussi, je pense aussi.
2: Peut-être.
1: Mine de rien.
3: Ouais, un peu
1: possible.
3: Dark.
0: Où est-ce que ça joue? Je vous demande pas où est-ce que vous allez jouer prochainement, mais en règle générale, le théâtre d'impro, c'est beaucoup dans des bars, dans des salles de spectacle, c'est plutôt dans le circuit privé, public. Comment ça...
1: Bah, comme on disait tout à l'heure, c'est beaucoup dans des bars. Ouais. Et c'est pour moi à la fois la grande force et un peu la croix de l'impro. C'est que comme les gens sont habitués à voir l'impro dans des bars, il peut y avoir cette tendance à dire « Ah, mais vous avez besoin de quoi ? De deux chaises et un comptable, quoi. » Alors que l'impro, ça joue dans le théâtre, et il y a des théâtres qui programment de l'impro de plus en plus, et on les encourage. Mmh. Mais c'est vrai qu'aujourd'hui, c'est dans des bars, ou dans des salles de spectacle, ou si c'est dans du théâtre, c'est dans du théâtre privé. À ma connaissance, il n'y a pas d'impro dans le théâtre public. Et ça reste un endroit... Et nous, on a essayé de pousser les portes, hein, franchement. On a essayé de faire ça. Et c'est très difficile de se faire reconnaître comme une vraie discipline artistique, à mon sens. Même si ça change et que c'est aussi à nous d'améliorer la professionnalisation des spectacles, le sérieux, le garanti, que ce soit à chaque fois des bons spectacles. Hein. L'impro a sa part du travail à faire là-dedans aussi, mais elle le fait. Et dans certaines villes, je pense, c'est encore plus développé qu'à Toulouse. Mais c'est vrai que c'est pas si facile que ça de pousser la porte des spectacles. Enfin, vous me
2: compléterez. C'est vrai qu'à Lyon et Bordeaux, où il y a vraiment des lieux comme les Improvidences ou la Fabrique Impro, je crois que ça s'appelle. Il y a des lieux vraiment dédiés où c'est que des spectacles d'impro. Et c'est vrai que pour l'instant, ce lieu, il y a plein de gens qui l'ont en tête, mais il n'a pas été créé. Et c'est vrai que ça peut manquer quand même.
3: Ouais, Toulouse, c'est une ville assez jeune en improvisation, malgré tout. Bah, le fait qu'il y ait peu de compagnies professionnelles et aussi je pense que c'est lié, et j'ai l'impression, au profil général du public à Toulouse, qui est différent de celui de Nantes, qui est différent de celui de Lyon, etc.
1: Mais je pense que c'est deux trucs aussi différents. Il y a le lieu de l'impro qui crée une émulsion et du fait que les troupes se croisent beaucoup. Moi, je pense que c'est surtout ça qui manque à Toulouse, des lieux où les gens se croisent, parce qu'il y a, mine de rien, des grosses écoles qui font aussi que, il y a plein de points positifs à dire, hein, mais qui font que parfois les gens se croisent pas tout à fait, parce qu'il n'y a pas un lieu où toutes ces grosses structures se croisent. Mais paradoxalement, il y a une troupe qui s'appelle le Grand E-Théâtre et qui joue dans deux ou trois théâtres différents. Enfin, qui va jouer au théâtre du Grenier, qui va jouer au théâtre du Pavé, qui a joué à la Comédie de Toulouse, qui joue au Bijou, et qui, elle, s'est vraiment inscrite dans un truc de professionnalisation et qui est quand même recueillie au fil à plomb, qui est quand même reconnue dans le théâtre.
0: Mais c'est
1: assez
0: rare.
1: Mais c'est
2: nous, on est un peu les enfants, on va dire, un peu du Grand E. Moi, je me considère un peu comme ça. Le Synapse, on vient un peu du Grand E.
1: Ça a été un modèle, en tout cas.
2: Oui, c'est ça.
1: Enfin,
2: Et puis, on est passé par eux. On a été aussi formés par eux.
0: Mais au-delà de la question institutionnelle, quel rapport vous avez au théâtre? Je sais pas, vous l'appelez comment? Théâtre traditionnel?
1: Théâtre à texte, moi, je dis.
0: Théâtre de texte, théâtre de répertoire. Quel rapport vous avez avec eux et quel rapport ils ont avec vous? Est-ce que ça se croise? Est-ce que...
2: Très peu, très très peu.
0: C'est vraiment deux circuits très distincts.
2: Oui. On se connaît tous dans l'impro, comme je te disais. Moi, on me demande des écoles de théâtre, franchement, je suis pas la meilleure personne pour conseiller. Hein. Ça se croise peu. En tant que personne, on va voir des spectacles quand même de théâtre. Hein.
0: Ouais.
2: Et moi, j'ai fait une formation de théâtre à la base d'art dramatique. Mais franchement, à Toulouse, on se croise pas.
1: Ouais. Mais je pense qu'il y a un endroit via le Grand E-Théâtre encore, parce que des comédiens de théâtre d'improvisation jouent dans des pièces de théâtre à texte, et donc des comédiens de théâtre à texte demandent aussi à être formés en théâtre d'improvisation, parce qu'il y a une vraie complémentarité entre les deux.
3: Oui.
1: Où moi, enfin, en tout cas, je pense que vous, c'est à peu près pareil, mais je vais parler en mon nom. Moi, si je pouvais faire autant de théâtre d'improvisation que de théâtre à texte et garder les deux en parallèle,
0: ouais.
1: je pense que ça me ferait des super pouvoirs
0: ouais.
1: d'être capable de... Ben, parce que c'est pas tout à fait les mêmes outils qu'on gère. Il y en a qui sont communs aux deux, mais il y a vraiment des outils très différents.
0: Ben, quoi. Par exemple, sur l'émission des clowns, quand ils étaient venus, ils ont énormément parlé d'improvisation. Parce que eux, ils travaillent à partir de ça.
1: Mmh.
0: Mais c'est, pour le coup, c'est vraiment un outil de création et il y a des parts d'improvisation. Mais c'est, mais pour autant, c'est pas votre circuit. J'ai l'impression.
1: Non, et puis c'est aussi que c'est pas la même improvisation. Enfin, pardon, vous me dites si je parle trop. Mais il y a, enfin, moi, j'ai fait du théâtre à texte en amateur pendant des années. Et en fait, l'improvisation qu'on faisait dans ces séances de théâtre à texte, moi, je me suis toujours dit, mais jamais je ferai de l'impro, c'est horrible. Parce qu'il y avait une façon, alors c'est peut-être les endroits où j'ai été, mais aussi, on donnait des contextes et on improvisait en prétexte pour créer de la matière, pour s'inspirer pour les pièces qu'on écrivait un peu. Mais du coup, on donnait déjà, toi, t'es ça, t'es telle personne, ouais. t'es machin. Et en fait, sans les réflexes d'improvisation qu'on avait, moi, ça me brouillait le cerveau et on écrivait à moitié ce qu'on voulait jouer, qui coupait la spontanéité qu'on cherche au début, en tout cas, okay. en théâtre d'improvisation. Enfin, qu'on cherche tout le temps, même en théâtre d'improvisation pure. Et donc, ça crée une image de ce que c'est l'improvisation, alors que l'improvisation comme but d'être un spectacle à performer et à voir, c'est pas du tout que la même improvisation comme outil de travail pour derrière écrire quelque chose. Donc des fois il y en a qui disent oui mais nous on a fait l'improvisation en théâtre intègre, j'en ai fait un peu
0: ouais, ouais.
1: et j'ai toujours envie de me dire je suis pas sûr qu'on ait fait exactement la même chose, non pas qu'il y en a un qui est mieux que l'autre mais
0: ouais,
1: pour
0: mais
1: moi
0: c'est pas,
2: mais ce n'est pas la même discipline exactement
0: ouais. Oui, c'est comme si on dit je fais de la danse et puis il y en a une qui fait des claquettes et puis ouais. l'autre qui va faire du classique et
1: exactement.
0: J'imagine c'est pas du tout les mêmes appuis, c'est pas du tout
1: exactement.
3: Même si il y aura des facilités à avoir fait l'un pour faire l'autre ouais.
0: Oui, oui parce que du coup il y a un sens du rythme et de la scène.
2: Il y a des gens qui nous disent j'ai fait 10 ans de théâtre, on leur dit mais tu vas quand même aller avec les débutants parce que tu as vraiment toutes les notions de base ouais. à découvrir quoi. Et pourtant ils savent porter la voix, ils ont conscience du public, de l'espace, etc. Mais il faut vraiment passer par les bases de l'impro ouais. C'est une vraie okay. discipline.
1: Et il y a aussi des gens qui quand ils ont fait du théâtre, bah en fait tu vois que eux sur scène, même s'ils n'ont pas fait beaucoup d'improvisation, parce qu'ils incarnent, ils jouent
2: ouais.
1: Là où il y a plein d'improvisatoristes aussi où bah en fait ils ont tous les codes, ils savent construire une histoire et tout, mais en fait ils incarnent pas non plus
0: ouais.
1: Et donc c'est
0: hyper complémentaire. Ça en fait vous devez aussi j'imagine apprendre à savoir incarner, à savoir jouer
2: ouais.
1: Ouais. Vraiment. Et sauf que ça on... en fait quand on crée des persos, nous on n'a pas eu le temps de les théoriser ouais. de ouf avant.
0: Donc ça va beaucoup sur le stéréotype par exemple, parce que c'est bête si je dis ça.
1: Bah non, dans un premier temps c'est vers là qu'on va. Enfin en fait je pense que, je vais prendre un exemple de cliché, mais un homme qui débute et qui va, la première fois qu'il va jouer un personnage de femme, il y a quand même 9 chances sur 10 qu'il fasse une voix hyper aiguë, ouais. très maniérée et tout. Et pour moi c'est ok de passer par là. Mais c'est justement dire, bah attention, il y a d'autres représentations, donc travaille cette représentation-là et construis-toi des types de représentations qui ne soient pas clichés, quoi. Ça se botte, ça aussi.
2: Et oui, exactement.
0: On va se faire une dernière pause musicale avant d'attaquer la dernière partie de l'émission. Donc tout de suite, on va écouter Adriano Celentano, qui a fait une chanson en gromelot. Il a inventé toute une langue, et donc la chanson que vous allez entendre, ça ressemble à la fois à de l'italien, à la fois peut-être à de l'américain, on ne sait pas trop.
2: Esperanto.
0: C'est un gromelot.
2: Ok.

0: Alors est-ce que en impro il faut rire à tout prix? Parce que j'ai le cliché, c'est qu'on va faire, on va voir un spectacle d'impro et comme ça on va bien se marrer.
1: Pas forcément.
0: Ouais.
1: C'est bien d'annoncer la couleur au public quand même, mais il y a des spectacles d'improvisation. Je sais pas, là comme ça, je pense à quand on jouait, comment ça s'appelait, un Soleil de Goumanque, où on peut avoir décidé d'écrire une pièce parce qu'on peut écrire à la mise en scène qui peut être dramatique et improvisée. Donc ouais. Oui, c'est possible.
2: Après,
1: oui,
2: je pense que ça dépend des conceptions de tout ça. Moi, je pense que je partage ça aussi avec vous, mais l'improvisation, par essence, vu qu'on est, je reviens à cette notion de fil, vu qu'on est dans cette spontanéité et le fait d'être dans l'attente de l'imprévu tout le temps, ça met aussi le public dans cet état-là. On a un public hyper empathique par rapport au public du théâtre. Ils sont là en mode, mais comment ils font? Mais j'aurais trop peur d'être à leur place, etc. Alors que j'ai l'impression, hein, c'est peut-être aussi un cliché que j'ai, mais que le public du théâtre va être beaucoup plus... avec les comédiennes, comédiens de théâtre. Et au-delà de ça, du coup, de le mettre dans cet état, ils sont toujours prêts à qu'il y ait une erreur. Et du coup, ça provoque du rire parce que c'est inattendu, parce que c'est aussi une relâche de pression par rapport à ce fil, ce côté funambule, etc. Ouais. Du coup, moi, je pense que le rire est intrinsèque à l'improvisation. Mmh. Par contre, pouvoir faire rire, c'est une des couleurs de la palette. Je pense pas qu'on puisse vraiment s'en dissocier. En tout cas, moi, toutes les tentatives que j'ai vues d'improvisation qui essayent juste de faire de la tragédie ne m'ont pas convaincu. Maintenant, par contre, profiter du rire pour mettre en exergue par du contraste aussi d'autres émotions, etc. Ça, moi, je trouve ça fascinant et très fort avec l'improvisation. Et du coup, on amène du drame comme ça. Quoi.
1: Ouais, et bon, c'est vrai que moi, je n'ai jamais joué de pièce dramatique improvisée. Hein, et j'en ai pas trop vu non plus, maintenant que tu me le dis, de réussi. Mais c'est vrai que dans A Synapse, je trouve que ce que j'aime beaucoup, c'est qu'on aime beaucoup faire rire et on aime rire. Mais c'est vrai qu'on s'interdit pas d'aller dans des émotions différentes et d'aller faire pleurer le public, ça arrive. Hein. Et aussi, moi j'ai toujours laissé ces trois axes, le rire, l'émotion et le propos. Et c'est vraiment, je trouve, un peu l'ADA, je dirais, un peu de Synapse, je trouve, et qui, enfin, en tout cas, de certains spectacles. Et moi, je me sens vraiment raccord avec ça, à ce côté. On rit, moi j'aime vraiment faire rire, mais j'aime aussi émouvoir et j'aime aussi conscientiser le propos. Pas forcément dans tous les spectacles, les spectacles où on va être dans la comédie pure et c'est assumé et on s'éclate, mais l'émotion est vraiment, peut exister dans les spectacles d'impro et le public est parfois surpris de ça, ouais. Mais c'est bien un peu de l'annoncer, je trouve, quand même, de pas trop prendre le public non plus à contre-pied.
3: Et c'est bien que tu dises considérer le propos aussi, conscientiser, pardon, le propos. Parce qu'on fait jamais de spectacle à propos.
4: C'est-à-dire
3: dans Synapse. Parce qu'on va pas dire, ce spectacle, ça parle du racisme.
4: Ah oui,
3: ça parle. Ouais. Parce que, en tout cas pour moi, ça met dans un endroit de jeu où t'as la pression de devoir absolument faire ça. Et pour moi, c'était vraiment
4: Et donc de pas se louper.
3: Et donc,
4: c'est-à-dire que si tu parles du racisme, faut être vraiment en béton, quoi.
3: Ouais. Et en fait, écrire un spectacle si tu veux parler de ça. Okay. Pour moi. Enfin, je pense que
2: si
3: vous partagez
2: ton but, c'est vraiment de faire étendre les choses autour du racisme. Après, faire une scène qui, au passage, va être un élément plus pour la lutte antiraciste, entre guillemets. Ça peut vraiment advenir, mais on va pas marketer un spectacle autour de ça. Et si ça advient, ça sera par la spontanéité de la scène et par nous, nos perspectives sur le monde, et voilà.
1: Moi, j'ai un spectacle, alors ça fait un peu ma pro, mais qui s'appelle Sœur, qu'on joue le 4 mars au Théâtre de Poche, et c'est un spectacle justement où on parle de sororité, et nous, les comédiennes, on a vraiment étudié toutes les dates, parce qu'on aborde l'évolution des droits des femmes, et on a vraiment toutes les dates en tête. Il y a aussi un côté un peu, ne pas dire des conneries. Si tout d'un coup on est en 64, on sait que, pour l'instant, on fait des avortements illégaux, on sait comment s'appellent les assos qu'ils font, etc. Et donc, il y a quand même ce souci de pas dire n'importe quoi au niveau historique. Mmh. Tu vois, et pour le coup, avoir vraiment potassé un sujet, puisqu'on va l'aborder, on le sait, on ne sait pas si ça va être l'avortement, si ça va être, je ne sais pas, le droit de divorcer, le droit d'avoir un compte en banque, etc. On va aborder l'histoire de l'évolution des droits des femmes à travers deux personnages. Ça va être comique, mais pour le coup, vraiment, on a bûché les dates.
3: Mais ton spectacle s'appelle Sœur, en soi, c'est ça? Enfin, je veux dire, il n'y a pas la promesse quand ils arrivent, on va parler de tout ça.
1: Ah non,
3: et
1: pas du tout.
3: Vous êtes juste prête
1: pas du tout.
3: À équiper ça parce que vous
1: si
3: avez
1: ça
3: bossé,
1: arrive,
3: quoi.
1: On va pas dire n'importe quoi.
3: Je trouve que c'est cool d'avoir ce.
1: Ah oui. Exactement, c'est pas marketé là-dessus, c'est l'histoire de deux sœurs, c'est tout. Ouais. Mais on veut pas dire n'importe quoi.
4: Pourquoi vous avez choisi de faire de l'impro? Je vous demande pas la grande question, mais simplement. c'est une recherche de ce grand frisson de saut dans le vide. C'est pourquoi improviser, en fait?
3: Moi, j'ai une réponse hyper pragmatique dans mon cas. C'est que c'est que en fait j'ai fait du théâtre à texte, j'ai découvert l'impro, je me suis éclaté dans l'impro, et en fait l'improvisation est un petit milieu par rapport au théâtre à texte. Ouais. Et en fait très vite j'ai eu accès, enfin j'ai pris des stages de personnes renommées, et en fait ces personnes à qui je prenais des stages, c'est les rockstars de l'improvisation. Et ce qui veut pas forcément dire grand chose, parce que c'est petit, mais je veux dire, ça reste les personnes les plus connues, renommées, ouais, talentueux. Donc on a très vite accès à des gens qui brillent en impro, et donc on joue très vite avec eux. Et en fait, comme le théâtre à texte, le théâtre impro est un milieu de réseau. Enfin, pour moi, c'est aussi pour ça, c'est qu'en fait, il y avait une ouverture de professionnalisation, ouais, qui s'est fait assez vite pour moi. Parce qu'il y avait le bon réseau à cet endroit-là. Et moi, en vrai, c'est pour ça d'abord que j'ai plongé dans l'improvisation. Si j'avais eu cette opportunité-là dans le théâtre à texte, j'y aurais foncé aussi. Et c'est pas du tout par défaut. C'est juste que ça s'est créé là plutôt qu'un autre endroit. Et moi, c'est comme ça que j'y suis arrivé, en fait.
1: Moi, c'était vraiment par la pratique amateur au début. Et j'ai adoré. Je me suis dit, waouh, c'est vraiment trop bien ce côté co-construction, création, spontanéité dans l'instant présent. Je me suis dit, c'est fou que je le découvre si tard. Et j'ai adoré, mais c'était comme on va faire le badminton le lundi soir, c'était mon activité, quoi. Et petit à petit, ça m'a vraiment tellement plu, mais comme ils ont dit, on se met à se former, on fait des stages, et puis les profs de stage te disent, viens dans ma troupe, et puis hop, semi-pro, et puis, et puis ça a avancé. Mais vraiment, moi, c'est parce que j'ai adoré être dans l'instant présent, la spontanéité, et être dans un collectif. Mmh. Vraiment, c'est trop kiffant.
2: Moi, ça rejoint un peu Chris, ça a démarré plus petit. Parce que je faisais l'impro a existé comme exercice de théâtre, a toujours existé comme ça, et moi, j'ai fait pratiquer du théâtre petit, et du coup, j'ai commencé à me passionner pour ça. Et globalement, pour raconter des histoires sous toutes ses formes, ça m'amusait bien. Et donc, c'est un moyen de le faire et de jamais s'ennuyer, puisque c'est jamais les mêmes histoires. Donc, c'est pas mal.
4: J'ai juste une dernière question, qui est vraiment impossible, parce que je vous demanderai une réponse hyper rapide et concise. Est-ce qu'il y a un positionnement politique, entre guillemets, avec politique dans le sens large du terme, lorsqu'on fait du théâtre d'impro? C'est-à-dire, on a un peu abordé cette question tout à l'heure, là, quand tu disais, si je veux parler de racisme, j'écris un spectacle sur le racisme. Mais est-ce qu'il y a un positionnement particulier
2: De la discipline ou...
4: Ouais, de la discipline, et puis par le prisme de votre pratique à vous. Est-ce qu'il y a un engagement particulier, en fait?
1: Moi j'ai envie de dire, monter sur scène, ça, c'est pour ça qu'on parle de conscientiser ce qu'on va dire. C'est quelque part, c'est politique dans le sens où on fait société, on a cette tribune. Et qu'est-ce qu'on en fait, le conscientiser, c'est une première étape. Et aussi se dire, waouh, quelle chance, qu'est-ce que j'en fais de ce pouvoir-là, pour diffuser quoi? Nous, on avait fait notre Ishigai à la compagnie Synapse, et qui était, l'Ishigai, c'est quel est le sens un peu de notre existence. Ouais. Et c'était de proposer des nouveaux univers, ce qui était ressorti. Et donc, justement, les clichés, pas forcément dénoncer des choses en jouant des clichés ou en appuyant, mais plutôt essayer de montrer le pas d'après, qu'est-ce qu'on aimerait voir dans la société plus tard, quoi. Moi, c'est ce qui me
2: plaît. Clairement, il y a une dimension politique dans la pratique. À Synapse, conscientiser. Je pense que moi, je rejoins ce que tu dis, monter sur scène, c'est politique. Après, est-ce que la discipline en elle-même a conscience de ça?
3: Ouais.
2: Non.
3: Moi, je vais rebondir là-dessus. Et déjà, on va conseiller le livre de notre ami Samuel Berger.
1: Ah, oui.
3: Mais je n'ai plus le titre en tête. Pardon,
1: lequel,
3: Samuel.
1: Il sera une fois.
2: Improvisation libre.
3: Ouais, improvisation libre.
1: Improvisation libre.
3: Et je pense, en essayant d'être très court, l'impro peut être un super outil politique parce que. Ça permet de monter sur scène sans texte, sans avoir de code, de juste s'exprimer naturellement de qui on est, et ça c'est hyper puissant. Donc oui, après dans les faits aujourd'hui, je pense que c'est à 95% blanc, CSP+. Il y a des exceptions, on va me contredire des exceptions, mais franchement la population aujourd'hui c'est ça. Il faut aussi avoir conscience que c'est ça, mais ça enlève pas l'outil potentiel que ça pourrait être. Mais bon, comme partout, il faut des moyens, des subventions.
4: Où est-ce qu'on vous retrouve sur scène? C'est le moment, si vous voulez faire une petite promo.
1: Cacophonie, on joue à Montauban, donc c'est le 13 mars.
4: Donc Cacophonie, c'est un spectacle,
1: C'est un spectacle, on mélange impro et karaoké, comme on a expliqué tout à l'heure. On le rejoue en avril, le 5 avril, au Flashback Café, en centre-ville de Toulouse.
3: On est dans notre régulière, on a la Science ça s'improvise pas, le Récafé, tous les 3e jeudi du mois.
1: Il y a des chercheurs qui présentent leur thèse, et le public pose des questions sérieuses, on y répond de façon décalée, puis le chercheur répond de façon sérieuse.
2: Et dans pas très longtemps, le 6 mars, on aura une carte blanche où on fait un spectacle long format, du coup, donc une pièce improvisée muette accompagnée à la musique, et ce sera au Centre culturel des Minimes le 6 mars à 20h30.
3: Avec Cosy tous les mois au bar à la maison.
1: Ah oui. Super. Et le 4 mars, voilà, c'est Sœur, dont le spectacle dont je vous ai parlé au Théâtre de Poche.
0: Eh ben, merci beaucoup. Merci beaucoup de nous avoir accompagnés aujourd'hui. Merci pour votre attention et votre curiosité. On se retrouve bientôt pour le prochain épisode, le mois prochain, à retrouver en direct sur Campus FM ou en podcast sur la plateforme Vaudio. Merci à François pour la technique. Merci tout le monde. À bientôt.
3: Merci beaucoup.
1: Merci.

Bon morceau comme tiré d'un dessin animé. Pour commencer, c'était Dieter Ress avec Andy, c'est de 77, encore une fois tiré d'une compilation Dramatic Folk Themes volume 3. C'était sorti en 2011 de la librairie musique Groovy des années 70. Et Dieter Ress, c'est un organiste allemand. Et ça ne loupe pas ici un vrai physique de prof de chimie, chauve, boucle, lunettes. Voilà, en tout cas, quel morceau Andy par Dieter Ress. Vous êtes bien dans Choubidouap épisode 7, saison 15 et Vitamine C. C'est bien entendu le titre de cet incroyable morceau de Cannes. Bonne matinée sur le 92.2.

spécial Allemagne avec le morceau Orvini de 84, c'est tiré de son album Junge Rome. Et Falco, un énorme star en Allemagne, mais c'est un chanteur autrichien de son vrai nom Johann Holzel, et il a connu un immense succès en France et dans le monde entier, hein, même aux États-Unis. Je crois qu'il a été numéro 1 aux États-Unis avec tout d'abord Der Kommissar en 82 et Rock Me Amadeus en 86, surnommé le premier rappeur blanc, et il meurt malheureusement à 40 ans d'un accident de la route. Voilà, et ce morceau est absolument génial. Juste avant, évidemment, Kraftwerk avec Pocket Calculator, c'est de 81, c'est tiré de Computer World, hein, quel groupe, un de mes groupes préférés, largement même, je dirais. Computer World, c'est leur 8e album, une ode aux ordinateurs et à la technologie, et toujours ces paroles minimalistes, et ça n'a pas vieilli d'un poil, je trouve. Et pour commencer, donc, Can avec Vitamine C, c'est de 1972, c'est tiré de leur album Ege Bamiyazi, 4e album du groupe allemand fondé en 1970, groupe culte, hein, du krautrock allemand, avec son chanteur japonais Damo Suzuki, qui est devenu d'ailleurs depuis témoin de Jéhovah, hein, comme plein d'autres, hein, comme Beck aussi, je crois. Voilà, et Can a eu une influence considérable sur la musique d'avant-garde, le rock expérimental, l'ambiante, la new wave et la musique électronique. Très très grand morceau que ce Vitamine C, qu'on pouvait d'ailleurs entendre dans la très très bonne série, mais qui est un petit peu passé à l'as, The Get Down, qui est sorti il y a, je sais pas, une dizaine d'années, je crois, sur le début du hip-hop à New York. Mais tout de suite, encore une vraie, vraie merveille, avec ce morceau assez zinzin de Christian Brum, toujours lui, intitulé Wetten, das. Vous écoutez bien Choubidou Wap, épisode 316, sur les ondes de Campus.

0: de retour dans Choubidouap avec la spéciale Allemagne. Et ici, c'était Tender Aggression avec le morceau Die Kette de 77. Encore une fois, c'est une BO tirée du téléfilm Die Kette, hein, téléfilm policier allemand de 1977. Donc, composé encore une fois par Dieter Ress, l'organiste de tout à l'heure, hein, qui fera pas mal d'illustrations sonores, mais interprété par Tender Aggression, le groupe de studio de Dieter Ress, dans lequel on pouvait également retrouver Siegfried Schaab, qu'on a entendu tout à l'heure pour la bande originale de Vampiros Lesbos. Voilà, du très très bon rock disco, je trouve. Juste avant, Christian Anders avec Running Away, c'est de 75. Ça, j'avais trouvé dans la superbe compilation qui était sortie en 2007, Disco Deutschland Disco. Encore une fois, gros morceau de disco rock, je trouve, par ce compositeur, chanteur et acteur autrichien, avec une grosse ligne de basse, un peu comme si Céron était né à Düsseldorf. Et pour commencer, donc, Christian Brunn, Wettendass, un de mes morceaux préférés, c'est de 79, tiré de la série allemande Tim Teller. Voilà, ça sent toujours les sandales chaussettes, mais le mec a un son de clavier de dingo, de l'électro crowd disco vintage, un vrai petit bonbon. Vous écoutez bien Choubidouap, épisode 316, spécial Allemagne, sur les ondes de campus.
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Magnifique Tweet One dans Shubidouap avec Sammy Jamalski. C'est de 2011, c'est tiré de son album Stepping Stones with Neil. Et Tweet One, un musicien allemand, édité sur le label Melting Pot pour une petite pièce d'électro easy listening excellemment bien foutue. Mais pour commencer, c'était Hildegard Neff avec le morceau Archtingen Stockwerks de 1971, tiré de son album Neff. C'était une actrice et chanteuse allemande qui faisait une sorte de soul jazz et surnommée la Neff ou la Diva, qui a été souvent comparée à Marlène Dietrich à cause de sa personnalité affirmée. Voilà en tout cas un morceau ultra cool. Vous êtes bien sur les ondes de Campus et vous écoutez Choubidouap spécial

Schnitzler avec Auf dem Schwarzen Kanal de 1980. Là aussi tiré d'une compilation, c'est sorti en 2022 si je dis pas de bêtises, chez Soul Jazz. Soul Jazz Records présente Dutch Electronic Music Experimental German Rock and Electronic Music 1972-1983, voilà. Et Konrad Schnitzler, c'est une figure ultra culte de la scène électronique européenne. Il fonde Cluster en 1969, qui sera un groupe, on va dire, précurseur de la musique industrielle, et il fera également partie de la deuxième mouture de Tangerine Dream. En tout cas, ce morceau, je l'adore, Auf dem Schwarzen Kanal. Et pour commencer, c'était Uschi Bröning avec Auf Nacht. C'est 74, tiré du 45 tour du même nom, ça veut dire nuit de noces. Et pareil, une sorte de soul jazz allemand hyper groovy. Et Uschi Bröning, elle était originaire de RDA. Choubidouap, 15e saison, épisode 7, spécial Allemagne, c'est donc terminé. Comme d'habitude, j'espère que le tracklist, plutôt pas mal, je trouve, vous aura plu. N'hésitez pas à aller faire un petit tour sur le Facebook de l'émission ou alors sur le Mixcloud. Il y aura toutes les infos, les épisodes, les artistes, les années, etc., etc. Voilà, bon app, à la semaine prochaine, prenez soin de vous et tout de suite, vous retrouvez la suite de vos programmes. Allez, bon samedi sur les ondes de Radio Dijon Campus. Bye!

Salut, merci d'écouter ce deuxième épisode de la saison de Airbag. On est au début de 2026, je suis dans mon cube de 20 mètres carrés parce que je ne peux pas me rendre au studio. Ça fait plus d'un an que je n'ai pas parlé dans un micro pour la radio. Et c'est le début de l'année, une révolution de la Terre autour du Soleil. C'est toujours un prétexte pour les moments d'introspection, de rétrospectives diverses et variées. Sous toutes les formes, on le voit avec les fameux Spotify Wrapped sur les réseaux sociaux. Bien évidemment, n'oubliez pas de vous renseigner sur les problèmes de Spotify en ce moment, sans être moralisatrice, bien sûr, chacun fait comme il peut. Mais donc pour mon retour, je ne vous propose pas de Spotify Wrapped, mais je vous propose 12 morceaux, un issu de chaque playlist que je fais tous les mois, donc issu des playlists de 2025. Avec le morceau par moi qui m'a le plus marqué, à peu de choses près. Bien sûr, choisir c'est renoncer, hein. Il y en a plein, mais on va dire que je mets celui qui ravive le plus d'images mentales. Et là, on vient d'écouter le morceau de janvier, Someone Close. Ça date de 2022, c'est un single du DJ britannique Floating Points. C'est un peu un gros cerveau, diplômé de neurosciences, qui s'était surtout fait connaître pour son album avec le saxophoniste Pharoah Sanders, qui s'appelle Promises et qui est super aussi. Et donc j'ai découvert avec ce morceau son œuvre solo, Someone Close. Ça m'a été transmis justement par quelqu'un de proche en janvier dans une playlist de musique principalement minimaliste, donc de l'ambiance, etc. Et j'étais chez ma sœur qui me logeait pour du travail, et lors de mon jour de pause, elle était pas là, il pleuvait, et j'ai fait l'expérience de m'allonger 3 heures pour écouter toute cette playlist en entier, en regardant le ciel tout blanc à travers le Velux, et j'ai adoré ce morceau. Puis il m'a accompagné dans mes trajets, les matins d'hiver, la nuit noire, et la pochette est jolie, et ça rendait la nuit des matins un peu plus supportable. Voilà, après il y a eu février, j'ai écouté beaucoup de choses en février, on s'est beaucoup partagé de musique avec des amis, c'était vraiment super, notamment le top 10 de nos albums préférés, je recommande cet exercice très réjouissant. Mais je dois me plier aux statistiques et je dois choisir au clou, ou au quelou, je crois qu'on dit au quelou, une musicienne française de plus en plus connue à l'international. Elle a sorti son album Choke Enough en 2025, justement, début de l'année. Et cet album me mettait dans un état de confort assez rare. C'était une période où je me laissais vivre dans ma petite chambre, je m'étais ruinée avec un nouvel ordi. Donc je sortais pas trop, je m'en servais pour travailler, un rythme qui m'était propre, ça me manque pas mal. En vrai, je me levais tard, je faisais mes tâches ménagères très très souvent, je mettais Choke Enough pendant ce moment-là, et je pensais à mes amis, on discutait sur Discord après, j'avais hâte de les voir, on jouait à des jeux vidéo, il faisait froid et humide, donc pourquoi sortir. Et tout l'album a quand même une sorte de mélancolie urbaine, un engourdissement, un son très très subtil qui a beaucoup séduit. D'ailleurs, l'album a eu pas mal de succès. Et ses souvenirs m'évoquent particulièrement le deuxième morceau où elle dit que l'éclairage public estompe les étoiles, alors je ne prends pas la peine de regarder dehors. On l'écoute, c'est Thank You for Recording.

On vient d'écouter Thank You for Recording de Okelou, issu de Choking Off en 2025. Et j'adore en fait réduire et purer dans la musique. Ça peut apaiser les nerfs. Je pense qu'elle a compris ça dans au moins ses deux derniers albums en tout cas. Et voilà, c'était le morceau de février. Ça me rappelle des souvenirs plutôt apaisants. Et donc ensuite en mars, début de mois un peu mouvementé, plein d'émotions diverses. Je fais une espèce de retraite chez mes parents. Je finis l'hiver dans la ville de mon adolescence, quoi. Et je repense aux nuits encore très froides au début du printemps dans le Val-de-Marne. Quand j'entrais après le RER avec un ami du lycée souvent, je voyais souvent un renard vers 1h du matin, toujours au même croisement, en face de chez moi. Et puis c'était un petit moment, il me regardait quelques secondes, puis il s'éloignait tranquillement. Et voilà, mois de mars, une solitude confortable, beaucoup de sommeil, des appels téléphoniques au bord de la Marne, où les fleurs commençaient à pousser sur les arbres, les mêmes que je voyais au lycée, sur les trajets. Et le temps de réfléchir aux gens qui sont ailleurs, imaginer que je leur transmets quelque chose, essayer, que j'essaye en tout cas. Et j'écoutais souvent un morceau de Tim Maker dans le moment. Entre le moment de ce que j'ai cru comprendre sur internet, et l'album date de 2003, c'est Radio Amor, j'adore ce titre, et j'adore aussi celui du morceau I'm Transmitting Tonight, je transmets ce soir, Tim Hacker.

Tim Hacker, I'm transmitting tonight, mon morceau coup de cœur du mois de mars 2025, ça date de 2003, c'était dans l'album Radio Amor. Donc plutôt apaisant tout ça pour l'instant, une hibernation que je vous partage. Mais enfin le printemps, le mois d'avril c'était vraiment c'était un bon mois, beaucoup de choses nouvelles. D'enthousiasme, des balades dans la nature, des papillons dans le ventre et tout. Et j'étais partie notamment dans l'Hérault avec une équipe de documentaires pour prendre le son. Et on suivait l'Ozadoc, un orchestre amateur d'Occitanie qui se réunit chaque année pour faire une résidence, une sorte de colo avec des concerts, des petits concerts dans diverses communes. Et les membres étaient âgés de genre 11 à 75 ans, je crois. Donc on les a suivis, c'était la première fois que j'enregistrais un orchestre. On avait une super entente dans l'équipe et on se partageait de la musique lors des trajets en voiture qu'on faisait tous les jours. Et je leur ai fait écouter notamment le morceau suivant. Voilà, donc comme la plupart de la musique que je diffuse aujourd'hui, ça m'a été conseillé par un proche. Et quelle chance d'avoir des proches au Pays Basque, dont j'ai découvert l'année dernière la richesse énorme en termes de musiciens, de musiciennes. C'est un groupe culte sur place au Pays Basque, un groupe de folk et de rock progressif qui s'appelle Erobi, E2ROBI, et c'est tiré de leur album Ametsaren Bidea. Si j'ai bien traduit, ça veut dire le chemin du rêve. Et ça date de 1979, c'est le dernier morceau de l'album. Donc c'est une douce balade après de longues épopées prog de moult minutes. Et dans ce morceau, il faut vraiment écouter le son brillant de la guitare folk, la basse élégante, la petite cloche un peu féerique. Et voilà, ça me rappelle le mois d'avril. C'était la vie telle que je voulais qu'elle soit. Et d'ailleurs, j'ai hâte de voir le documentaire qui n'est pas sorti encore. Mais la fin d'études commençait à peser financièrement. C'était bientôt la fin de cette phase de douceur de vivre. Et que je me remémore avec ce morceau de Elobi qui me fait toujours penser à la mer dans l'Hérault, les herbes hautes qui ondulent et à la personne qui me parlait de ce groupe que je remercie. Et le morceau s'appelle Oraino, encore, toujours, quelque chose comme ça. En tout cas, internet ne suffit sûrement pas à saisir les subtilités de la langue basque. Mais on écoute Oraino.

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0: saviez le genre de problème qu'une fille au père doit résoudre, vous seriez ahuri.
1: Comme sujet de sermon aujourd'hui, j'ai choisi de vous parler de la sexualité.
2: Ce soir.
0: Voulez-vous un chocolat suédois?
2: Non. Et pas de doute, papa en a deux. Des boucles dorées.
1: Des boucles d'or.
2: De grands yeux bleus innocents. Marty Feldman.
1: Des glaçons frais. L'érotisme. Pour moi, des huîtres.
3: Je préfère les oursins.
2: À vous de décider si papa en a vraiment deux.
1: C'est entiché de toi.
0: Qui ça?
1: Geoff, cette grenouille de bénitier.
0: Oh, Teddy, c'est un prêtre.
1: Tout comme Rasputin. Pas cette porte-là! À vrai dire,
4: je veux une boucle d'or qui soit vraiment sexy.
0: Inga Gittelberg de Stockholm.
2: Aurait-elle une idée derrière la tête?
0: Il faut dire à l'immigration que c'est une étrangère indésirable ici. L'étrangère, évidemment, mais indésirable, j'en doute, madame.
1: Dites donc, je voudrais vous raconter une histoire drôle. Qui de vous est le mal?
2: Soyez-en certain, papa en a deux. Il y a des gens haut placés.
1: Et les autres. Je suis vraiment désolé.
2: Mais tous savent que papa en a deux.
1: Une maison de fous ici.
5: La fausse n'est pas moi.
2: La question du jour est, qu'est-ce qui nous restera à nous après avoir vu papa en a deux?
1: C'est ton numéro.

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0: époque, sachez-le, que cette époque de l'année.
1: Et il veut nous raconter son histoire combien de fois?
2: Oh, laisse-le faire. J'adore les contes de fées.
0: Il ne s'agit pas, hélas, d'un conte de fées. Et si cette histoire te fait rire, c'est que t'es folle.
3: Notre premier bal de la Saint-Valentin depuis 20 ans, ça vaut bien un effort particulier.
4: On te rend service, t'as intérêt à t'entraîner sérieusement si tu veux te mesurer à Gretchen.
5: T'inquiète, je réserve une Saint-Valentin dont elle se souviendra.
6: Directo d'Erschel.
7: Dans cette petite ville, le jour de la Saint-Valentin, tous les cœurs saignent.
8: Les roses sont rouges, les violettes sont bleues. Une de morte, c'est ton tour.
9: Oh non, nous n'allons pas revoir ça.
10: Oh non !
9: Ces horreurs ne vont pas se produire à nouveau.
10: Non !
11: Il se passe des choses étranges dans cette ville. Il semble bien qu'Harry Warden soit de retour en vie.
12: Ça s'est passé une fois. Ça s'est passé deux fois.
7: Meurtre à la Saint-Valentin.

Bonsoir. Merci d'être écouté Campus, c'est Rico Micro et pour passer du son pendant une heure. Au programme de Riposte ce soir, une sélection libre qui va s'articuler autour de l'ivresse Antes del Final, le nouvel album de la française Colline qui vient de paraître sur le label Full Jockey. Bonne écoute, ce Campus, c'est l'émission Riposte, on est ensemble jusqu'à 23h. On commence tout de suite avec le morceau Puertas de Mi Cuerpo, extrait donc de ce nouvel album de Colline, l'ivresse Antes del Final.

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Nous avons débuté cette émission avec Colin et le morceau Puertas de mi cuerpo, extrait du nouvel album de Colin, Libless Antes del Final, qui vient de paraître sur le label chicagoin Free the Jockey, il y a de ça un petit mois. Derrière Colin, qui se crie C-O-2-L-2-E-N, se cache la musicienne et compositrice française Cécile Schott, née en 1976, qui sort des disques depuis 2002. Violoncelliste de formation, elle commence à sortir à composer des morceaux en samplant son propre violoncelle, puis en jouant du violoncelle par-dessus des boucles, soit des boucles de ses samples, soit des boucles d'albums empruntés à la bibliothèque. Elle finira par la suite par créer ses propres boucles avec d'autres instruments acoustiques. Colin, premier 45 tours sorti sur le label français Active Suspension en 2002, puis 4 albums sur le label britannique Leaf de 2003 à 2007. Et puis, disparition de Colin pour quelques mois, quelques années. Elle quitte son job de prof d'anglais, elle prend une année sabbatique, elle disparaît. Et elle réapparaît en 2013 avec un nouvel album pour le compte du label Second Language de Glenn Johnson de Piano Magic. Et depuis 2015, elle est signée sur le mythique label chicagoin Free the Jockey, le label de Tortoise entre autres, et sort des albums tous les 2 ans. Alors, au début, la musique de Colin était très onirique, très féerique, très musique acoustique, électronique, minimale, et sa musique évolue comme elle. Les instruments évoluent, les instruments acoustiques ont laissé depuis quelques années la place à un synthétiseur, et d'ailleurs sur son nouvel album il n'y a que du synthétiseur. Il a été enregistré entièrement sur un Moog Matriarch et un Moog Grandmother. Le nouvel album de Colin se nomme Libresse Antes del Final, ce qui veut dire libre jusqu'à la fin. C'est un album qui est une ode au mouvement et à l'urgence. Ça s'entend dans les morceaux, qui sont toujours, qui vont toujours de l'avant, qui sont toujours justement en mouvement. Des longs morceaux. Le précédent album de Colin, sorti il y a de cela 3 ans, était déjà un album enregistré uniquement au synthétiseur, mais il était décomposé en pièces, décomposé en mouvement. Et là, les morceaux sont très longs, beaucoup plus longs, et en plus d'ampleur. L'album parle de liberté d'entreprendre, de liberté de toutes les possibilités qu'il nous reste à faire avant la fin, avant la mort. Elle parle notamment d'une expérience personnelle de Colin, de réapprendre à nager il y a de cela quelques mois, en 2024, après 30 ans de phobie aquatique, et alors qu'elle vit à Barcelone depuis presque une dizaine d'années maintenant. Elle prise ça comme une métaphore de la vie, de toujours devoir se mettre en danger, de toujours devoir réapprendre à naviguer dans sa propre vie et à faire face aux victoires personnelles, mais aussi aux échecs et aux doutes. L'album parle aussi de la fin, de la mort. La mort est une ombre sur cet album, la mort notamment la mort de son père, atteint de la maladie d'Alzheimer, qui était en phase très avancée et qui est mort après l'enregistrement de cet album quelques jours avant la sortie de Libresse Antes del Final, il y a de cela un petit mois. Le nouvel album de Colin vient de paraître sur Free the Jockey, c'est un superbe album. On s'en écoutera deux extraits avant la fin de l'émission. Dans la foulée, on a écouté Colin avec des extraits de ses disques, comme vous avez pu l'entendre, ça part dans tous les sens. On a écouté un extrait de l'album du hippie, mini hippie Colin et les boîtes à musique, qui était sorti en 2006, où en 2006 il avait été invité par l'atelier radiophonique de Radio France à composer et avoir une carte blanche pour enregistrer une pièce d'une heure, et elle avait choisi de travailler sur les boucles. Et quel instrument à boucle est-il plus merveilleux que les boîtes à musique? Elle avait samplé des boîtes à musique, elle avait été chez des collectionneurs de boîtes à musique pour sampler ces boîtes à musique, elle en avait créé une heure musicale qui a été découpée ici en morceaux et sortie par Leaf en 2006. Un magnifique album que ce Colin et les boîtes à musique. Et puis à l'instant on a écouté l'album sur lequel les synthétiseurs commençaient à venir, et l'album aussi sur lequel Colin se lâchait un peu plus et allait dans des ambiances dub, mais aussi crotrock salsa, comme ce morceau Implosion Explosion sur l'album The Tunnel and the Clear Wind, paru sur Free the Jockey en 2021. On va rester sur la belle Chicagoan, on va rester avec une violoncelliste, avec Marielle V. Jacobson. Son nouvel album The Pattern Lost to Air est sorti il y a de cela quelques
quelques semaines, ce fut l'un de nos albums de la semaine. On s'écoute ce soir le morceau Insistance. Bonne écoute, c'est Campus, émission Rue de Poste, ensemble jusqu'à 23h.

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Nous avons écouté Marielle V. Jacobson avec le morceau Insistence, extrait de son album The Pattern Lost to Air, album paru sur Free Jockey il y a de cela quelques mois. Le même jour était sorti le nouvel album de la japonaise exilée à Berlin, Minori Hirano, l'album Autonoma, dont nous avons écouté ce soir l'ouverture Illuminance. Nous sommes ensuite revenus à notre album de la semaine, le nouvel album de la française Colline. Colline, ça s'écrit C-O-L-L-E-E-N. L'album s'appelle Libres Antes del Final. Oui, puisqu'elle vit en Espagne. Donc le titre est en espagnol. Le deuxième morceau que nous avons écouté, c'était Aguas Abiatas, extrait de cet album qui est paru le 24 mars dernier sur le label Chicago, hein, Thrill Jockey. Et nous sommes restés sur Thrill Jockey avec un autre album sorti ce printemps. Il s'agit d'un nouvel album pour la compositrice texane qui vit à Brooklyn, More Ease. L'album se nomme Sentence Structure in the Country. On a écouté le morceau éponyme. More Ease, qui est un jeu de mots, puisque la traduction pourrait être plus de drogue, et de More Ease est en fait un jeu de mots avec le vrai nom de la famille de la compositrice qui pour de vrai se nomme Marie Maurice. Et donc More Ease. Nouvel album donc pour cette compositrice qui sévit depuis déjà une dizaine d'années et qui va dans différents endroits, différentes directions, qui aussi multiplie les collaborations et les labels. Premier album pour le compte de Thrill Jockey, mais ce n'est pas la première fois qu'elle apparaît sur le catalogue du label Chicago, hein, puisque l'année dernière était sorti en 2025 un album collaboration avec la compositrice canadienne Claire Rouzet. L'album se nomme No Floor. On s'en écoute ce soir un extrait, le morceau Limelight Illegally. Et je signale aussi que Claire Rouzet sera en concert à Paris le 21 avril, c'est-à-dire ce soir. Oh, quel dommage. Et qu'en première partie, il y a Périla. Et oui, on ne peut pas être partout. Quel dommage. Et j'ai déjà vu Périla au mois de février, donc je suis simplement triste. On s'écoute Maurice et Claire Rousset avec Limelight Illegally, extrait de l'album No Floor, paru sur Thrill Jockey en 2025. Et puis après, on retournera sûrement vers notre album de la semaine. Mais on écoute ce campus, émission riposte, et on est encore ensemble pendant un petit quart d'heure.

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Nous avons terminé cette émission avec la collaboration entre More Ease et Claire Rouzet. Le morceau c'était Limelight Illegally, extrait de l'album No Floor apparu sur Free Jockey en 2025. Puis nous avons écouté un extrait d'un album solo de Claire Rouzet. Le morceau c'était Somewhat Burdensome, extrait de l'album A Little Death, dernier album en date de Claire Rouzet paru lui aussi sur Free Jockey en 2025. Et enfin, nous écoutons actuellement un troisième et dernier extrait pour ce soir de notre album de la semaine, le nouvel album de Colin, l'album Libless Antes del Final, paru sur Free Jockey lui aussi. Nous écoutons le morceau qui clôt l'album, le morceau éponyme, album sur lequel on retrouve donc Colin, beaucoup plus véloce et beaucoup plus direct que par le passé, mais tout aussi onirique et envoûtant. Voilà, Riposte, c'est fini pour ce soir. Je vous donne rendez-vous la semaine prochaine, toujours les mardis, toujours à 22h, toujours sur Campus 92.2. D'ici là, passez une bonne semaine et tout d'abord, une bonne fin de soirée à l'écoute de nos ondes. Allez, bye bye, faites de beaux rêves.

La beauté, c'est aussi la musique. Dans notre excursion cette semaine, du rythme sans passeport. On retrouvera Avant-Garde, Doudoué, Chef GPT, Roré Ben, Grand Pamini ou encore Lil Jon, tandis qu'on ouvre le bal avec Hermano Calatrava. Liste complète sur panique.org, 320e épisode.

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0: bonsoir à vous qui nous rejoignez sur les ondes du 94 MHz de la bande FM. Ça s'appelle New Soul Food et c'est tous les premiers vendredis du mois sur Campus FM. Nous sommes le vendredi 7 novembre 2025 et vous écoutez votre programme, votre magazine musical du vendredi soir. J'espère que vous êtes bien calés. On est en rediffusion, je le rappelle, le jeudi, donc à partir de 22h30, donc sur Radio Millepattes 92.9 FM pour les banlieusards du sud de Paname, et le samedi à partir de 11h, New Soul Food, c'est l'émission qui nourrit l'âme, avec les agendas de OG, G.O.G. On t'entend pas.
1: Ah, ça c'est clair. Voilà. Salut tout le monde, je disais.
0: Salutations.
2: Voilà. Je disais une fois.
1: Oui, je change d'accent à chaque émission. Là, c'est la Belgique ce soir.
0: Ça va bien ?
1: Ça va impeccable, vraiment, bon. Un week-end, donc tout est parfait.
0: Yes, I am. Avec les Focus on de Steady.
2: Yes, salut tout le monde.
0: Ça va la pêche ?
2: Deux fois. Ça va, impeccable.
0: Eh ouais, pourvu que ça dure, mon ami. Et puis avec les Music News de moi-même, Malcolm Mike, pour vous servir. Et d'ailleurs, il n'y aura pas de Music News ce soir parce que le programme est trop chargé et c'est sûr, on dépasse. Hein, donc je préviens notre cher pro des directeurs d'antenne. On va dépasser un petit peu ce soir, c'est sûr et certain. En forme, vous avez passé une bonne semaine.
2: C'était dur.
1: C'était dur, pourquoi ? Mais pourquoi est-ce que c'était dur ?
2: C'était dit. Parce que le week-end dernier, c'était très très dur.
0: Exact.
2: C'était très très bien, mais très très dur après. Ouais.
0: Voilà, et on en place une spéciale à tous ceux qui étaient présents la semaine dernière.
2: Big up.
0: Ah ouais, qui sont venus.
1: C'était les 17 ans de New Soul Food.
0: 17
1: pour
0: ans.
1: Pour ceux qui n'ont pas pu venir.
0: Carrément, soirée R&B 90. On a fait complet.
1: 4 DJ.
0: Ouais.
1: Ambiance de folie.
0: Ouais.
1: Nourriture, laisse tomber, des plats de malade.
0: Et ceux qui ont manqué, bon bah écoutez,
1: tant
0: c'est
1: pis pour tant pis,
0: c'est dommage de louper la première. Mais non, parce que a priori, on nous a posé la question plusieurs fois pendant la soirée, est-ce qu'on va faire une deuxième soirée bientôt? Et je crois que là, bon, après avoir discuté pendant une semaine,
2: we'll be back.
0: Ouais, on est d'accord pour dire qu'on va revenir prochainement. Donc voilà, donc on peut pas vous dire la date comme d'habitude. On
1: vous dira, suivez de toute façon. Vous saurez.
0: Yes. Donc ce soir, comme les Américains le disent, hein, on va continuer avec du contemporary R&B avec ton focus on, Steady.
2: Yes.
0: Voilà, tu peux nous annoncer.
2: Hommage. Ouais. Pardon ?
0: Tu peux nous annoncer ce qu'il en est.
2: Un petit hommage, oui, à D'Angelo qu'on a perdu le mois dernier. Et donc quelques sons pour se remémorer.
0: Yes. Et ça se passera donc dans peu de temps finalement. On va faire ça en milieu de soirée. OG, des petites dates sympas.
1: C'était dur là parce que j'ai trois coups de cœur, beaucoup trop de dates. Il a fallu éliminer. Bon, c'est un peu rempli, mais bon, c'était impératif. Donc ouais, il y a des dates. Il y a pas mal de dates. Et je sens qu'il va falloir faire les navettes hein, entre Paris et Toulouse parce qu'il va. Je sais pas si on peut choisir en fait.
0: Ah ouais,
1: il va falloir être sur tous les fronts. Les gars, préparez les passeports.
0: Oui, parce que rappelez-vous, on vous fait l'agenda sur Toulouse et aussi sur Paris, parce qu'on est rediffusé sur Paris. Donc pour les Parisiens, on a aussi un petit agenda. Big up à toi, OG, de nous offrir ce petit agenda tous les mois. Et maintenant, c'est la deuxième.
1: Ouais, ça y est.
0: Ouais, ça y est, c'est official.
1: C'est official.
0: On ne te lâche plus maintenant, c'est
1: merci,
0: fini.
1: Merci, merci. Mais moi non plus, je ne vous lâche plus. Même si vous voulez que je parte, c'est fini.
2: La période d'essai est finie, là. Elle a signé.
0: Et voilà, ça y est, c'est fini. Le période d'essai, elle était courte.
1: Oh, un mois, c'est du classique un peu, non ?
0: Ouais, bon, après, ça fait 2 ans que t'es dans le studio, donc ça va.
2: T'étais stagiaire.
1: Mais j'apportais pas les cafés.
0: Et puis donc on va parler d'agenda ce soir, mais on va parler aussi de programmation tout court avec Clément dans les studios. Bonsoir Clément.
3: Bonsoir.
0: Alors comment vas-tu déjà pour commencer ?
3: Très bien et toi ?
0: Ouais, ça va au top moi, franchement impeccable. Alors déjà ça nous fait plaisir de te recevoir, big up à toi, merci à toi. L'année dernière on a fait pas mal de partenariats avec Regard, quasiment toutes les dates hip-hop on était dessus quoi, tu vois.
3: Ouais.
0: Big up. On en place une spéciale à Héloïse quand même.
3: qui n'a pas pu venir, mais qui nous écoute.
0: J'espère qu'elle nous écoute.
3: J'en suis sûr.
0: Ah, yes, cool. Voilà, on en place une spéciale pour elle, parce que c'est vrai que c'était notre point de contact premier pour pouvoir avoir les places de concert. Donc, il y a certainement certaines places de concert que vous avez faites, vous, auditeurs, c'était grâce à l'équipe de Clément et Héloïse. Et alors, justement, tu peux nous dire quelle structure tu représentes ce soir ?
3: Regard, du coup.
0: Yes.
3: Producteur de spectacles sur Toulouse et pas que.
0: Yes. Ah ouais, pas que ?
1: Pas que.
0: Non. Ok, alors on va en parler dans un petit instant, je savais pas, tiens, c'est marrant, ok. Ouais. Et ton rôle dans l'association, ton rôle ?
3: Ah, j'ai le casque qui a lâché, mais je suis programmateur.
0: Et t'es le programmateur, ouais. Voilà, donc bon, ça c'est cool en tout cas que tu sois avec nous. On va parler un petit peu donc de Regard et puis comment les choses se sont agencées, l'histoire de Regard, comment Regard a été créé, etc. Je compte sur toi pour nous raconter un petit peu cette histoire-là et puis voir un peu qu'est-ce que vous nous réservez prochainement. C'est aussi l'idée. Hein,
3: plein de choses.
0: Yes, j'en suis sûr. Il n'y a pas de doute là-dessus. Pour la petite info, il y a Tony qui a compté. Ça fait l'année dernière, vous avez fait 105 dates, je crois, sur l'année.
3: Plus, mais ouais. Un peu plus. Non, si, réellement plus.
0: Ok, ça marche. Bon, allez, big up. Et donc là, dans un tout petit instant, juste après l'agenda de OG, on va passer donc à ton interview. On va rentrer un petit peu plus dans le détail avec toi. Et puis, vous le savez, New Soul Food, c'est aussi une émission où on fait des vinyles sessions. Et ce soir, je suis très content de pouvoir accueillir donc DJ Gaston. Bonsoir, monsieur Gaston, comment allez-vous ?
4: Bonjour.
0: Tout va bien pour toi ?
4: Ouais, ça va. Ça va, super.
0: Alors, sans dévoiler les titres, parce que tu sais qu'on les dit à la fin, en fait, tous les titres, est-ce que tu peux nous dire un petit peu dans quel univers tu vas nous faire cette mini session ?
4: On va partir sur une session soul, funk, boom bap. Et il y aura aussi des breaks à la fin, parce que là-bas, je suis b-boy. Donc, il y aura un petit peu de break et
0: normal.
4: On se finira sur une session funk. Et j'ai une petite surprise aussi au début.
0: Aïe, aïe, aïe. J'aime bien quand j'ai une petite surprise, moi, tu vois.
4: Voilà.
0: Bon, Gaston, pour ceux qui ne le connaissent pas, franchement, déjà, premièrement, il faut aller le voir. Si vous voyez sur une affiche ou quoi que ce soit, il faut vraiment aller le voir. C'est un putain de DJ. Et big up à toi. Merci. C'est le mec qui représente grave les battles de danse dans Toulouse. Quand il y a un battle de danse, on pense à toi souvent. Hein, quand même.
4: Ouais.
0: Hein.
4: Surtout dans les événements break, souvent.
0: Et c'est mérité, hein, vraiment, pour le coup. Vous allez l'entendre tout à l'heure. Alors, je vous invite à prendre le temps de patienter un petit peu. Ça se passera en deuxième partie de soirée. 40 minutes donc de vinyle session de DJ donc Gaston. Big up à toi d'être avec nous ce soir.
4: Merci pour l'invitation.
0: Yeah, ouais. Super. Vous avez tout le programme. Je crois que c'est assez clair. On va commencer donc avec toi, OG. Et toi, est-ce que tu as choisi donc, est-ce que tu peux nous parler un petit peu du son que tu as choisi le temps que j'aille le caler rapidement et on le balance et après c'est
1: alors, moi, c'est Lord Apex. Un rappeur londonien, et j'ai choisi un titre. Tu m'embêtes parce que je sais en anglais, j'ai oublié et ça craint.
0: C'est clutch
1: que vous passez finalement.
0: Ah, bah c'est celui que tu m'as envoyé.
1: Nickel.
0: Non, on est obligé de passer celui-là.
1: Non, c'est nickel. En fait, j'hésitais tellement que c'est parfait. On a fait un choix pour moi.
0: Yes, allez, on envoie celui-ci, on envoie clutch et puis on voit ce qu'on fait juste derrière. Allez, restez bien accrochés sur le 94 MHz de la Monde FM. Ça s'appelle New Soul Food et c'est un vendredi par mois. Yes, sur Campus FM. Lâchez pas l'affaire.
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2: Et on est toujours en direct sur les ondes du 94 MHz de la bande des femmes et on passe à l'agenda.
3: Salut, salut. Re. Allez, on démarre sur Toulouse. Je fais tout Toulouse.
2: Yes.
3: Donc ce soir, bon, c'est un peu tard, il est 21h, mais bon, au Rex, il y a A Tribute To, qui, c'est des artistes soul funk, il y a des chanteurs, des musiciens, et ce soir, ils fêtent leurs 10 ans, et le clap de fin.
2: Yes.
3: Donc, c'est au Rex, hein. si vous écoutez, vous êtes en voiture, vous ne savez pas où aller, vous allez au Rex.
2: Ouais.
3: Ou bien, c'est ça qui est difficile.
2: Ah ouais, c'est ça ton problème.
3: Mais là, ça a été l'enfer. Moi, c'était vraiment l'enfer pour moi. Il a fallu faire des choix. Je déteste faire des choix. Interférence, il y a DJ Gust.
2: Ah ouais, c'est ton pote en plus.
3: Je l'ai dit. je l'ai mal dit.
2: Non, tu l'as bien dit. Mais rapproche-toi un petit peu du micro quand même.
3: Mais lui, il passe à 22h. Donc vous avez le temps, vous allez pouvoir le choper. Donc voilà, un choix à faire. C'est ce soir. Le jeudi 13.
2: Alors attends, juste un truc. Interférence, donc ça finit à quelle heure ça?
3: Ah, la fin, je sais pas. Moi,
2: c'est 5h du matin. Non, mais 5h30. Tu peux parler.
4: Ouais,
2: avec
4: les 5h30 du matin.
3: 5h30.
2: Et on peut faire les deux.
3: On peut faire les deux.
2: Large.
3: Si t'as pas de choix, c'est génial. On continue parce que ce soir, on y sera, on s'y croisera. Le 13 à 20h, au Grand Théâtre d'Albi, il va falloir aller à Albi.
2: Ouais.
3: Mais c'est Salif Keïta, donc franchement, on peut aller à Albi. Là, c'est gros coup de cœur. Je sais pas si. J'ai hésité d'ailleurs à passer un son de lui. C'est un musicien, chanteur malien. Donc, il sort un album Sokono. Il va le présenter, j'imagine. Hein. Ça va être sympa. Le 14.
2: Et Salif Keïta, il avait présenté cet album-là, il l'avait sorti au Rio Loco, non? Ouais, c'est ça. Ouais. Hein, c'est le jour du Rio Loco, il a sorti l'album. Donc, il l'a présenté déjà. Et là, je pense qu'il le défend. Et ça fait super plaisir parce que c'est un ancien de fou.
3: J'ai pas regardé son âge, mais on est dans les 60 là, non?
2: Ouais, je crois qu'on dépasse. Hein.
3: On dépasse.
2: Ah ouais, je pense qu'on dépasse.
4: Hein. Ah ouais, là. Il y a 2 heures de vol, ouais.
3: Ah ouais. Bon. Après, là, c'est un petit. Fait. C'est dans un nightclub. Le 9. Le 14, à 23h, il y a un showcase de Kalash.
2: Ah ouais?
3: Ouais, moi j'aime beaucoup Kalash en fait, donc je crois qu'on va sortir les gars.
2: Ah ouais?
3: On va aller en boîte, hein. C'est le 14.
5: Ok.
2: Ah ouais, ok, d'accord.
3: Le 14, il y a Kalash.
2: Ouais, ok, d'accord. Ok.
3: On repart sur Palma.
2: C'est où?
3: Le 9, c'est.
2: Oui, je m'en souviens.
3: Ouais, c'est ce qu'il y a.
5: On s'était fait refouler l'autre.
3: Oui, on s'était fait refouler.
2: C'est pas vrai, on s'est pas fait refouler.
3: Non, mais c'est parce qu'il y avait un d'entre nous qui avait un jogging et ça passait pas. On s'y attendait, mais bon, on attendait.
2: Non, vous confondez, le 9, on y est allé, mais par contre, après, on est parti avec le mec au jogging au Tropical.
3: Ah, au Tropical, ouais. Oui, le 9, on y est allé. C'est vrai. Le 9 Kalash. Le 21, c'est un vendredi soir pareil, Interférence à Balma. Il y a Kerry James qui poursuit sa tournée acoustique avec son spectacle rap pour Résistance, Amour, Poésie.
2: Ouais, Interférence, ça tourne là. Hein.
3: C'est pas mal. Ouais. Et en plus, la salle est bien.
2: Oh, oui. Carrément, ouais, carrément. Elle est super bien sonorisée. Je crois que c'est un ancien technicien du Bikini qui a sonorisé la salle de l'Interférence.
4: C'est l'acousticien qui a fait l'acoustique du Bikini, qui a fait celle de l'Interférence aussi.
2: C'est bien ça. Oui, ouais, on parle de la même chose. Ah ouais. Tu vois.
3: Eh bien merci, je savais pas.
2: Et ouais, et ceci explique cela parce que le Bikini a un super son. Et
3: c'est la meilleure salle du monde. À Toulouse.
2: En tout cas, elle est réputée dans toute la France. Quoi. Ouais.
3: Le 22, au Bikini, soirée Chata, avec Blaise Paya et Kiba.
2: Ah ouais, cool.
3: Ouais, alors là, c'est pareil, on y va.
2: Bah oui, ça est bon.
3: On aura une semaine pour souffler.
2: Ok.
3: Voilà.
2: Ah ouais.
3: Donc, grosse soirée Chata, hein, deux figures internationales du dancehall. On va y aller.
2: Ah ouais,
3: le 29, au Rex, il y a Sheriff Lazone. C'est un jeune, il a 22 ans.
2: Ouais.
3: Et c'est vraiment pas mal ce qu'il fait. Il a débuté l'année dernière avec un son qui est sorti, qui a fait vraiment le buzz. C'est Amiri.
2: D'accord.
3: Et là, il tourne pas mal. Il a un premier projet DMVP. Et ouais, 22 ans. Mais il monte là sur la scène du rap français.
2: Ok, cool.
3: On s'en va. On va à Paris.
2: Allez, vas-y, c'est parti.
3: Le 8 à l'Olympia, Clips.
2: Ah ouais.
3: Et de retour après 15 ans. Donc les deux frères Pouchati et Malice ont sorti un 13 titres, on va l'écouter là-bas.
2: Donc on a soutenu ici, hein, on l'a joué dans les Music News, hein, le clip c'est obligé bien sûr. Ouais. Ah ouais. Ouais,
3: produit par Pharrell Williams.
5: Ouais. D'ailleurs le Tiny Desk là,
2: le clip. Ah j'ai pas vu le clip.
5: Ah il fait très mal.
2: Ah ok vas-y je vais regarder. Ouais.
3: Il va falloir choisir, il y a Roca aussi, le 8. Ah.
2: Alors je kiffe Roca, hein, mais franchement, mais bon. Clips quoi.
3: Bon d'accord. Bon, bon faut voilà. Pas choisir. Faut pas choisir. Allez le 11. Le 11 à la Bellevilloise, c'est Lord Apex, celui qu'on vient d'écouter.
2: Ouais, il est très fort. Je suis content que tu aies choisi ce mec-là, tu vois, ça me fait plaisir. Pour le son.
3: Ouais, mais j'ai vraiment beaucoup aimé en fait, parce que moi je connaissais pas forcément avant de chercher, de fouiner pour les dates, et je me suis régalée, et là j'écoute pas mal en fait, parce qu'il est très très fort, et j'entends vachement de jazz dans ses sons, ça me plaît beaucoup en fait.
2: Ouais.
3: Voilà. Une nouvelle date, La Place, le 21 à La Place.
2: Ouais.
3: Triptyque.
2: Ah ouais, cool.
3: Le mythique trio. Français.
5: Ils étaient à Toulouse, ouais.
2: Ouais, on les a manqués d'ailleurs.
5: La semaine dernière, ouais.
3: Ouais. Mais non, c'est ça. Ah, mais c'était eux que j'ai confondu tout à l'heure, que je t'ai dit, ils étaient là en octobre. C'était Triptyque. Ils étaient là, ouais.
5: C'était octobre.
3: C'était en octobre le 21, je crois.
2: Ah, je suis dégoûté parce que franchement, c'est, en plus, leur dernier album, il est vraiment mortel. Il est vraiment, vraiment bien.
5: Écouté, ouais.
2: Ah, bah il est déchirant, hein, franchement, ouais. Carrément,
3: il
2: est engagé.
3: À Paris. Pour partir à Paris le 21.
2: Le 21 Ouais, mais attends.
3: Mais bon, il y a.
2: Ouais, voilà,
3: ah non, ce Kerry James.
2: Non, je l'ai vu plein de fois.
3: Ouais,
2: déjà,
3: moi aussi, je l'ai vu.
2: Mais clip, c'est quand? C'est combien?
3: Le clip, c'est le 8.
2: Le 8, ah ouais, je peux pas y aller le 8 et le 21, non, c'est mort.
3: Non.
2: Ouais, il va falloir faire un choix là, c'est sûr.
3: Putain, de choix, tu vois, c'est chiant. Et il y a la rumeur aussi le 21, mais ça, c'était juste pour les placer parce qu'ils sont, dans nos cœurs chez nous.
2: Complètement.
3: De quoi.
2: Big up à eux. Hein,
3: voilà,
2: respect.
3: Donc c'est le 21 aussi.
2: Yes.
3: J'ai loupé une date, c'est le 12. Il y a Talib Kweli, Black Star et Yassi Bey.
2: Ah ouais.
3: Donc le 12, putain, on remonte un peu.
2: Ah ouais, ouais.
5: Yassi Bey, ouais, Mos Def.
3: Ouais. Il m'avait dit de le préciser, Tone, mais.
2: Et oui, non, mais il faut.
5: On se charge de tout.
3: Ouais, je vous remercie, le SAV est parfait. Le 24 au Bataclan.
2: Mais ça, c'est date exclusive de fou, hein, parce que
3: ben
2: franchement,
3: ouais.
2: Ça fait longtemps qu'on n'a pas vu Black Star sur scène réunis, quoi. Hein. On voit Mos Def, on voit Talib, mais on voit pas les deux.
5: En début d'année, il y avait eu Talib Kweli.
2: Eh ben nous, on y
3: non,
2: était.
3: On y était, hein.
2: Et c'est Regard qui avait.
3: On y était au Rex.
5: Okay. Ouais,
3: c'était génial.
4: C'était trop bien.
2: Ouais,
5: j'étais pas là.
4: Ouais. Mais il avait joué beaucoup de Black Star pour le coup. Il avait fait une setlist très. Pour les puristes.
2: Ouais, complètement. Voilà. Franchement, il avait fait une pure setlist puriste. Il avait fait pas mal de J-Lib aussi.
4: Ouais,
2: il avait repris des sons de JD quoi, sur scène. Pas des sons à lui hein, d'ailleurs. Il avait repris la team. Il avait repris. Putain, franchement, il m'a fait des frissons quoi. Franchement, il m'a tué.
3: Et il y avait une bande vidéo derrière. C'était sympa aussi.
2: Ouais.
3: Enfin, c'est des petits détails.
5: Black Star, ils ont combien d'albums? Un album.
2: Black Star, non, il y en a un deuxième.
6: Il y en a deux.
2: Ouais.
5: Il y en a deux.
2: Ben oui, il y en a un deuxième. Parle dans le micro.
6: Non,
2: il y en a deux. Il y en a deux. Il y a le Black Star, celui de 98, 19, un truc comme ça là.
5: Ouais.
2: Et t'en as un là qu'ils ont fait il y a 4-5 ans, mais il est passé complètement sous les radars quoi. C'est un album noir et tout qui est sorti, je sais plus chez qui, mais t'es genre chez Madlib Invasion ou bien un truc comme ça quoi, tu vois. Voilà quoi, ça a rien à voir quoi, c'est pas Universal ou je sais pas quoi. C'est
5: Reflection Eternal, c'est le groupe.
6: Ah non, c'est le groupe, ouais.
5: C'est le groupe Hightech et Qualio.
6: Oui, c'est ça.
3: On poursuit le 24 au Bataclan, DJ Premier.
2: Ah ouais, putain, Alchimiste. Mais ouais, c'est lourd, hein.
3: Mais oui, tu vois, c'est...
5: Novembre, c'est bien, ouais.
7: Il va falloir avoir de l'essence, là, parce que...
3: Il va avoir de l'essence. Il va aller
5: retour ou un budget à l'Europe.
3: Ouais, ouais, votre jet, hein. On...
5: Ou Blablacar.
7: Petite téléportation, là. Ouais.
3: Donc, je présente
6: en
3: pas
6: vélo, hein.
3: DJ Premier.
7: En vélo, ouais.
3: Connais pas DJ Premier.
2: Non,
3: moi non plus, mais apparemment, il y avait marqué Premier, ça. C'est que c'est bien.
6: C'est le premier. Et Alchimiste,
3: ouais.
2: Comment?
3: C'est le 24 au Bataclan.
2: Attends, c'est DJ Premier et Alchimiste ensemble.
3: Oui.
2: Ah ouais, putain, les gars.
4: Ça
2: ouais.
4: A failli jouer à Toulouse.
2: Ah ouais?
3: Ah ouais?
5: Oh, dommage.
3: Failli.
4: Ouais,
3: ça aussi, j'aime
4: ça
3: pas.
4: Ça a failli faire un bikini.
5: À qui la faute?
2: Attends. Ah ouais, un bikini.
4: À DJ Second.
3: On va remonter. DJ Second. Et je finis. Et là aussi, c'est une grosse date, le 29 aux arènes du Grand Paris, Kofi Olomidé.
2: Ah, oh, putain.
3: Ah ouais, mais ça aussi, hein, coup de cœur, là.
5: Et il a quel âge?
3: Oh, il est vieux, hein.
5: Il doit avoir 70 balais, oui, passé largement.
7: Facile. Ah, bah, t'inquiète que les 70 balais, ils sont encore là.
2: Ah non.
7: Il n'y a pas de.
2: Ah,
8: tu les sens pas.
2: Le gars est dangereux, il est jusqu'à maintenant. Jusqu'à maintenant.
7: Le quinoa, là, il est énervé. Hein. Ah, ouais.
3: Voilà, donc si vous voulez aller danser de la rumba congolaise, il faut y aller.
2: Ouais, et tu vois, pour le coup, il continue à. Là, il a sorti un album il n'y a pas longtemps qui est vachement bien et tout. Il a mis de la map piano dedans et tout, machin, mortel, quoi, tu vois. Ouais. Et il produit une meuf, mais j'en parlais justement avec Congo, là, qui était là le mois dernier.
5: Ouais, Claude.
2: Et il me dit, c'est sa femme, je crois. Franchement, ça, c'est digne de la rumba des années 80, là, qui défonçait tout, là, qui avait immergé toute l'Afrique, là. C'est vraiment très, très loin. Big up à lui. C'est grand respect à monsieur Olomidé, hein, franchement. Ouais.
3: Ben voilà, j'ai fini, j'ai fait le tour.
2: Ouais.
3: Et c'était lourd.
8: Bordeaux, Nantes, Avignon.
2: Bientôt.
5: Et Valence.
2: Quand on sera diffusé là-bas, t'inquiète pas, on va le faire. Tu voulais peut-être ajouter quelque chose sur,
3: non, ça y est.
2: Ah ouais, t'es sûr?
3: Enfin, ouais. Non, moi, pour mon agenda à moi, j'ai fini.
2: Ah oui, d'accord.
3: Mais maintenant, je crois que Clément, tu peux nous faire ton agenda à toi. Ton agenda de novembre.
4: Oui, mais... Alors novembre, ouais, ça va, il est plus cool que d'habitude.
3: Ah, tu vois, on a pris un mois facile.
4: Il y a tout. Ouais, ouais, après, il y a des trucs qui ne sont peut-être pas dans la DH, je sais pas.
2: Non, non, mais,
3: ouais, ah, non, mais attends, mais c'est ton agenda. Ah, ouais. Si on est si on a envie, on vient. Hein.
4: Mais alors, pour ceux qui ne veulent pas voir Guts ce soir.
3: Ni Tribute tout.
4: Si, c'est possible, on commence à minuit.
3: Ah.
4: Au Bikini, on a une soirée psy-trans, donc. Avec beau plateau.
2: Yes.
4: Dimanche, on a un concert de hardcore new metal avec Rise of the North Star au Bikini. Le 23 novembre, c'est Hi-Vice. Alors Hi-Vice, moi, c'est un de mes coups de cœur de l'année. C'est un groupe de post-punk, la nouvelle scène post-punk américaine. Et c'est la première fois que ça vient à Toulouse et je pense pas qu'on arrive à les revoir un jour. Et franchement, on a un Rex qui va être. Je suis trop content d'avoir
3: blindé.
4: Ça. Trop cool. Blindé, je sais pas, on verra. Dans tous les cas, ça sera cool.
2: Ouais, voilà. Bon, voilà. C'est aussi
4: voilà, je vais pas la jouer présomptueux, tu vois. Ce sera juste bien.
3: Moi, je fais toujours trop, de toute façon.
4: Ouais. Non, mais surtout, les deux d'après, ils sont blindés, donc je peux me la péter.
3: Ah ouais, ouais, d'accord. Garde ça pour après.
4: Et après, le 28 novembre, du coup, ça va être. Enfin, ça aurait pu être la guerre si c'était pas déjà quasi blindé. À la cabane, on va avoir un habillé. C'est un groupe de G-Core. C'est
2: G-Core,
3: ouais, je ne sais
4: c'est
3: pas
4: le
3: ce que c'est.
4: Pendant japonais de la K-pop, mais version adrénaline, on va dire.
7: Trash. Okay. Okay,
4: okay. Ouais, c'est costaud, mais c'est complet du coup. Et en face, on a John Butler au Bikini.
2: Ah ouais?
4: Ouais, et ah ouais. C'est presque complet. Donc
2: attends,
4: tu veux venir, il faut acheter ta place.
2: Ouais, non, attends. Vous faites deux dates le même soir,
4: ouais.
2: Une au Bikini et l'autre à la cabane. Ah ouais, ok.
4: Ouais, y a
2: pas de concurrence comme ça.
4: Non, bah, on la contrôle.
3: Au Rex, ils ont.
4: Non, mais
3: toutes les salles.
4: L'an prochain, il y a pire. Il y a des jours à quatre dates.
3: Ah oui, c'est énorme.
7: Ouais, donc, d'un côté.
2: Bon, ça, on va en parler. Alors, du coup, justement, pour commencer un petit peu l'interview, on va commencer par un des sons que tu as choisi. Je t'ai demandé de choisir trois sons. Mm-hmm. Un son donc, qui était d'un artiste emblématique dont tu avais envie de nous parler ce soir. Un morceau donc, d'un artiste que vous allez programmer bientôt. Et donc un de tes coups de cœur à toi, personnel, du moment. Donc on va commencer avant toute chose avec le morceau que tu as choisi donc, pour l'emblématique de. Et t'as un super morceau que t'as choisi. Nous, on va tous kiffer, là, on va sauter en l'air. Alors, tu peux nous en dire un mot, donc qu'est-ce que tu as choisi?
4: J'ai choisi Shock One Part 2 de Mobb Deep.
3: Ouf.
4: Parce que j'adore Mobb Deep déjà. Parce que tu m'avais dit emblématique d'un artiste qu'on a fait jouer.
2: Ouais.
4: Du coup, alors c'est Avok, mais c'est Mobb Deep. Quoi.
2: Ouais, t'avais pas trop le choix. Paix à son âme, il est mort.
4: Oui, hein, oui, voilà, bien sûr. Non, et puis même sur la fin de Mobb Deep, Prodigy jouait pas vraiment. Enfin, c'était déjà bon, comme ça, bref. Et pour le coup, c'est un de mes plus gros souvenirs de hip-hop, je crois, depuis que je fais ce métier, parce que c'était ouf, mais vraiment, c'était blindé. Du coup, ils nous écoutent pas, mais en gros, une des personnes avec qui je travaille au Rex est très très très fan de Mobb Deep et pensait pas qu'on pourrait le faire. Et quand je lui ai dit, ouais, on va peut-être avoir Mobb Deep au Rex, il m'a dit non, c'est pas possible parce que c'est un rêve d'enfant que tu réaliserais, c'est pas possible. Et du coup, on l'a fait et il croyait pas.
2: Et ça a marqué beaucoup de Toulousains ce soir-là.
4: Et puis, c'était un bon moment quoi. C'est pas que sur scène, c'est même derrière, c'est vraiment Avoc, c'est un tueur, c'est trop bien, c'est trop cool.
2: Yeah man. Ouais. Et ben on s'écoute ça tout c'est de suite, parti. On fait une petite pause et on se retrouve juste derrière avec Clément de Regard qui vient nous parler un petit peu de l'association qui vous donne des dates là toute l'année sur Toulouse. Restez bien accrochés sur le 94 MHz de la bande FM, lâchez pas l'affaire.

0: Un morceau qu'on dédicace tout spécialement à SLK 313, toi-même tu sais, Represent. Ouais, c'est ton morceau, ça, de ouf. Alors voilà, Clément, ouais, Shukwan de Mobb Deep, ils l'ont fait sur scène?
1: Ouais, bien sûr. C'était ouf.
0: Ouais, ça c'est vraiment un truc de ouf.
1: Ça, hein, cette prod, de toute façon, elle est intemporelle. C'est... Elle commence, waouh, frisson.
0: Ouais, dès qu'elle commence. Hein, ouais. Là, on était en train de regarder un petit peu la production. Tu sais, il y a une vidéo, là, ils font des vidéos où c'est qu'ils te montrent un petit peu comment ils ont samplé et tout.
1: Okay.
0: Enfin, ils ont pitché ce truc. Enfin, ils l'ont pas pitché, ils l'ont ralenti vraiment au maximum. Enfin, c'est pas du moins 8, c'est du moins 16, quoi. Okay. Laisse tomber sur le pitch, tu vois.
1: D'accord.
0: Ouais, ouais. Un son de Herbie Hancock, big up, franchement. On sait plus qui est-ce qui a fait cette prod, mais c'est du lourd à fond. Alors, on va parler de Regard. Regard, c'est donc une association.
1: Mmh.
0: Ouais. Qui a été créé il y a combien de temps à peu près?
1: En 2001. Oh.
0: Et ouais. Donc du coup par qui?
1: Alors par du coup Karim, Olivier, que je salue, je sais pas s'ils nous écoutent, qui sont donc des alors en gros, enfin pour te faire l'historique de l'association, elle a été créée autour du festival Electro Alternative qui est en pause à durée indéterminée actuellement, comme beaucoup de festivals après la pandémie, qui avait pour but de donner un cadre légal à la musique électronique, puisqu'en

0: 2001, il y a la circulaire Mariani interdisant les rassemblements festifs qui est sortie. Et le projet, ça a été de pas de faire une rave, mais de pouvoir quand même avoir un événement qui défend ces musiques et qui leur donne un cadre légal, toléré. Parce que c'est oui. l'autre problème. Et au-delà des, enfin, au-delà de défendre les artistes, donner au public la possibilité d'aller, d'aller voir cette musique sans, bah, sans risque, ouais. entre guillemets. Donc le festival a eu sa, donc sa première édition en, 2020, en 2001, pardon, jusqu'à 2022 ou 23 la dernière, je sais plus.
1: Ça fait combien d'éditions, combien d'éditions au festival?
0: Et on allait faire la 18e.
1: Ah ouais.
0: Ouais. C'est ouais. Alors, et c'est musique électronique au sens large, hein, tu vois, pour qu'est-ce qui peut faire le parallèle avec l'émission. On a fait la dernière, une des dernières en France de Foreign Beggars.
1: Ouais.
0: On a fait, il y a eu du grime, il y a eu plein de
1: ça,
0: trucs.
1: C'est trop
0: fait,
1: bon, ça.
0: Ah, c'était trop cool. Mmh. On a fait même des trucs de jazz. On a fait The Comet Is Coming. Mmh. Je sais pas, c'est, c'était au bikini, c'était fantastique. Et l'idée, c'était de, enfin, ce qui est cool quand tu parles de musique alternative et électronique, c'est que ça veut absolument rien dire actuellement.
1: Oui.
0: Donc tu peux faire une espèce de fourre-tout de plein de choses et de défendre un truc assez pluridisciplinaire, en fait, tout simplement.
1: Mm-hmm.
0: Et c'était un bac à sable, enfin, c'était génial. Moi, c'était vraiment mon kiff de l'année de travailler là-dessus, de pouvoir découvrir des choses, pouvoir présenter des trucs aux gens en se disant juste, ben, en fait, tu sais pas ce que c'est, mais viens parce que ça tue. Et bon, bah, après, voilà, l'économie, enfin, au-delà de l'économie, c'était le manque de lieux pour pérenniser le festival, en fait, qui a été qui est malheureusement fatal à ça. Et donc, de ce festival, plein d'événements ont eu lieu. On a créé une enfin, moi j'étais pas encore là, mais Karim et Olivier ont monté une programmation majoritairement électronique à l'année, au bikini principalement, ça a duré pendant ouais, un bon nombre de temps. Et autour des années 2017, avec la sensation que la bulle électronique était en train d'exploser, moi je suis arrivé, on m'a demandé de faire d'autres choses. J'ai voulu faire des trucs que je kiffe, tout simplement.
1: Uh-huh.
0: Et donc on a monté une saison de concerts. Alors j'aime à dire que qu'on
1: alors attends, fait, attends. Ouais. Vous êtes tous en fait à la base les premiers, donc Karim, Olivier, c'est ça?
0: Ouais.
1: Voilà. Ils sont issus des musiques électroniques essentiellement. Donc c'est à dire que Regard alors, de 2001, c'est ça?
0: Tu ouais, c'est ce qui a été présenté. Après ils sont pas du tout issus de ça. Franchement, si t'en parles, ils te diront qu'ils sont issus de la musique gnawa et de musique traditionnelle africaine, vraiment.
1: Ah ça, oui.
0: C'est... Enfin, mais tu peux faire le lien, les musiques
1: bah,
0: répétitives,
1: oui.
0: tout ça. Enfin, voilà.
1: On est d'accord, on est
0: ouais,
1: complètement.
0: Ouais,
1: musique répétitive,
0: et,
1: ouais.
0: Tu vois, du ghost dance, des choses comme ça. Enfin, vraiment, discussion musicale, c'est assez intéressant avec eux.
1: Et ces mecs-là, en fin de compte, eux, ils faisaient de la musique à la base.
0: Ouais, ouais, carrément. Ouais. Et enfin, ils en font encore, même. D'ailleurs, tu vois, Karim, il fait de l'électronica techno.
1: Ouais. Ouais,
0: ils
1: okay.
0: en font encore, ouais, clairement. Après, enfin, moi, je pense qu'on a une profession de musicien frustré.
1: Mmh, bah oui, voilà. Complètement.
0: On est les gens de l'ombre.
1: Comme nous, à la radio.
0: Ouais, voilà, c'est ça. C'est... On préfère présenter les gens qui ont, j'allais dire, plus de talent que nous,
1: et
0: tu vois. Mais
1: vrai.
0: Voilà.
1: C'est absolument ça.
0: On va les mettre en avant.
1: Carrément. Et donc, toi, t'arrives en 2017.
0: Ouais, c'est ça.
1: T'arrives en 2017. Et du coup, toi, ton background, ça veut dire que t'arrives là-dedans pour donner un coup de main à l'association. Mais du coup, t'étais musicien.
0: Je bossais avec, du coup, je leur passe un coucou aussi, avec Noizer, qui organise des événements de métal, principalement,
1: ouais.
0: sur Toulouse. Je viens beaucoup de la sphère métal à la base.
1: Voilà. Et tu as la métal, ouais.
0: Ouais. Et quand j'arrive, on me dit, fais ce que t'as envie. Bah, ouais, on va faire un peu de tout. On a eu fait. Enfin, l'idée, c'était de faire tout sauf des choses qui sont déjà très bien faites, tu vois. Je pense à ça parce que j'aime bien dire qu'on fait pas de reggae, parce qu'en fait à Toulouse il y a Taloa qui s'en sort très très bien.
1: Ouais, bien pas lui d'ailleurs.
0: Voilà, ce copain, je parle, y a pas d'intérêt de. Enfin, non, on fait plein d'autres choses et c'est cool. Et on produit, donc tu parlais de 105 événements. En fait, le truc c'est que c'est un peu plus que ça parce que on collabore avec des gens, mais du coup tu peux pas. C'est pas forcément écrit. Des fois il y a pas écrit Regard, mais.
1: Ouais. Non, mais il fait pas bien son boulot, le gars.
0: Non, si. 105, c'est qu'il allait diguer déjà parce que franchement.
2: C'est après-midi.
0: Ouais, bien joué. Et on produit aussi des événements. Du coup, ici il y a plus de festival électronique, mais on travaille sur le festival Electric Park à Paris, dont on est coproducteur depuis quelques années.
1: Ah ouais.
0: Ouais, sur avec Joachim Garraud et Allo Floride, sur le Little Festival dans les Landes.
1: Mm-hmm.
0: Où pareil, depuis la 2e ou 3e édition, on est sur l'événement.
1: Mm.
0: Et etc. Il y a d'autres événements.
1: Ok. Et alors du coup, ça c'est. Enfin, vous êtes toujours en associatif pour l'instant.
0: Pour l'instant.
1: Ouais. Parce que t'as vu mon pour l'instant, il était pas mal. Hein.
0: Ouais, il est joli.
1: Il est joli, hein.
0: Pour l'instant.
1: Il est beau.
0: Il y a forcément des limites au milieu associatif, enfin, à la formule associative en tout cas.
1: Ouais, voilà. Et puis surtout quand on a la possibilité de produire pas mal de dates, au bout d'un moment, il y a une économie qui se crée et il y a quand même possibilité de payer certaines personnes, certainement.
0: Alors, payer, oui, pour le coup, on est 17 salariés chez Regard.
1: Il y a 17 salariés.
0: Ouais, il y a 17 salariés, ouais.
1: 17 salariés.
0: Ouais.
1: Purée, ah ouais, quand même.
0: Je te parle de la partie production de spectacle. Après, on fait du street marketing, on fait de la production d'artistes, on fait de l'accompagnement administratif de structures, on fait de la production d'événements directement, de la prestation sur des festivals au Maroc, au Portugal, des choses comme ça. C'est assez large.
1: Ok. Voilà, et comment tu décrirais l'état d'esprit de Regard? Si en une phrase, parce que là, du coup, c'est très large. Hein.
0: Ouais, c'est ça. Je pense qu'on est des gens morts de faim de faire des choses culturelles et de donner du sens à notre temps.
1: Ok, ouais, voilà. Très bien. Ça, je pense que c'est une bonne définition.
0: Je pense qu'il n'y en a aucun qui me contredirait.
1: Ouais. Ah ouais, ouais, là-dessus, là, t'es sûr que sur les 17 salariés, par exemple, et bien plus de bénévoles, j'imagine, parce qu'il y a aussi des bénévoles.
0: Il y en a aussi, on les remercie. C'est important. De toute façon, tu peux pas. Enfin, c'est important.
1: Yes.
0: D'avoir des gens qui donnent du temps.
1: Ok, ok. Et alors, du coup, des bénévoles, vous en avez besoin régulièrement, c'est.
0: Ouais. Alors pour le coup, il y a enfin, contrairement au modèle festival où t'as besoin de manière conséquente sur un laps de temps très court. Nous, à l'année, on a un pool de bénévoles qui tourne sur les événements en fonction des besoins, en fonction des envies aussi, parce que c'est du bénévolat. Tu as envie de faire des choses aussi. Tu vois, et on a des gens qui viennent, qui interviennent sur les événements, qui ont par exemple envie de découvrir des choses dans la musique, dans la production d'événements, comment ça se passe, voir comment ça se passe pour peut-être en faire une profession derrière. Et tu vois, ça arrive en plus, clairement. Il y a des gens qui ont été embauchés. Moi, j'étais bénévole à la base.
1: Ouais, ouais. Et donc, pour en revenir à toi, quand même, du coup, tu me dis que tu es arrivé en 2017. Mm-hmm. Pourquoi on te laisse pourquoi on te laisse ta chance dans un poste qui n'est pas n'importe lequel, quand même? La programmation, c'est pas n'importe qui qu'on la file, quoi.
0: Parce que Karim est taré.
1: La réponse me plaît aussi, là.
0: C'est une réalité, je dis. Il m'a appelé, je me rappelle, là, c'était un mardi soir. Et il me dit, ouais, alors voilà, du coup, on faisait d'autres trucs. Et il me dit, ouais. Tu vas faire de la programmation. Je dis, mais non, mec, t'es taré, on va pas faire ça, c'est pas possible. Enfin, là, t'es fou, t'es en train de faire n'importe quoi. Il m'a dit, c'est moi le boss.
1: Et voilà.
0: Okay.
1: Et donc, tu t'es mis à la prog. Et là, on va en parler dans un second temps. Je te propose qu'on écoute ton deuxième morceau. Alors, est-ce que t'as une idée là du morceau que t'as envie d'écouter? Vas-y, mon frère.
0: La thématique, juste, c'était lequel?
1: Alors, la thématique, c'était un morceau d'un artiste que vous allez programmer bientôt. Ouais.
0: Alors, j'ai Opinel de Bécart.
1: Alors, le temps que je le cale, peux peut-être présenter un petit peu l'artiste.
0: Bécart, c'est un rappeur lillois qui. Alors, ça me touche qu'il arrive à remplir son bikini, en fait, tout simplement. Et c'est un mec qu'on a fait jouer très tôt et qui a.
2: Date un peu, Bécart,
0: non? Ouais, ça. Bah, alors, oui et non en même temps. Il est très jeune, il a pop, en fait, tout simplement. Mais c'est vrai que son côté succès. Son côté succès est assez nouveau parce que là il prend une ampleur vraiment considérable. Le bikini, c'est le 19 décembre et enfin, il reste poignée de tickets, quoi.
1: Ah ouais,
0: ouais,
1: le 19 décembre et c'est déjà plein là.
0: Il reste 200 tickets, mais c'est
1: ouais, voilà, pour le bikini, c'est très bien. Voilà, tu peux travailler avec les 200 tickets.
0: Ça va être complet, littéralement. Et en fait, on avait fait un Rex il y a 2 ans, quelque chose comme ça, et c'était un grand moment parce que c'est le moment où l'artiste passe de je fais de la musique de manière un peu underground et intimiste à regarde mon nom en headline, ça vend une salle complète.
1: Okay.
0: Et accompagner, tu vois, on avait déjà travaillé avec lui avant, accompagner les artistes de petits à on verra où ça l'amène. Je trouve, moi, c'est vraiment un truc qui me fait vibrer et c'est arrivé sur d'autres. Et c'est important pour moi. Le schéma Bécart, en tout cas, est quelque chose qui donne du sens à ce qu'on fait.
3: Il est d'où?
0: Il est de Lille.
1: Ah, ouais. Pardon, j'ai coupé ton.
3: Il n'y a pas de souci. Ouais.
1: Ouais. Allez, on se l'envoie tout de suite. Ouais. Allez, c'est parti. Opinel.
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0: Et vous êtes toujours connecté sur le 94 MHz de la bande FM, ça s'appelle New Soul Food, comme tous les premiers vendredis du mois, lâchez pas l'affaire, yes I. Ce soir on est donc avec Clément de l'association Regard avec nous, et on vient de découvrir, pour moi en tout cas, Opinel, qui remplit donc le bikini le 19 décembre, en plus pas une date facile forcément, yes, ok, ouais. big up, c'est cool, on va écouter ça de plus loin. Alors comment toi tu te renseignes, comment toi, parce que là du coup, en plus tu ratisses large, c'est-à-dire que t'es pas... comment tu déniches les artistes?
1: Je pense que je passe vraiment beaucoup de temps sur les réseaux sociaux et que c'est pas une bonne chose, mais bon, bref. J'écoute énormément de sons, forcément aussi. J'écoute de tout, hein, franchement. En venant, j'écoutais du rap, comme je vais écouter du métal, pardon, en partant. J'écoute des choses. Qu'est-ce qui est sorti aujourd'hui? Vas-y, j'ai vu ce groupe sur une affiche. Qu'est-ce que c'est, par exemple? Je regarde énormément de programmation et je parle avec beaucoup, beaucoup, beaucoup de gens aussi, puisque forcément. Quand il y a des projets, tu les as, ils arrivent dans ta boîte mail avant que t'en aies entendu parler, et on te dit alors il va se passer ça, ok. On t'envoie un truc, t'écoutes, tu fais putain, ok, ça tue. Bon, on va faire ça.
0: Ok, donc toi tu lis tes mails.
1: De manière différente.
0: Parce qu'il y a beaucoup de programmateurs qui lisent pas leurs mails.
1: Alors j'ai plusieurs adresses mail déjà.
0: Ouais.
1: Et si je te dis combien j'en ai de. Non, c'est pas ça, c'est que je reçois trop, donc je suis obligé de.
2: Ah ouais, est-ce que tu retiens tous les mots de passe?
1: Alors oui, je les ai notés quelque part.
0: C'est le même partout.
1: C'est Louvre. Regarde. Non, j'ai un Excel. Ouais, je fais des vannes d'actualité aussi. C'est mon côté stand-up.
0: Ouais, donc voilà, donc plusieurs adresses mail, parce qu'en fait du coup tu dois recevoir plein de publicité. Moi je te dis, à mon niveau ici, j'en reçois, ma boîte mail elle est blindée, quoi.
1: Des fois ça part de ça, tu vois. Alors exemple à la con, mais parce que c'est une des dates que j'ai le plus kiffé je crois de ma carrière, je reçois une newsletter sur actualité de Jazzy Baz. Je réponds au gars, je fais t'as Toulouse? Il me dit non, pas encore. Ok, go. Et en une après-midi, c'était validé. On a fait Jazzy Baz au métronome. C'était incroyable. C'était sur Memoria en plus.
2: Il est bon en plus.
1: Bien cet album.
2: Il est bon.
1: Ouais, c'était trop cool. Et franchement, une newsletter.
0: Ouais, et moi, j'avais fait l'interview d'ailleurs de Jazzy Baz avant qu'il fasse le métronome pour annoncer la date avec lui. Yes, et big up. Du coup, moi, je savais même pas que c'était vous, mais big, c'est grâce à vous. Merci.
1: On en fait plein.
0: Alors, ok. Pour parler un petit peu des. On va parler quand même un petit peu des projets de Regard. Donc on parlait tout à l'heure du fait que vous êtes en mode associatif. Est-ce que c'est un projet pour vous, est-ce que vous le nommez comme un projet de passer à une structure différente?
1: C'est une discussion, parce qu'il y a, il y a des limites en fait, tout simplement, au modèle associatif, et c'est pas grave, hein, c'est un modèle qui fonctionne dans un certain
3: dimension.
1: Dans une certaine dimension, merci, et qui peut te limiter à une certaine échelle, tout simplement. Donc c'est des discussions, ouais.
0: C'est une vraie discussion.
1: Ouais, ouais.
0: Et alors du coup, les projets maintenant, donc un peu plus, d'une manière un peu plus large de Regard, est-ce qu'on peut parler d'une date qui est sexy, qui n'est pas encore annoncée par exemple, tu vois?
2: On veut du croustillant.
1: Non mais on a eu une discussion tout à l'heure, c'est pour ça. celle-là c'est pas sûr, je peux pas trop.
0: Ok, très bien.
1: Non mais dès qu'ils sont annoncés déjà, il y en a un petit paquet. On a autant des Théodora au Zénith que des Ishalimsa au bikini, que des.
3: Et d'ailleurs, c'est en mars.
0: Ouais.
3: On y va.
1: Et c'est en avril.
3: En avril.
2: On y va.
3: 15 avril.
0: On y va quand même. Ouais.
3: On y va.
1: Et là aussi, c'est quasi blindé.
3: Ils avaient annulé, j'étais fâchée.
1: Et alors, ils ont reporté parce qu'ils avaient le syndrome de la page blanche et qu'ils avaient peur du planning d'actualité, ce qui s'entend parfaitement. Et en gros, Bitume Caviar Volume 2 a pris juste un tout petit peu de retard. Et l'idée, c'était de ne pas refaire une tournée sur Bitume Caviar Volume 1 alors que la première était déjà blindée. Ils voulaient juste revenir sur les grosses salles avec du stuff.
0: Ouais, et d'ailleurs, ils ont fait un très joli mail. Respect à eux, big up. Franchement, la démarche est top et le rendez-vous du coup est pris.
1: Ah, oui.
0: J'imagine que ça n'aura pas de mal à se remplir.
1: C'est quasi blindé déjà.
0: Voilà.
1: Oui. Là, on est à peine en dessous des ventes de Bécard.
2: Ah, t'as pris ta place.
3: Ben, ça fait un an.
0: Allez, une autre date importante qui est déjà annoncée, mais qu'il faut qu'on note sur nos prochains agendas. On a la spécialiste des agendas qui est ici. Donc voilà,
1: j'ai vu ça. Sur de l'urbain.
0: Oh, pas forcément. Alors ça, on l'a pas dit, mais on va le dire. On va prendre deux secondes quand même pour le dire. Vous avez subdivisé l'association, du coup, les concerts en quatre. Ça, on va le dire vite fait.
1: Je vais m'arrêter là. En fait, en gros, l'idée, c'est qu'on a à la base un public qui était très électronique. On est arrivé. Il y a eu des concerts de rock, il y a eu des concerts de rap, il y a eu des concerts de plein de choses. Et c'est vrai que d'un point de vue juste communication, c'était peut-être pas très clair. Pas très facile. Donc ce qu'on s'est dit, c'est qu'on allait cloisonner en quatre pages par esthétique. Bon, après il y a forcément le côté un peu plus fourre-tout, j'allais dire, mais c'est normal parce qu'on fait beaucoup de choses. On a donc riff qui va concerner pratiquement tout ce qu'il y a de la guitare, du rock, du punk, du metal. On a blaster qui est tout ce qui tourne autour du rap et du hip-hop. On a de nuit sur tout ce qui est électronique. Et donc Cosmo. Alors Cosmo, on va dire que c'est plus le côté musique pop, parce que c'est vrai que tu peux y rentrer plus de choses, c'est peut-être un peu moins direct, on va dire, en termes de DA que le reste, mais c'est la musique plus pop, tout simplement.
0: Voilà, donc ça c'est sympa, je pense que pour le coup ça clarifie un petit peu aussi du coup la programmation. Nous on suit Blaster quoi, par exemple, tu vois, typiquement, et c'est simple pour nous du coup, tu vois, ça permet d'aller un peu plus
1: beaucoup
0: vite.
1: De gens ne parlent plus de regard maintenant, c'est ça qui est marrant, c'est qu'il y a des gens qui disent « Ah, la prog de Blaster, elle défonce
0: !»
1: Et tant mieux, c'est ce qu'on voulait amener. Ouais, bien sûr, voilà. Et il y a, pardon, en plus je te dis ça, mais il y a aussi Ma Poule en 5, qui est du coup ma collègue Marie, qui monte qui a une programmation qui est vraiment cool en spectacle, elle pour le coup. Ça va être autant de l'humour que de la magie, de l'hypnose, c'est vraiment un truc... très très classe, et je lui passe un gros big up.
0: Ouais, bah ok. On a peut-être là le futur Bleu Citron, parce que ouais, ils sont de Toulouse hein, aussi.
1: Ils
0: hein,
1: sont de Toulouse complètement, ouais. Ouais, et ils sont à Toulouse.
0: Ok, bon, on en reparlera peut-être dans 5 ans, dans 10 ans. Tu vois l'association comment d'ailleurs?
1: Je pense pas qu'il faille se fixer une... c'est une rare chose dans la vie, je pense, où se fixer une direction trop lointaine, c'est peut-être pas constructif, parce que du coup, tu te mets des brides là où il faut pas en avoir.
0: Mmh.
1: Voilà, c'est que le champ des possibles, il est illimité, et c'est cool de pouvoir... même si dans 2 ans, je vois à peu près où on sera, tu vois, mais si dans 5 ans, il faut faire un truc incroyable, qui peut être potentiellement différent, mais qui tue...
0: On le fera.
1: Bon, on va essayer de le faire en tout cas.
0: Ouais, allez, je t'avais demandé de choisir un dernier son qu'on écoutera peut-être pas en entier. Je suis désolé, c'est ton coup de cœur.
1: Alors j'en ai mis plusieurs, ouais.
0: Alors, comme ça, tu me dis c'est lequel et je le cale en même temps.
1: C'est Puke Something de Petite Sœur, Femme Togo et. Merde. Et,
4: j'ai kiffé ça.
1: Ah, attends, j'ai perdu, merde. Troisième nom. Oh, le trou de mémoire terrible au Pyrou.
4: Le beatmaker.
1: Néofront. Ouais, merci. Ouais, terrible. C'est un projet qui m'a retourné, littéralement.
4: Pareil.
1: Qui est complet, qui est.
4: Qui est dur.
1: Ouais, dur en fait. C'est des thématiques qu'on n'a pas l'habitude d'entendre, des choses qui sont, je pense, importantes en tout cas.
4: Même la production, incroyable.
1: Et puis ça part partout, mais en même temps, c'est logique.
4: Ouais.
1: T'as de l'hyperpop, t'as du presque de.
4: Du breakbeat, du
1: old
4: school, quoi.
1: Ouais, du cloud rap, du. Enfin, c'est.
4: L'électro, ouais.
1: Sauf que c'est trop bien fait. Il n'y a pas un moment où t'écoutes l'album et tu te dis, ah, ce track, il dénote. Non, non, c'est un chemin dans lequel on te prend par la main.
4: Ça rappe bien, putain.
1: Ah ouais, ça rappe beaucoup trop bien. C'est vraiment trop fort. Et ce qui est marrant, c'est que c'est sorti à peu près en même temps que celui de Ino Casablanca, et que du coup il y avait un peu ce côté ok, Ino il fait la musique festive où t'as le sourire, et eux c'est waouh, c'est dark, par contre tu l'écoutes et t'es à vélo au bord du canal, waouh, ça m'a vraiment ému en fait. Donc tu m'as dit un truc qui j'avais vraiment envie d'écouter ça.
0: Ah, bah, écoute, voilà.
1: Et je savais pas laquelle choisir pour le coup, c'était dur.
0: Ouais, j'ai vu qu'il y en avait deux dans ta
1: plus. Ouais, et j'en ai pris plus, je dis non, j'en enlève plein parce que...
0: Allez, on s'écoute ça, merci à toi Clément d'être avec nous ce soir. Voilà, on a les coups de cœur et les coups de gueule à la fin de l'émission, j'espère que tu continueras de rester avec nous.
1: Je suis là.
0: Juste derrière le petit sœur, on va passer donc au Focus On, donc on va rendre hommage à D'Angelo qui nous a quitté, paix à son âme, putain. Ah ouais, franchement, une tristesse absolue, c'est vraiment un mec que j'aurais voulu rencontrer dans ma vie, quoi, tu vois. Et c'est toi qui t'y colle tout à l'heure. Ouais, c'est trop tard. Ah ouais, carrément. Et donc juste derrière ça, donc restez bien accrochés parce que après l'hommage à D'Angelo, c'est DJ Gaston qui va chauffer les platines en direct live des studios de Campus FM. Lâchez pas l'affaire, ça s'appelle Nusufood, lâchez pas l'affaire, yes,
4: ah ouais, petite sœur, je m'attendais pas à ça.